0: et 20h à La Havane.
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0: Il est 3h à Saint-Flour, 15h. 15h à Honolulu.
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0: ouvrière, arrêtez de courir. La dame avec le sac, arrêtez de courir. Edward, ne cours plus.
1: Madame, pourquoi couriez-vous ?
2: Je suis en retard. 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
3: 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Quand vous courez, votre derrière, il fait des mouvements. 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

0: les 4 heures à Budapest et 7 heures à Katmandou.
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0: Il est 5 heures à Verdun, 4 heures à Alger.
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1: Il est 5h en temps universel, 7h ici à Paris.
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1: Bonjour à tous, merci d'être avec nous pour le début de ces 3 heures d'actualité internationale RFI sur tous les continents dès cette première demi-heure, puisqu'on va notamment analyser dans nos chroniques le rôle du Pakistan dans les négociations entre Washington et Téhéran, la campagne présidentielle française et Édouard Philippe au centre qui doit montrer davantage d'envie, le retour aussi d'une statue très symbolique en Australie. Tout cela, on en reparle juste après le journal international. Bonjour Julien Coquel-Rohem.
3: Bonjour Clotilde, à la une, un accord cadre entre Israël et le Liban. Les négociations à Washington ont accouché hier d'un texte pour ouvrir la voie à une paix durable entre les deux pays. Faut-il y croire? Alors que Benjamin Netanyahou annonce le maintien de ses troupes au sol dans le sud du Liban, on appelle notre correspondante dans la région dans un instant. Au Moyen-Orient, la trêve menacée entre Washington et Téhéran, des frappes américaines hier soir sur le pays en réponse à une attaque iranienne sur un navire dans le détroit d'Ormuz. Téhéran a riposté en ciblant des positions américaines dans le Golfe. Dans ce journal aussi, les opérations de secours et la solidarité au Venezuela, 2 jours après le double séisme qui a fait au moins 920 morts dans le pays. Plus de 50 000 personnes restent portées disparues. Et puis du foot et le Sénégal qui veut encore y croire à la Coupe du Monde. Victoire 5-0 hier soir contre l'Irak et la qualification toujours possible.
1: C'est le début du début, selon Marco Rubio.
3: Le chef de la diplomatie américaine qui a assisté hier soir à la signature d'un accord cadre entre Israël et le Liban sous l'égide des États-Unis, alors que les frappes israéliennes dans le pays du Cèdre ont fait plus de 4200 morts et déplacé plus d'1 million de personnes depuis le début du mois de mars. Beyrouth et Tel Aviv affichent désormais l'objectif d'une paix durable à terme, retrait israélien du sud du Liban, désarmement du Hezbollah, retour de l'armée libanaise sur le terrain. Voilà ce qui est annoncé sur le papier. Mais bonjour Alice Moreno.
4: Bonjour.
3: Peut-on dire pour autant qu'Israël est prêt ce matin à retirer ses troupes du pays ?
4: Eh bien, si cela devait se concrétiser sur le terrain, il faut d'ores et déjà anticiper un processus très long et fragile. Très vite, après la signature de l'accord hier soir, le Premier ministre israélien Benjamin Netanyahou a insisté sur le fait que ses troupes resteront sur place dans une vaste majorité

0: insisté hier. L'Iran tente de nous contraindre par la force à nous retirer du sud Liban. Cela ne vous regarde pas, faisant référence aux demandes répétées de l'Iran de mettre fin à l'agression israélienne au Liban.
1: Alice Moreno, merci beaucoup. Et la signature de cet accord qui intervient alors que la majorité des Israéliens veut poursuivre les combats au Liban, selon plusieurs sondages. Hier, le ministre d'extrême droite, Itamar Ben-Gvir, réclamait l'abandon du cessez-le-feu avec le Hezbollah. Le Hezbollah qui critique de son côté cet accord, des manifestations hier soir à Beyrouth. Et un député du mouvement chiite affirme que les autorités libanaises ne pourront imposer cet accord que par la guerre civile.
2: L'accord entre l'Iran et les États-Unis, cette fois-ci, lui, est-il en danger?
1: La question est entière ce matin, alors que pour la première fois depuis le 17 avril et la signature du protocole d'accord entre les deux pays, l'Iran annonce avoir pris pour cible des positions américaines dans le Golfe après des frappes américaines lancées contre le pays dans la soirée d'hier. Correspondance à New York de Louvna Anaki.
3: Donald Trump avait prévenu à demi-mot. Pour le président américain, l'attaque attribuée aux Iraniens contre un navire commercial dans le détroit d'Ormuz est une violation du cessez-le-feu. « Vous verrez », avait-il lancé vendredi à des journalistes. Quelques heures plus tard, l'armée américaine a annoncé avoir mené des frappes en Iran contre, dit-elle, des sites de stockage de missiles et de drones et des radars côtiers. L'opération a duré moins de 90 minutes et mobilisé 6 avions de chasse, précise le commandement central. Ce sont les premiers bombardements américains contre l'Iran depuis la signature du protocole d'accord entre les deux pays et Washington insiste. Ces nouvelles frappes sont, je cite, des représailles et non un retour à la guerre. Le vice-président J.D. Vance, qui mène les négociations avec Téhéran, a publié un message expliquant que l'Iran avait signé un accord et que s'il n'était pas content de la mise en œuvre du protocole, il suffisait, je cite, de prendre le téléphone. La violence n'engendrera que la violence, a-t-il ajouté. Loubna Anaki, New York, RFI.
1: Et l'avertissement des gardiens de la révolution qui menace d'une réponse plus large en cas de nouvelle agression. La frappe de jeudi dans le détroit d'Ormuz n'a, elle, pas empêché 29 navires de le franchir. Hier, plusieurs d'entre eux ont emprunté une route non approuvée par Téhéran malgré les avertissements de l'autorité maritime iranienne.
2: C'est un bilan déjà lourd qui pourrait encore s'alourdir considérablement.
1: 920 morts au Venezuela selon le dernier bilan officiel, plus de 50 000 disparus dans le pays selon le chef de l'aide humanitaire des Nations Unies, deux jours après le double séisme particulièrement violent qui a ravagé des régions entières au Venezuela. Les opérations de secours se poursuivent lentement. Et la solidarité s'organise aussi pour les rescapés. Exemple tout près de Caracas, dans la ville côtière de Catia Lamar. La dévastation y est totale et l'université s'est improvisée camp d'hébergement et centre de distribution alimentaire. Reportage Alice Campagnol.
4: On a un peu de tout, il y a des serviettes hygiéniques, des gâteaux secs, des pâtes, du riz, du sérum physiologique et quelques paquets de farine.
5: Louise vient de recevoir un colis alimentaire adapté aux besoins de sa famille. Il est père de 4 enfants, encore petits.
4: On vit juste en face, dans cet immeuble qui est coupé en deux maintenant. Il est complètement détruit. C'est un miracle que l'on soit vivant, alors on avance. Et Dieu merci, il n'est rien arrivé à ma famille.
5: Il est venu trouver refuge ici, à l'université, comme une trentaine d'autres familles qui ont tout perdu. Guillermo Ruilt est le recteur de l'établissement.
6: Catia Lamar est vraiment dévastée. Alors tout de suite, nous avons décidé d'utiliser l'université comme centre de dons et camp d'hébergement. Dans le voisinage, nous avons environ 300 familles et nous leur distribuons de la nourriture, mais aussi des soins médicaux.
5: Malgré la quantité de dons, il manque encore beaucoup, comme l'explique Leili, une sinistrée.
7: Ici, on a besoin de matelas et surtout de médicaments. Et à l'extérieur, ils ont besoin de nourriture, de médicaments aussi, et surtout, ils ont besoin d'eau, beaucoup d'eau.
5: Et la jeune femme raconte que la nuit, elle fait des rondes pour éviter les pillages qui se multiplient dans la ville. Alice Campagnol, de retour de Catia Lamar, RFI.
1: Et face au pillage, la zone de la Guaira, épicentre du séisme, déclarée zone sinistrée, est totalement militarisée hier soir par le président du Parlement. L'accès y sera restreint pour la population.
2: En France, un soulagement venu de l'ouest. La canicule s'estompe peu à peu dans l'Hexagone.
1: Des températures plus douces par endroit depuis hier, avant le redoux généralisé prévu demain. 37 départements sont toujours en vigilance rouge ce matin. À Paris, le le festival Solidays et la marche des fiertés sont annulés. Mais on commence donc à voir la fin d'une semaine qui a saturé les systèmes de santé et vu les

0: Encore se succéder, la France n'est pas la seule concernée. Hier, l'Allemagne, par exemple, a battu son record de température avec plus de 41 degrés enregistrés dans l'ouest du pays. Les normales saisonnières sont aussi largement dépassées en Pologne, en Slovaquie ou encore en République tchèque. Correspondance à Prague, Alexis Rosenzweig.
1: Tant qu'on est à côté de l'eau, ça va, dit cet homme au bord d'une des piscines découvertes de la capitale tchèque, Prague, où comme dans une grande partie de l'Europe centrale, la canicule pousse les habitants à chercher un peu de fraîcheur au bord des plans d'eau, des lacs ou dans les parcs ombragés. Les températures devraient dépasser ce samedi les 40 degrés. Et cette vague de chaleur touche aussi les pays voisins, de la Slovaquie à la Hongrie, en passant par l'Autriche et une partie de la Pologne, avec des nuits tropicales qui compliquent encore le refroidissement des villes. Mais les climatologues rappellent que ces épisodes deviennent de plus en plus fréquents, plus précoces et plus intenses sous l'effet du changement climatique. Mais en Tchéquie, la réponse des pouvoirs publics fait débat. Plusieurs voix s'élèvent pour critiquer des mesures de prévention insuffisantes, qu'il s'agisse de la protection des populations ou de l'adaptation des villes aux fortes chaleurs. Des critiques d'autant plus vives que le ministère tchèque de l'Environnement est dirigé par le parti dit des automobilistes, une formation connue pour ses positions très critiques à l'égard des politiques climatiques. Alexis Rosenzweig, Prague.
0: L'Organisation météorologique mondiale juge de son côté possible que cette vague de chaleur en Europe soit un phénomène inédit par son ampleur, avec des températures de plus de 35 degrés pour 150 millions de personnes.
2: Du côté de Dakar, Julien, les supporters des Lions de la Teranga ont retrouvé le sourire hier soir.
0: Après un début de mondial difficile marqué par deux défaites, le Sénégal, tout en contraste avec sa plus belle victoire cette fois de tous les temps en Coupe du Monde, les Lions ont soigné leur différence de but en s'imposant 5-0 contre l'Irak pour leur dernier match de poule. Tout est encore possible, mais il va falloir de la patience pour savoir si les Sénégalais finissent parmi les meilleurs troisièmes et parviennent à se qualifier. Espoir prudent à Dakar hier soir, mais de la joie tout de même dans la fan zone de la Corniche où Pauline Le Troquier est allée promener son micro.
3: Depuis la 59e minute de jeu et le troisième but de Pabieille, la foule s'autorise à rêver de nouveaux grands pour les Lions de la Teranga. Au coup de sifflet final, ces doux jeunes supporters savourent, mais préfèrent ne pas s'emballer.
4: Les dés ne sont pas jetés, mais le plus important, c'est que les Lions ont mis toutes leurs chances de leur côté. Une première mi-temps qui était un peu décevante, et en deuxième période, ils se sont réveillés, ils ont montré tout le potentiel offensif de l'équipe, ils ont montré qu'ils pouvaient aller chercher une victoire, et maintenant il faut prier.
3: Un peu plus loin, la pression redescend tout juste pour Pathé.
5: Là, maintenant, ça va. Tout est OK. Tranquille, on peut dormir tranquille. Tout en attendant les autres équipes pour voir si on va se qualifier.
3: Sur la piste de danse, certains célèbrent déjà le retour en force de leur Lion après de premières heures pénibles dans cette Coupe du Monde. Diana, elle, veut croire que le suspense est déjà levé.
6: Hyper contente déjà du match qu'ils ont délivré parce que c'était pas facile. Ils ont montré qu'ils étaient au rendez-vous. Donc c'est pas juste un espoir, ils vont aller en 16e. C'est fait.
7: Minimum les quarts de finale, les gars. Go Gaïndé !
3: Pour être fixé définitivement sur son sort, le Sénégal devra probablement attendre jusqu'à ce soir avec les résultats des derniers matchs de poule. Pauline Truquier, Dakar, RFI.
0: Et en attendant, le tableau des 16e de finale continue de se préciser. Après sa victoire 4-1 contre la Norvège, la France connaît son adversaire de mardi. Les Bleus affronteront la Suède. L'Espagne a battu l'Uruguay 1-0 et valide sa qualification. À noter aussi l'exploit historique du Cap-Vert qui rejoint l'Argentine en 16e après son match nul 0-0 contre l'Arabie Saoudite. À l'instant sur les terrains, la Belgique vient d'écraser la Nouvelle-Zélande 5-1. 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
2: Et en attendant, on termine avec du cinéma, Julien.
0: Et une question posée par le film Seuls les rebelles, sorti en salle ce mercredi. Peut-on aimer envers et contre tout? L'histoire d'une veuve libanaise d'une soixantaine d'années et d'un réfugié soudanais sans papier qui tombe amoureux dans une rue de Beyrouth. Elisabeth Le Quéré.
8: Suzanne, à l'âge d'être la mère d'Osman, elle est d'origine palestinienne, lui est noir, jeune, sans papier. Quand elle le défend un soir dans la rue contre une bande qui l'attaque, quelque chose se noue, quelque chose que la société libanaise va tout faire pour éliminer. Le film a une particularité formelle saisissante. Il a été tourné entièrement en transparence. Beyrouth était sous les bombes au moment du tournage et Arbid a filmé les rues libanaises avec une équipe locale, puis les a projetées dans un studio à Paris derrière ses acteurs.
9: Chef Taïdel Balad.
8: Hiyam Abbas compose une femme humble et combative. Face à elle, Amine Ben Rachid est la révélation du film. Avec eux, Daniel Arbid construit une métaphore du courage ordinaire dans la lignée de Sirk ou de Fassbinder, ces cinéastes qui utilisaient le mélodrame pour radiographier une société. Seuls les rebelles est un film sur la bonté, ou plutôt ce qu'il en coûte de l'exercer.
0: Et Clotilde, on était à Dakar il y a quelques minutes. Eh bien, sachez que le suspense est terminé. Pendant qu'on se parlait, le Sénégal s'est qualifié officiellement en 16e de finale de la Coupe du Monde de football.
2: Voilà, c'était juste, mais ça passe. Merci beaucoup, Julien Coquel-Rohem.
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2: 5h14 en temps universel, c'est un signe du changement à Budapest. Après le départ de Viktor Orban, la marche des fiertés est autorisée cette année par le nouveau gouvernement de Péter Madiar. La communauté LGBT+ va donc défiler cet après-midi dans les rues de la capitale hongroise.
11: Oui, c'est clair. Ce nouveau gouvernement a abandonné le discours hostile tenu par le précédent. Il a envoyé des messages encourageants. Nous espérons que cette nouvelle façon d'aborder la question sera également suivie de mesures législatives.
2: Un témoignage à écouter dans le journal de 7h, temps universel. Alors effectivement, est-ce que les droits LGBT+ vont évoluer en Hongrie? Qu'en pense la population? Que faut-il attendre du gouvernement de Péter Madiar? Toutes ces réponses avec notre invitée, Ambre Brunto, doctorante en sciences politiques à l'Université Paris 1 Panthéon-Sorbonne. Ce sera vers 6h20 et 8h20, heure de Paris.
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1: Le journal international, bonjour Gaëtan Plenet.
3: Bonjour Clotilde, bonjour à tous.
1: Le terrible décompte ne s'arrête pas au Venezuela.
3: 920 morts déjà après le double séisme de mercredi. On fait le point avec notre correspondante dans un instant. On parle aussi de l'accord trouvé hier entre Israël et le Liban. De la canicule en France, c'est presque intenable dans les appartements sous les toits de Paris. La Crimée est placée en situation d'urgence alors que les frappes ukrainiennes se multiplient dans cette région annexée par la Russie. Et puis le Sénégal et le Cap-Vert qualifiés pour les 16e de finale de la Coupe du Monde masculine de football.
1: La barre des 1000 morts approche dangereusement au Venezuela.
3: Il est difficile de croire qu'elle ne sera pas rapidement franchie, tant les dégâts sont immenses après le double séisme de mercredi. Déjà 920 corps sans vie retrouvés, mais aussi plus de 50 000 personnes portées disparues selon l'ONU. Des villes entières ont été dévastées, les secours s'activent, épaulés par les équipes internationales dépêchées sur place. Alice Campagnol, vous êtes notre correspondante au Venezuela, en ce moment dans l'état de Vargas, état côtier du nord du pays. Là-bas, il y a évidemment l'horreur visible partout, mais il y a aussi quand même ces volontaires qui tentent d'apporter leur aide.
4: Hier, on a assisté à une grande vague de solidarité ici. Étant donné que la réponse des autorités tarde à se mettre en place, les Vénézuéliens se sont chargés de collecter eux-mêmes des produits de première nécessité et de les amener jusqu'à la côte. J'ai eu l'occasion de discuter avec des gens qui venaient de tout le pays, parfois pour amener des vêtements, parfois de la nourriture, de l'eau souvent, c'est essentiel dans ces cas-là. Il y a également des secouristes volontaires dont certains ont parcouru plusieurs centaines de kilomètres pour aider les sinistrés. Et puis, certaines entreprises aussi ont mis à disposition leurs machines de chantier. Et d'ailleurs, les moyens humains manquent, car s'il y a les pelleteuses, s'il y a les excavatrices, souvent, il manque les conducteurs d'engins. Si les Vénézuéliens donnent au monde une grande leçon d'humanité, malheureusement, toutes ces initiatives ne sont pas coordonnées. Et donc, la situation était assez chaotique. Notamment le trafic routier qui s'est retrouvé paralysé par tous ces véhicules de particuliers, empêchant par exemple que les ambulances puissent circuler rapidement.
3: Merci Alice Campagnol, correspondante de RFI au Venezuela.
1: Dans l'actualité également, une manifestation hier dans les rues de Beyrouth, la capitale libanaise.
3: Près du Parlement notamment, où des centaines de partisans du Hezbollah ont laissé éclater leur colère après l'annonce d'un accord cadre trouvé entre le Liban et Israël dans le cadre des pourparlers entre les deux pays. Le Hezbollah n'y participait pas à ces discussions, son rejet de ce texte n'est donc pas vraiment une surprise. Toujours est-il que les États-Unis, médiateurs dans ce dossier, affirment que c'est une première pierre pour une paix et une sécurité durable. Le président libanais Joseph Aoun y voit lui un premier pas vers la restauration et de la souveraineté de son pays, sans occupation, subordination ni tutelle, dit-il. Alors que contient-il cet accord? Le premier ministre israélien Benjamin Netanyahou en a donné quelques détails hier.
5: Ces négociations ont été longues.

0: permanence la zone de sécurité initiale hors de portée des missiles anti-chars. Nous n'autorisons ni le Hezbollah ni les civils à y pénétrer et cette disposition demeure inchangée.
1: Benjamin Netanyahou, le premier ministre israélien, qui est toujours visé, rappelons-le, par un mandat d'arrêt de la Cour pénale internationale. Les États-Unis et l'Iran, de leur côté, ont signé il y a quelques jours un protocole d'accord après des mois d'affrontements qui se sont pourtant poursuivis hier et même avant-hier avec d'abord cette attaque contre un cargo près du détroit d'Ormuz. Les États-Unis l'ont attribué à l'Iran et ont mené en représailles des frappes contre notamment des lieux de stockage de missiles et de drones dans la République islamique. Puis ce sont les gardiens de la révolution iranien qui ont répliqué, affirmant cette fois s'en prendre à des positions militaires américaines dans le Golfe.
2: 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La France suffoque encore, mais ça va aller mieux.
1: Dimanche soir, toutes les vigilances rouges canicule devraient alors être levé, prévoit l'Agence nationale de météorologie. Là, on en est à 37 départements toujours en alerte maximale. Ça fait une semaine que les températures battent des records. Et à Paris, c'est très difficile à vivre, notamment pour celles et ceux qui vivent sous les toits en zinc des immeubles de la capitale. C'est un véritable four à l'intérieur. Un reportage de Juliette Pietraszewski.
3: Le salon à ma droite.
4: Au dernier étage et sous une toiture en zinc, Nelly, locataire, tente en vain de s'acclimater à la température.
3: La mezzanine qui fait office de salle à coucher. Voilà. Je ne sais pas combien il fait, mais sûrement plus de 40 degrés actuellement. En fait, comme c'est traversant, un moment de la journée, ça tape ici, et puis l'autre moment, ça tape de l'autre côté, quoi. C'est vraiment un sentiment d'oppression dans cet appartement. On n'arrive pas du tout à trouver d'air. Sommeil de mauvaise qualité, donc de la fatigue qui s'accumule. Du coup, je dors en bas.
4: À ses côtés, sa compagne Laurine. Elle dort dans la mezzanine par manque de place dans le salon avec 4 bouteilles d'eau remplies. Dans ses prochains logements, elle aura désormais une demande, ne plus vivre au dernier étage.
5: Clairement, ça peut devenir un critère pour choisir un appartement, de l'ombre, des arbres. Même pas rester tant en ville que ça, en fait. Tout ce goudron comme ça, ça fait vraiment réfléchir à des perspectives d'avenir un peu différentes.
4: Et face à cette vague de chaleur et à ces températures records, c'est une colère qui se fait entendre.
5: Moi, je suis juste citoyenne. Et ça fait des années qu'on sait qu'il y a plus un pessimisme face justement à la non-conscience politique. Pourquoi en fait chaque parti n'est pas engagé à cet endroit-là? Il y a une inconscience totale que pour le coup je ne comprends pas du tout.
4: Les toits en zinc à Paris sont désormais l'un des symboles de vulnérabilité de la capitale face au dérèglement climatique.
1: Juliette Pietraszewski.
2: Des restrictions pour les habitants de Crimée.
1: Oui, c'est en tout cas prévu par le régime de situation d'urgence qui a été déclaré hier dans cette péninsule annexée par la Russie. Depuis des semaines, elle fait face à de plus en plus d'attaques de l'armée de Kiev, car les autorités ukrainiennes ont toujours l'intention de récupérer ce territoire. Hier, nous étions le 26 juin, jour du drapeau tatar de Crimée qui flottait à l'entrée du ministère des Affaires étrangères à Kiev, où étaient reçus des Criméens exilés. Reportage d'Emmanuel Chaz.
6: Alors que les frappes de Kiev sur la Crimée se sont multipliées ces dernières semaines, Refat Choubarov, à la tête de l'Assemblée des Tatars de Crimée, partage les informations qu'il a obtenues des populations autochtones.
7: Ils souffrent de la dégradation de leurs conditions de vie, notamment sur le plan économique, mais ils sont prêts, en tout cas c'est ce qu'ils nous disent, à souffrir si ces événements mènent effectivement à la libération de la Crimée.
6: De fait, la moitié de la péninsule est désormais privée d'électricité et le pont de Crimée, construction illégale reliant le territoire occupé à la Russie, est fréquemment fermé, ce qui empêche le départ en masse des colons russes qui le souhaitent. Selon Refat Choubarov, si la situation énergétique empire sur la péninsule, cela aura des conséquences lourdes pour Moscou.
7: Si les centrales thermiques sont démolies, c'en est fini. La Crimée se retrouvera sans combustible ni électricité. De l'avis de nombreux analystes, et je partage leur point de vue, ça pourrait au moins aboutir à une demande de Moscou d'entamer des négociations.
6: Et Kiev a prévenu, sa campagne pour récupérer la Crimée ne fait que commencer. Emmanuel Chaz, Kiev, RFI.
1: Le Burkina Faso annonce rompre ses relations diplomatiques avec la France, accusée d'activisme incessant contre ses intérêts. Paris dit prendre acte, mais dénonce quand même une décision hostile et sans fondement. L'échéance approche en Afrique du Sud, échéance fixée à mardi par des groupes opposés à l'immigration illégale et qui réclament le départ des étrangers en situation irrégulière. Des marches sont prévues un petit peu partout dans le pays. Elles seront pacifiques, assurent leurs organisateurs. Mais les populations immigrées craignent quand même des violences. Reportage auprès de la diaspora congolaise dans le quartier de Yeovil, au cœur de Johannesburg. Claire Bargelès.
8: Suzanne, coiffée d'un grand chapeau en fourrure pour se protéger du froid, vend des fruits et légumes sur le trottoir d'une rue passante. Et elle est en colère lorsqu'elle entend des Sud-Africains réclamer

0: Que les étrangers en situation irrégulière rentrent chez eux pour régler les problèmes de leur pays.
1: J'ai quitté le Congo à cause de ces guerres, puisque moi je viens de l'Est, au nord qui veut précisément de Rutshuru. Qu'est-ce que je vais faire? Rentrer où? Là où il n'y a pas la paix. Pour nous les Congolais, ils ne comprennent pas que chez nous il y a la guerre. Depuis 2012, je n'ai pas les papiers. On me donne toujours une année, 6 mois. Mais si tu pars là-bas pour renouveler, on ne veut pas te donner. Depuis mars, on ne veut pas me donner ces papiers.
0: Juste à côté, Feza propose, elle, des vêtements d'occasion, assise sur une chaise, profitant des derniers rayons de soleil de la journée.
2: Même les enfants, ça les rend tristes aussi, parce qu'ils savent aussi que non, le 30, on doit nous chausser, on doit rentrer au Congo. Et ils ne savent pas Congo. Depuis qu'on est là, ils sont nés ici. Effectivement, on a peur. Parce que ces gens ici, ils peuvent marcher avec les machettes et tout qu'on sort. On ne sait pas ce qu'ils peuvent faire.
0: Face à l'incertitude et après avoir connu d'autres épisodes de violence xénophobe, Monda, artiste musicien, compte rester cloîtré chez lui.
3: Je ne sais pas ce qui va se passer, mais comme si ça se passe mal, moi, de ma part, je ne sortirai pas, je serai là à la maison. Je vais m'enfermer, je vais renforcer les cadenas, c'est ça.
0: D'après le gouvernement sud-africain, la RDC fait partie des pays qui souhaitent organiser le rapatriement volontaire de ses citoyens. Après le Ghana, le Nigeria, le Mozambique ou encore le Malawi. Claire Barjolès, Johannesburg, RFI.
4: Cette télé-réalité particulière maintenant en Chine, particulière parce qu'un petit peu paradoxale, disons, dans un pays où l'homosexualité, c'est vrai, n'est plus criminalisée depuis près de 30 ans, mais où les autorités chinoises ont quand même intensifié la répression contre les organisations LGBTQIA+, ces dernières années. Et pourtant, malgré ce contexte, eh bien, il y a cette télé-réalité, première émission de rencontre entre lesbiennes, Nicolas Roca.
5: 8 lesbiennes chinoises filmées durant 6 jours dans une villa. Derrière cette télé-réalité intitulée Le Lalé, amour fluide, Ashley Tiang.
6: J'ai choisi ce nom car sur les réseaux sociaux chinois, on ne peut pas utiliser le hashtag lesbienne. Donc on utilise parfois LE ou LA ou LES à la place de lesbienne.
5: Mais la censure en Chine s'impose également hors ligne. Ashley n'a pas pu tourner son émission sur le territoire chinois comme elle le souhaitait.
6: Le plan initial était de tourner l'émission dans ma ville natale, Shanghai. Mais la police s'est manifestée et m'a appelée, ainsi qu'une trentaine de membres de l'équipe, pour boire le thé.
5: Boire le thé, un euphémisme pour parler des convocations de la police ou des services de renseignement visant à intimider les participants et parfois même des membres de leur famille. L'émission a donc dû être tournée en Thaïlande, mais pour Ashley, qui a longtemps dû cacher sa sexualité lorsqu'elle habitait encore en Chine, son contenu doit être diffusé dans son pays d'origine.
6: Je n'avais aucune information sur les sujets LGBTQ+. Tout ce que je pouvais trouver en ligne, c'était des émissions télévisées ou des informations venant de Taïwan. À l'époque, je pensais que ma copine et moi étions les seules lesbiennes de Shanghai.
5: Son émission est interdite sur les réseaux sociaux chinois, mais certains internautes parviennent tout de même à diffuser de courts extraits afin de contourner la censure.
4: Nicolas Roca.
7: Des droits LGBT+ limités aussi en Hongrie, même si c'est peut-être en train de changer avec le nouveau gouvernement. On va en parler avec notre invité Ambre Brunto dans moins de 10 minutes maintenant.
4: Le Sénégal sera bien en 16e de finale de la Coupe du Monde masculine de football. Les Lions de la Teranga font partie des meilleurs 3e à l'issue de la phase de groupe. Les Cap-Verdiens, eux, finissent 2e de leur poule après leur match nul 0-0 contre l'Arabie Saoudite. C'est historique, surtout que c'était déjà leur première fois en phase finale d'un mondial. Le gardien Vosinha est fier.
8: C'est une reconnaissance pour nous, parce qu'on sait qu'on vient d'un petit pays, mais on savait aussi qu'on viendrait ici pour rivaliser. Beaucoup d'entre vous pensaient peut-être qu'un Cap-Verdien n'est pas assez bon, mais nous sommes venus montrer que nous avons beaucoup de qualités. Nos joueurs peuvent jouer n'importe où dans les grands championnats. Nous sommes des passionnés. Nous avons grandi dans la difficulté. Nos grands-parents, nos parents ont fait beaucoup de sacrifices pour nous éduquer. Nous avons appris à estimer les choses à leur juste valeur.
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1: Le journal international avec vous, Julien Coquelrem.
3: Et à la une, le risque d'une guerre civile évoquée par le Hezbollah au Liban. Ses partisans ont manifesté cette nuit à Beyrouth pour dénoncer l'accord cadre signé hier par les autorités libanaises avec Israël. On appelle notre correspondant dans un instant. Le Moyen-Orient et la menace d'un nouvel embrasement entre l'Iran et les États-Unis. Les deux pays ont en tout cas échangé des frappes hier soir. On part aussi au Mexique où la solidarité s'organise. Après le double séisme qui a frappé le Venezuela mercredi. Le bilan s'élève désormais à 920 morts et plus de 50 000 disparus. Dans ce journal également, la Coupe du Monde et le plein de confiance des Bleus hier soir. Victoire 4-1 face à la Norvège avant d'aller retrouver la Suède en 16e de finale. Et puis elle s'était transformée en marche anti-Orban en Hongrie l'an dernier. La marche des fiertés aujourd'hui à Budapest et la détermination de la communauté LGBT+, pour demander des actes au nouveau gouvernement.
1: C'est une étape historique entre deux pays officiellement en guerre depuis des décennies.
3: Historique ou du moins symbolique, cet accord cadre signé hier par Israël et le Liban sous l'égide des États-Unis, un cadre pour une paix et une sécurité durable qui devrait, ceci dit, mettre du temps à se concrétiser. Le chef de la diplomatie américaine Marco Rubio évoque le début du début, mais le texte n'en est pas moins là, avec sur le papier une reconnaissance officielle mutuelle entre les deux États, le respect de leur souveraineté. Même si Benjamin Netanyahou annonce déjà que le retrait de l'armée israélienne du pays se fera à condition que le Hezbollah soit désarmé et que les civils ne pourront pas retourner dans la zone qu'elle continue d'occuper. Bonjour Paul Ralifé.
4: Bonjour Julien, bonjour tout le monde.
3: En direct avec nous de Beyrouth, où des partisans du Hezbollah ont manifesté cette nuit. Cet accord annoncé ne fait pas l'unanimité au Liban.
4: Oui, le président Joseph Aoun et le premier ministre Nawaf Salam estiment que l'accord ouvre la voie au retrait israélien et permet à l'État de réaffirmer sa souveraineté sur l'ensemble du territoire. Le Hezbollah, par la bouche du député Hassan Fadlallah, parle de concessions gratuites offertes à Israël et prévient que l'accord sert les intérêts israéliens et détruira le Liban. Les visions sont donc diamétralement opposées. La question qui se pose maintenant est de savoir comment, dans de telles circonstances, l'accord cadre pourra être mis en œuvre. Une comparaison entre les revendications libanaises antérieures à la signature et le texte final montre que le Liban a finalement cédé aux pressions américaines et a fait primer les considérations sécuritaires israéliennes sur le consensus national. D'abord, aucun calendrier pour le retrait des troupes israéliennes n'a été décidé. Le retrait dépendra de l'appréciation israélienne des conditions sécuritaires à travers des zones pilotes démilitarisées confiées à l'armée libanaise. Sur ce point, le Liban a abandonné son exigence que les zones pilotes soient situées au sud du Litani dans la zone tampon de facto, établie par Israël. Un semblant de compromis a été trouvé avec deux zones pilotes simultanées, l'une au nord et l'autre au sud du Litani. Cela risque de mettre l'armée libanaise en confrontation directe avec le Hezbollah.
3: Paul Ralifé, merci. Et justement, la menace d'un conflit intérieur brandie hier par un député du Hezbollah. Il estime que les autorités libanaises ne pourront instaurer cet accord qu'en s'engageant dans une guerre civile.
1: Voilà, un autre accord menacé. Cette fois, les États-Unis et l'Iran se sont de nouveau livrés cette nuit à des échanges de frappes.
3: Les premiers depuis la signature du protocole d'accord entre les deux pays il y a 10 jours. L'Iran annonce avoir pris pour cible des positions américaines dans le Golfe après des frappes américaines lancées contre le pays dans la soirée en représailles à l'attaque imputée à l'Iran d'un navire dans le détroit d'Ormuz jeudi.

0: au plus vite de l'aide humanitaire. Reportage Marine Lebeg.
1: Les cartons s'empilent dans l'entrée de ce restaurant du centre de Mexico, transformé en dépôt d'aide humanitaire pour le Venezuela. Leonida Arismendi est originaire de la capitale, Caracas, mais elle habite au Mexique depuis plus de 12 ans.
2: Dans ce centre, on reçoit des produits médicaux pour les envoyer aux personnes qui travaillent dans les décombres. Au Venezuela, on reçoit de l'aide de partout, mais ce qui est spécifique du Mexique, c'est son expertise sur les séismes. C'est un pays très sismique et nous ne sommes pas préparés pour ça, ni nos institutions, ni nos pompiers, personne n'est préparé. On voit les gens sortir les victimes des décombres à mains nues et c'est ça qui nous préoccupe le plus.
1: Le Mexique a connu dans sa chair ce genre de désastre. En 1985 et plus récemment, en 2017, deux séismes ont ravagé la ville de Mexico, faisant des milliers de victimes. Et les habitants n'ont rien oublié, comme Evan Richards, venu déposer compresses et désinfectants.
3: Je me rappelle parfaitement du tremblement de terre de 2017. Je pense que tous les Mexicains qui apportent de l'aide humanitaire, et il y en a beaucoup qui attendent derrière moi, savent ce que c'est de creuser et fouiller dans les débris pour chercher leurs proches. Je pense que c'est cette empathie qui nous connecte avec le peuple vénézuélien et qui nous incite à les aider.
1: De son côté, la présidente mexicaine Claudia Sheinbaum a déjà envoyé plusieurs centaines de militaires et secouristes, ainsi que des outils de recherche et plusieurs tonnes de matériel médical. Marine Lebeg, Mexico, RFI.
0: Et au Venezuela, la lenteur de la réponse des autorités critiquées. La présidente Delcy Rodriguez a été huée hier lors d'une visite près d'un immeuble effondré à Caracas.
4: Des moyens supplémentaires face à la crise et de possibles restrictions contre la population. La Crimée, placée hier en situation d'urgence.
0: Par les autorités russes de la région annexée par Moscou en 2014 pour faire face aux frappes ukrainiennes qui s'abattent sur la péninsule depuis plusieurs semaines. Kiev a déjà provoqué sur place des pénuries de carburant et d'électricité. Un aveu de faiblesse pour la Russie qui n'empêche pas son armée d'avancer ailleurs. Les troupes russes progressent dans le Donbass. Analyse d'Ulrich Bouna, chercheur associé chez Eurocreative.
5: L'offensive estivale de la Russie, elle a commencé depuis plusieurs semaines déjà. Elle se concentre sur la partie du Donbass que les Russes n'occupent pas encore, avec donc notamment les villes de Slaviansk et Kramatorsk, avec une offensive frontale qui vise grosso modo à essayer de prendre la ville de Constantinivka, qui se trouve en ligne droite en quelque sorte, pour arriver à la conurbation de Slaviansk et Kramatorsk. Donc il y a des combats dans cette ville depuis plusieurs semaines désormais, des combats extrêmement violents, très difficile de savoir ce qu'il en est. Mais si l'on s'en tient aux versions notamment publiées par le site Deep State, qui est donc assez proche de l'armée ukrainienne, certaines forces russes seraient dans la ville de Konstantinivka et donc on serait désormais dans un combat de rue, ce qui témoigne malgré tout d'une avancée russe qui se fait bien évidemment encore une fois au prix de pertes effroyables. Mais l'offensive russe arrive à grignoter dans la ville de Konstantinivka et c'est sans doute l'une des raisons pour lesquelles Vladimir Poutine estime qu'il n'a pas besoin pour le moment de prendre la perche tendue pour des négociations qui est perche tendue par l'Union européenne ou par Volodymyr Zelensky.
0: Ulrich Bouna, joint par Muriel Paradon.
4: Et puis Julien, mission accomplie pour l'équipe de France.
0: Les Bleus qui ont fait le plein de points et de confiance avec une troisième victoire d'affilée en Coupe du Monde de football. 4-1 hier contre la Norvège. Dans ce qui devait pourtant être un choc, Thomas de Saint-Léger.
6: La finale du groupe a fait pchit sans Haaland, Odegaard, Sorloth, ses meilleurs joueurs laissés au frigo. La Norvège partait battue, un cadeau bien emballé par des Français sérieux et même mieux, enthousiasmant, le défenseur Maxence Lacroix.
7: C'était important de marquer aussi un gros coup aujourd'hui et c'est ce qu'on a fait, job done.
6: Job done, du travail bien fait, de l'orfèvrerie même quand il faut parler d'Ousmane Dembélé, trois bijoux en 30 minutes, le ballon d'or, grand bonhomme d'un match qui aura aussi vu Mike Maignan stopper un pénalty et les critiques le visant, Maxence Lacroix.
7: Je suis très content pour lui, pourquoi ? Parce que c'est un grand bosseur, c'est aussi un exemple pour nous joueurs. Aujourd'hui, avec ce pénalty, ça change aussi le match, c'est toujours agréable d'avoir un gardien comme ça derrière soi.
6: Au rayon satisfaction également, le match très complet du capitaine Kylian Mbappé, double passeur décisif, hyper impliqué, et le premier but de Désiré Doué, servi par son concurrent Bradley Barcola. Sur la route d'une troisième étoile, les feux sont au vert pour les Bleus et leurs supporters.
8: On veut la troisième, ça va arriver, on va la remporter à la maison, j'ai trop hâte. Allez les Bleus!
9: La seule équipe qui peut battre les Français, c'est la deuxième équipe des Français.
10: Elle est là, la troisième.
11: Elle est juste cachée, mais elle est presque là. On la sent, voilà.
6: Il reste donc 5 matchs à gagner face à des équipes qui montreront à coup sûr, cette fois, leur vraie version. Thomas de Saint-Léger, Boston RFI.
0: Et ça commencera par la Suède en 16e de finale mardi. Le tableau des 16e qui continue de se remplir. Le Cap-Vert qui joue son premier mondial s'est offert une qualification historique cette nuit. Après son match nul face à l'Arabie Saoudite, 0-0.

0: 0. Le suspense s'est aussi terminé pour le Sénégal qui fait partie des meilleurs troisièmes et qui a appris sa qualification ce matin après sa victoire 5-0 hier soir contre l'Irak. L'Espagne s'est aussi qualifiée cette nuit en battant péniblement l'Uruguay 1-0. Victoire bien plus facile pour les Belges qui ont écrasé la Nouvelle-Zélande 5-1. Les résultats complets de cette Coupe du Monde sont à retrouver sur RFI.fr.
1: Dans ce journal également, ce signe d'un tournant pris par la Hongrie depuis la victoire de Péter Madiar aux élections.
0: Et le départ de l'ex-premier ministre d'extrême droite Viktor Orban, qui avait notamment multiplié ces dernières années les politiques hostiles aux personnes LGBT+. Il avait notamment interdit la marche des fiertés l'an dernier, qui s'était tenue quand même. Elle est bien autorisée cette fois aujourd'hui et la communauté compte envoyer un signal clair au nouveau gouvernement. Elle attend désormais des actes, Julien Chavanne.
2: Il y aura paradoxalement moins de monde dans les rues de Budapest ce samedi, mais c'est une bonne nouvelle. La marche des fiertés s'était transformée l'an dernier en rassemblement anti-Orban. Et bien cette année, la manifestation redevient une fête. Tamás Dombos dirige ATTER, la plus ancienne association LGBTQ de Hongrie.
3: Tous les problèmes de l'année dernière sont désormais derrière nous. Nous sommes donc bien sûr beaucoup plus détendus. Cette année, nous aurons des chars dans la parade et un DJ. C'est une marche beaucoup plus joyeuse.
2: Les poursuites judiciaires lancées contre les organisateurs et le maire de Budapest ont été abandonnées. Le climat en général a changé avec l'arrivée au pouvoir du nouveau Premier ministre Péter Madiar.
3: Oui, c'est clair, ce nouveau gouvernement a abandonné le discours hostile tenu par le précédent. Il a envoyé des messages encourageants. Nous espérons que cette nouvelle façon d'aborder la question sera également suivie de mesures législatives. Les lois restrictives doivent être abrogées et de nouveaux progrès accomplis. Nous sommes donc prudemment optimistes sur ce qui pourrait se passer.
2: Tamás Dombos a raison d'être prudent. Des drapeaux arc-en-ciel ont été jetés dans le Danube et si Péter Madiar se dit ouvert à l'adoption pour les couples homosexuels, il précise que c'est parce que ce serait mieux, je cite, qu'être orphelin ou placé chez des délinquants sexuels ou des trafiquants de drogue. Le chemin est encore long.
0: Julien Chavanne.
1: La marche des fiertés annulée en tout cas à Paris aujourd'hui.
0: Tout comme le festival Solidays en raison de la canicule qui continue de sévir dans la capitale française. La fin de l'épisode de chaleur est attendue demain, mais les températures vont rester élevées ce samedi. 37 départements restent en alerte rouge. Le week-end s'annonce notamment très compliqué dans les hôpitaux. Le plan blanc a été déclaré notamment à Paris. Les numéros d'urgence sont eux aussi saturés et le gouvernement reste sous pression, Victorien Villaume.
4: Impréparation permanente, tacle LFI, non-respect des engagements climatiques pour les écologistes, manque d'anticipation, peut-on entendre dans les rangs du RN. Il y a aussi ce sondage qui indique que plus de la moitié des Français estiment que le pays n'est pas du tout prêt pour répondre aux canicules. Face aux critiques, Emmanuel Macron est lui-même monté au créneau jeudi, estimant qu'il y a eu un gros travail d'adaptation au changement climatique. Dans la même tonalité, le Premier ministre affirme que si beaucoup reste à faire, beaucoup a été fait. Un gouvernement sur la défensive donc et qui multiplie les initiatives. 3 réunions de crise en moins d'une semaine. Des ministres invités à renoncer à leurs déplacements pour se concentrer sur la canicule. Une ministre de la Santé qui enchaîne les interventions médias et de multiples annonces comme un renforcement des effectifs à l'hôpital ou l'interdiction de vente d'alcool dans certaines villes. Mis sous pression, l'exécutif veut éviter les erreurs de la canicule de 2003 qui avait marqué la France en entraînant la mort de plus de 15 000 personnes.
0: Victorien Villaume du service politique de RFI.
1: Et Julien Coquel-Rohem pour le journal. Merci beaucoup. On poursuit avec votre revue de presse internationale, Catherine Potet, et à la une, le Venezuela démuni face au séisme de mercredi.
5: Au Venezuela, l'heure de la colère a sonné, annonce la Repubblica qui a recueilli de nombreux témoignages sur place, comme celui de cet homme qui raconte « Voilà comment on travaille avec ça, avec nos ongles ». À main nue et à l'appel avec espoir et fatigue, mais aussi colère et désespoir, commente le quotidien italien. Un autre témoin s'exclame, on demande une équipe de secours qualifiée et des engins pour sortir les survivants des décombres. Où est le gouvernement ? Demande cet homme à l'heure où les autorités sont vivement interpellées. Dans le Washington Post, Marianne Da Silva Parra, avocate spécialiste des droits humains, signe d'ailleurs une chronique à charge contre le régime de Caracas. Ces 27 ans de révolution chaviste qui, dit-elle, ont causé des ravages aux infrastructures essentielles, aux soins de santé et aux services d'urgence. Alors que les Nations Unies, selon les Nations Unies, environ 5 millions de Vénézuéliens souffrent de la faim. Où est passée la capacité de réagir, interroge encore l'avocate. Une partie a été détournée, affirme-t-elle, et elle constate. Après la destitution de Maduro, les États-Unis n'ont pas démantelé le système qu'ils avaient mis en place, mais ils ont continué à faire affaire.
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1: Et bonjour à toutes et à tous, bienvenue dans cette nouvelle émission Vivre ici. Dites-vous que la fête de la musique n'est pas finie, elle continue encore ce week-end pour les retardataires. On remet ça pour fêter la musique. Et cette fois, on la fêtera donc à Agnan avec l'association Vivre à Agnan qui nous prépare encore une super soirée concert. Pour nous parler de cette soirée, nous recevons donc Mario de l'association Vivre à Agnan et Adrien, chanteur, guitariste de Mango Mango. Ouais.
2: Bonjour.
3: Et bonjour.
1: Alors, pour rappeler rapidement, Vivre à Agnan, voilà, une association qui prône le partage, le vivre ensemble, la transmission des savoir-faire et qui organise régulièrement des événements et des ateliers sur la commune d'Agnan.
2: Exactement. Donc, on peut parler un peu de Vivre à Agnan, si vous voulez, en deux, trois mots. Une association qui a déjà 30 ans et qui agit sur Agnan donc depuis un bon moment, qui vient d'implanter. C'est une EVS, c'est-à-dire que c'est un espace de vie sociale. Donc on travaille sur le lien social, sur l'échange, le partage et sur l'autonomie, l'autogestion, puisque on suit la philosophie de l'éducation populaire. Et donc on a comme ligne de conduite ou philosophie d'activité, c'est l'autogestion, promouvoir l'autonomie de chacun. Et puis, que dire de plus, on travaille aussi sur la gratuité. On essaye de mettre en place des systèmes qui permettent aux gens de se subvenir à leurs besoins de façon gratuite, que ce soit des besoins matériaux avec des gratiférias, avec de la production, avec un jardin partagé. Et puis ensuite, aussi dans tout ce qui est échange de savoir avec un grand nombre d'ateliers. Voilà. Et de la culture avec, du coup, la promotion de la culture de deux façons différentes. L'une des façons, c'est les échanges de savoir sur des ateliers. Et puis la deuxième, donner l'occasion à des musiciens de s'exprimer sur la place du village.
1: Bah oui, fédérer, faire la fête, quoi. Et s'amuser, voilà. Et réappeler tous ces habitants qui participent à tous ces ateliers et à l'association toute l'année de venir fêter tout ça. Il y a tous les habitants d'Agnan qui ne sont pas les derniers à aller danser. Et ça fait plaisir. Merci. Merci. Alors, mais donc, qu'est-ce que tu nous réserves, Mario, pour cette fête de la musique ?
2: Ah, donc là, c'est la 5e édition, hein, faut quand même le dire, ça fait 5 ans qu'on fait ça. Et donc, ça va commencer, on ouvre la place, donc la place est toujours ouverte, mais bon, on ouvre le bar à 18h pour ceux qui veulent prendre un verre pour se rafraîchir de la chaleur ambiante. Et ensuite, à partir de 19h, on commence avec une fanfare, la Batou Fanfare, qui sera là, qui va. Une vingtaine de musiciens qui vont mettre l'ambiance, réchauffer s'il y a besoin. Et ensuite, après cette fanfare, on a Monkey Tales, qui est un groupe de reggae funk qui vient de Sommières et qui il y a 3 musiciens, donc ça commence tranquillement. Et puis ça finit en beauté avec Mango Mango, un groupe assez important avec 8 ou 9 musiciens, je ne me souviens plus, c'est important.
3: On est 8.
1: Ah bah justement, Adrien, présente-nous, mais qu'est-ce que c'est que cette formation Mango Mango, voilà, qui n'en est pas voilà, à son premier concert dans le coin, je suppose. Déjà, voilà, pour la familiarité, pour ceux qui t'auraient déjà vu. Enfin voilà,
3: ça fait déjà la 3e année qu'on tourne dans la région. Et Mango Mango, ben, on est 8 sur scène. C'est un groupe qui est dans la catégorie des grands groupes, hein, on peut appeler ça comme ça, avec une section cuivre. Alors c'est funky, c'est avec des lignes de basse qui groove. C'est en espagnol aussi, bon, pas toutes les chansons, mais la majorité sont en espagnol, donc ça amène une petite touche latino et le côté festif. C'est dansant.
1: Excellent.
3: Et c'est tout pour faire la fête.
1: Ok, vous vous inspirez de quoi dans votre répertoire avec le groupe ?
3: Alors c'est très varié. Alors de mon côté, moi je suis très attiré par le côté funk, que ça peut être l'ancien funk ou la nouvelle génération funk de la scène actuelle. Et Tiffen, la chanteuse, qui a écrit la majorité des textes, est plus du côté latino. Donc ça fait une fusion des styles, un mélange des genres et qui est plutôt sympa.
1: Oui, carrément. C'est vrai que tu parlais de funk. J'avoue qu'au début, nous, on avait les grands noms du rap et le funk, je trouve que ça lie vachement ensemble, quoi, avec le scratch, etc. Il y avait quand même cet appétit aussi de porter un univers funk aussi en parallèle d'un univers rap, ou etc.
3: Quoi. C'est vrai que surtout dans l'ancien funk, il y avait toujours un percussionniste, des congas, des bongos. Et là, on a la chance d'avoir une grosse formation avec un percussionniste, et le côté funk et le côté latino, ça se marie très très bien ensemble.
1: Allez. Et ça raconte quoi, les textes?
3: Alors les textes, c'est assez poétique, c'est assez imagé, mais ça va toucher des sujets qui nous tiennent à cœur. Ça peut être de l'actualité, ça peut être sur l'amour, ça peut être sur pas mal de choses, mais on essaie toujours de transmettre des valeurs dans nos chansons, et c'est pour ça que jouer dans un festival comme à Nianan Music, on est très très ravis d'être à l'affiche de ce festival qui a aussi des valeurs auxquelles on partage.
1: Et vous avez sorti des morceaux dernièrement ou...
3: Oui, alors on a quelques morceaux sur les plateformes de streaming musical. Mais on va continuer à en sortir et il y a des surprises qui arrivent pour l'hiver.
1: Ah, est-ce que tu peux nous donner un exemple d'un ou deux morceaux comme ça, toi qui te touche particulièrement, même si bien sûr tous vos morceaux vous touchent, mais...
3: Là, j'en ai apporté un, peut-être qu'on pourra passer, qui s'appelle Bye Like Amigo, qui est très très imagé, mais qui touche sur les sentiments et sur ce que l'on peut ressentir quand on a des faiblesses dans la vie. Et je pense qu'on peut s'y retrouver quand on écoute les textes.
1: Et ça va, c'est pas trop un bordel de répéter à huit musiciens?
3: Ah si. En fait, c'est pas le problème, c'est d'arriver à trouver des créneaux pour répéter.
1: Ah oui, ça c'est déjà joué. Et Yaki, on peut citer tes camarades, alors citons tous les autres. Tu nous as parlé de la chanteuse, et qu'est-ce qu'on a d'autre alors comme musicien?
3: On a une chanteuse, on a Tiffen la chanteuse, on a un batteur, un percussionniste, on a un saxophone, trompette. On a aussi un trombone et un bassiste. Alors, on a une formation d'un peu titulaire, mais de temps en temps, il y a d'autres musiciens qui se rajoutent, qui reviennent. Donc voilà, ça fait plus comme un espèce de collectif de musiciens de la région.
1: Ah ouais, c'est vraiment une histoire de fratrie, de copains.
3: petit à petit, ça le devient, oui, complètement, oui.
1: De répète en répète, d'apéro en apéro, non, c'est sûr. Hein. Ah, c'est cool, donc vivre à Nian, et vous serez où sinon cet été, alors, à part à Nian aussi? Enfin, même si à Nian, c'est une date très importante, il faut venir pour le concert de Vivre à Nian, absolument.
3: Exactement, je ne parlerai pas de autres dates pour le moment.
2: Non, tu peux, il n'y a pas de souci.
3: on sera du côté de Montpellier, on bouge un petit peu, on sera aussi du côté des Pyrénées en juillet.
1: Allez,
3: voilà, on va à Foromeu, et on peut suivre toutes nos dates sur notre site internet.
1: Oui, en effet, avec mangomango.fr.
3: Voilà, simple, efficace.
1: Voilà, excellent. Avec tout l'agenda, les liens des streamings, les chansons, etc.
3: Tout.
1: Pour tout découvrir. Et Mario, comment tu as découvert Mango Mango?
2: Alors, Mango Mango, on a découvert via le percussionniste qui nous en a parlé, qui est du coin, je crois, qu'il est dans la région, là, pas trop loin de Gignac.
3: C'est ça.
2: Et donc voilà, il nous avait parlé de ce projet depuis déjà quelques années en fait, hein, ça fait quelques temps qu'on suit ce que fait Mango Mango. Et l'occasion n'était pas présentée, mais là c'était une bonne occasion, et donc voilà.
1: Ok, donc une soirée quand même pas mal funk alors quand même, funky funky quoi.
2: Et oui, alors c'est vrai que l'année dernière c'était très très différent, on avait des très grosses différences entre le premier groupe et le deuxième groupe, on avait... Parce qu'en fait, on fonctionne de façon horizontale au niveau de l'association. Donc, on fait des choix par élection. Quoi. On a l'ensemble des adhérents qui se réunissent. On a des projets qui sont présentés durant l'automne. Et quand les adhérents se réunissent, ils choisissent chacun leur groupe. Alors, du coup, des fois, la cohérence musicale, elle est un peu moins là. On se dit, c'est bien, ça fait découvrir des choses très différentes. Et puis, des fois, c'est un peu plus cohérent d'un point de vue musical. Et puis, cette année, c'est tombé sur quelque chose d'un peu plus cohérent.
1: C'est cool, ça. Oui, Adrien, tu connais aussi les Monkey Tales ou pas ?
3: Et pas du tout. Je vais les découvrir samedi, en même temps que tout le monde.
1: Dommage, j'aurais pu être une maxi fanfare en regroupant les deux, t'imagines ? Pour toi, Mario, comment ça se passe cet été aussi au niveau de l'association ?
2: Alors, au niveau de l'association, on a. Bon, bah, l'association, elle poursuit avec ses activités hebdomadaires. Hein. Sur le jardin partagé, on poursuit. Il y a tous les adhérents qui font leur production. Et puis, on a donc prévu de faire aussi un petit concert ou un petit événement au niveau du jardin partagé. Bon, dans une dimension beaucoup plus petite. Hein. Dans ce cas-là, c'est plus pour une cinquantaine, soixantaine de personnes, hein, c'est pas très gros, mais quand même, c'est pour réunir un peu de monde sur les jardins. Et ensuite, dans l'été, on a, fin d'été, la Gratiferia, hein, qui commence à être connue dans la région. On l'a fait tous les 3 mois, et là, ça tombe le 28 août. Voilà, et la rentrée, après classique, quoi.
1: Ok, bah oui, bah tu reviendras pour nous en parler, quoi. Voilà, 30 ans, quand même, hein, mine de rien. Et toujours là pour représenter, voilà. C'est important, encore une fois, le savoir-faire, la transmission. Et aussi, Adrien, je voulais te demander par rapport à ton groupe aussi, est-ce que tu aurais d'autres groupes à nous conseiller qui seraient dans cette tonalité aussi pour donner à entendre un peu ce que vous faites aussi aux auditrices et auditeurs ?
3: Dans la même tonalité, alors nous, c'est un mélange des genres, donc je pourrais donner peut-être des références. Moi, ma référence, ça serait plutôt Cory Wong. Qu'on peut connaître du groupe Vulfpeck, et peut-être un côté latino, Monsieur Périnet.
1: Ah d'accord, voilà. Ok, ouais, ça fait longtemps que j'en ai. Oui, Monsieur Périnet, en effet, on avait déjà passé. Ouais, c'est marrant, d'accord, ok. Il y en a un excellent groupe qui était passé dans le coin aussi. Et toi, Mario, non, un petit album à conseiller aussi pour cet été là? Est-ce que tu écoutes de la musique en ce moment?
2: Moi, je ne saurais pas trop quoi dire. Mango Mango, c'est pas mal déjà.
3: Bonne réponse.
1: Je n'écoute plus que Mango Mango.
2: Voilà, en général, je fais des fixations après leur passage à Agnan. Je reste bloqué sur le groupe qui est passé. Quoi. C'est...
1: Voilà, donc oui, je suppose aussi bien sûr qu'il y aura buvette, restauration sur place.
2: Oui, effectivement, il y a une buvette, bon, elle est ouverte à partir de 6h, je le disais tout à l'heure, et puis elle restera ouverte jusqu'à minuit, 1h, hein, tranquillement, quoi.
1: 2h.
2: Voilà, après, il faut ranger, donc 2h, 3h.
1: C'est aux bénévoles, c'est ça. Merci aux bénévoles aussi d'ailleurs.
2: Ben, oui, il faut dire. Vivranian, ça marche qu'avec des bénévoles, hein, on est tous bénévoles à 100%, quoi.
1: Parce que ça va être une grosse saison pour tout le monde, hein, qui commence et qui va perdurer jusqu'à fin août. Mais on est chaud, quoi. Donc ok, bah, de toute façon, là, on va passer le morceau dont tu nous as parlé. Peut-être est-ce que vous avez aussi encore un mot pour les auditrices, auditeurs.
3: Bonne écoute.
2: Bah, qu'ils viennent nombreux, qu'on fasse connaissance. C'est bien de se parler à distance comme ça, mais le mieux, c'est quand même autour d'un verre.
1: C'est très
3: bien. Parfait.
1: C'est clair. Ce samedi 27 juin, ce samedi, à l'heure où vous écoutez cette émission, bah c'est tout à l'heure, c'est ce soir, préparez-vous, faites-vous beau, reposez-vous cet après-midi, allez à la rivière, voilà, et soyez prêts pour danser avec, voilà, et on rappelle donc les artistes, la Batou Kanfar, les Monkey Tales, et bien sûr, Mango Mango, et on passe tout de suite, donc le morceau, tu nous as dit, Adrien ?
3: Il s'appelle Baila Conmigo.
1: Baila Conmigo. Merci.

0: Oui.
1: Faut signer les chèques.
0: Oh là là. Oh non, ça je ne pourrais pas. Oh non, ça je ne pourrais pas.
1: C'est la fin du mois.
0: Encore? Mais enfin, les gars, un mois, c'était déjà la fin du mois. Et puis dans un mois, ce sera encore la fin du mois. Et puis après un jour, ça s'arrête. Oh non, je ne pourrais pas. Je ne sais pas.

0: Et bonjour à toutes et à tous. Dans cette nouvelle émission, je reçois des camarades qui sont actifs sur la ville de Lodève et plus encore. Voilà, ce sont des gens qui œuvrent pour le lien social, va-t-on dire. Ce sont les camarades Cédric et Oli. Ouais.
1: Hello.
0: Salut Léa.
2: Bon matin tout le monde.
3: Salut Sam.
0: Alors, vous êtes ici pour nous parler d'un dispositif que vous avez mis en place depuis quelques mois. Alors déjà, pour préciser, vous faites partie, vous êtes salarié de l'Abeille Verte au service à la personne. Alors, est-ce que vous pouvez un peu nous raconter déjà un peu votre parcours? Ça fait combien de temps que vous travaillez sur ce service-là? Et voilà.
3: Alors, avec Oli, on a été formé l'année dernière à ce qu'on appelle un contrat de qualification professionnelle, animation, mobilité, vélo. Et ça nous permet de transmettre le savoir rouler à vélo pour les scolaires, les enfants, et aussi d'animer des sessions de ce qu'on appelle de la remise en selle pour les adultes. Et c'est donc ce dont on vient vous parler aujourd'hui.
0: Oli aussi, ouais. Et toi, ton aventure avec la Baie Verte?
2: Oui, ouais, ben moi, ça fait un peu plus d'un an maintenant que je suis dans le service écomobilité option vélo. Et Cédric nous a rejoint assez rapidement après. Et avant, j'étais au recyclage Lodévois, mais toujours dans l'EBE, la Baie Verte à Lodève. Voilà. Okay. Et là, je suis passé sur un projet tout pour le vélo et le vélo pour tout le monde.
0: Oui, Cédric aussi, on a pu te voir. Tu organises aussi des festivals de la mobilité douce, notamment à Lodève. Enfin, je sais que tu as plusieurs branches à ton arc. Là-dessus.
3: Ouais, c'est juste, on a participé là, dernièrement en date à la fête des mobilités à Lodève avec la petite asso locale Mobilité Douce en Lodévoirie Larzac, modèle. Ouais.
0: Voilà, on a pu voir ce fameux vélo à plusieurs personnes déambuler dans la ville pendant les événements.
3: Ah oui, le vélo conférence, ouais, parmi les vélos étonnants et particuliers, ouais.
0: Alors, on va donc revenir sur ce dispositif Vélo Ego. Mais qu'est-ce que c'est? Voilà, c'est un dispositif, vous m'aviez dit, qui permet justement d'apprendre au vélo, d'accompagner toutes ces personnes qui n'ont pas pu apprendre le vélo quand ils étaient petits et qui se retrouvent bien embêtés une fois adultes.
2: Oui, Vélo Ego, leur logo, c'est facilitez-vous la vie grâce au vélo et ensemble pour avancer. Du coup, l'idée, c'est de soit proposer des animations et des cours de vélo pour des gens qui ne savent pas faire de vélo, donc à partir de 18 ans, jusqu'à pas d'âge, soit pour des gens qui n'ont pas fait de vélo depuis longtemps et qui ont besoin de reprendre confiance en eux ou de retravailler l'équilibre essentiellement et la circulation sur la route, avec les dangers de la route. Et du coup, c'est un programme qui est, dans un premier temps, et c'est important, gratuit, sous condition de ressources. Et ça, il faut voir avec le responsable du programme sur l'antenne de l'Hérault à Montpellier. Et c'est lui qui fait les entretiens par téléphone. Et ensuite, on propose des sessions, des cours avec Cédric pour des groupes de une personne, enfin de deux personnes, parce que c'est un groupe à partir de deux, jusqu'à un nombre conséquent en fonction des ateliers.
3: Notez bien que Vélo Ego, ça s'écrit ego comme égalité et pas comme égocentré, si vous faites des recherches. Ouais, donc comme disait Oli, parmi les séances, on vous donnera le contact de Arthur Touillac, donc qui est prescripteur, avec qui vous échangerez pour organiser les sessions de remise en selle. Et parmi les sessions, donc il y a une séance de côte de la route vue du guidon. Il y a évidemment jusqu'à 6 séances généralement en site, ce qu'on appelle fermé, c'est-à-dire pas sur la route, mais à Lodève on fait ça sur un parking pour être en confiance, pour être rassuré. Ensuite, ça pareil, vous déterminerez avec Arthur qui estimera le nombre de séances nécessaires pour repédaler. Ensuite, il y a évidemment ce qu'on appelle une sortie en ville, classiquement, enfin, on essaie en tout cas de se caler sur vos trajets quotidiens,

0: c'était aussi de réparer en fait des vélos voilà, de seconde main pour les confier aux apprenants qui en auraient le besoin.
1: Et je précise juste, c'est un atelier d'initiation à la mécanique, c'est de la petite mécanique, c'est pas tout réviser sur un vélo. Voilà, il faut entendre ça. Et il y a aussi la possibilité de venir avec son vélo et on peut réparer le vélo de la personne qui n'a pas servi depuis longtemps, c'est-à-dire vérifier si tout va bien et changer tout ce qui est nécessaire de changer avec la pièce d'occasion mais qui est fonctionnelle. Et du coup, de pouvoir repartir avec son vélo remis en très bon état. Voilà, il y a aussi cette option-là si les personnes ont leur propre vélo et qu'ils veulent garder leur propre vélo pour pouvoir après évoluer en vélo en toute simplicité et liberté.
2: Oui, parce qu'on n'imagine pas le travail nécessaire, le travail à fournir pour accompagner ces gens qui n'ont pas fait de vélo depuis longtemps ou qui n'ont jamais appris le vélo. On en parlait aussi au lycée, c'est tout un travail d'accompagnement parce que nous, on est habitués maintenant à faire du vélo, mais en ville, en fait, ça fait vachement flipper, même dans des petites communes comme le Dev, de juste prendre son vélo et de comprendre, oui, en effet, comment ça marche la route, les voitures, etc. Enfin, c'est tout un mécanisme de pensée aussi à développer.
1: Je pense pas que les petites communes, c'est partout, en fait. Le vélo, c'est agréable, le vélo, c'est la liberté, le vélo c'est le bonheur, mais le vélo c'est aussi le danger qui vient de la route et des autres usagers et beaucoup les voitures. Et il y a de plus en plus de gens en vélo, mais il y a aussi de plus en plus de voitures, donc il faut y penser et c'est ce qu'on apprend aux gens sur la route, justement sur ce trajet là ou les trajets les plus fréquents. On apprend à repérer les dangers, à bien se comporter sur la route et à avoir les bonnes attitudes pour évoluer en toute sécurité. Je tiens à préciser aussi sur les publics visés, donc c'est à partir du 18 ans jusqu'à pas d'âge, mais que ce soit sur la formation qu'on a eue à Montpellier ou sur nos stages qu'on a fait en Aveyron, on a été confronté aussi à un public allophone, donc pas de français, pas d'anglais, mais possibilité par de la gestuelle ou autre, de la démonstration, d'apprendre à toute personne à faire du vélo, voilà, parce qu'il n'y a pas que le langage verbal, il y a aussi d'autres moyens d'apprendre à faire du vélo et on a été formé, on a été en stage avec ce public là donc c'est possible aussi pour ces personnes là bien au contraire.
2: Oui, est-ce que tu peux citer des exemples pour donner un peu?
1: Oui, on a eu des personnes d'autres continents africains et asiatiques et qui n'ont pas les mêmes vélos que nous, par exemple ils ne connaissent pas les vitesses, ils ne connaissent pas forcément les deux freins et il a fallu leur apprendre l'utilité des deux freins et l'utilité de comment on passe des vitesses, comment on apprend à passer les vitesses faciles et les vitesses difficiles et du coup ça c'est de la répétition et puis de la démonstration.
0: Plus découvrir, apprendre le code de la route à la française qui est tout à fait logique, mais pas toujours évident à bien pratiquer.
1: Et aussi sur ce point-là, sur le code de la route, si des gens sont amenés à aller dans des grandes villes pour l'instant, il y a des nouveaux panneaux qui apparaissent pour les vélos aussi, et que c'est important de les connaître et de ne pas se retrouver coincé sur une ville comme Montpellier où il y a beaucoup de... Les pistes cyclables se sont développées, mais il y a beaucoup de nouveaux panneaux qui s'adressent aux cyclistes et il vaut mieux les connaître en fait plutôt que de se mettre en danger, par exemple.
2: Oui, c'est clair, hein. Même pour les automobilistes, on découvre en effet avec les sens interdits, mais les vélos peuvent passer, etc. C'est jamais évident, autant pour les uns que pour les autres,
1: c'est très compliqué,
2: de
1: s'en
2: trouver.
1: Ouais.
2: Et ça va, on commence à vous identifier dans les communes, parce que j'avais cru comprendre aussi que des fois il pouvait y avoir des tensions avec les automobilistes, alors que vous êtes signalé quand vous roulez, vous avez un gilet jaune. Et comment ça se passe au niveau, c'est ça, de la familiarité avec pour les usagers automobilistes qui vous reconnaîtraient ou pas.
0: Ouais, tu fais bien de lancer la perche et j'en profite pour lancer un appel à tous les automobilistes ponctuels ou quotidiens. Soyez prudents, considérez bien que vous avez sur la même chaussée que vous d'autres usagers, les cyclistes, les piétons qui sont plus vulnérables, qui sont moins protégés. Levez le pied, soyez patient. Jusqu'à maintenant, j'ai souvent entendu dire ça, voilà, le vélo c'est pour les bobos, ils ont bien choisi de faire du vélo, c'est bien leur choix de prendre la voiture. Considérez bien que là actuellement, nous on a en formation des apprenants, des réapprenants pour qui c'est une nécessité de se déplacer à vélo. Une nécessité financière, une nécessité, enfin principalement financière. Donc voilà, soyez compréhensifs, vous aurez avec vous de... probablement davantage de vélos. Partageons la route de façon à ce que tout le monde soit en sûreté. C'est réellement un appel que je lance parce que pour des apprenants, des réapprenants, c'est vraiment pas agréable d'avoir des voitures qui

0: fraises derrière qui poussent,
1: qui klaxonnent,
0: c'est
1: qui mettent la pression, enfin qui est la réalité du quotidien. Mais là, même en groupe, en apprentissage, avec casque, gilet, un convoi, c'est-à-dire entre 3 et 5 adultes qui sont sur la route, on sent la pression derrière, en fait. Donc c'est aussi ça qu'on apprend aux gens, même s'ils sont en groupe. Alors après, il y a la sortie individuelle pour s'en rendre encore plus compte, mais la réalité de la route, c'est ça. C'est pas parce qu'on a un gilet et que c'est le monde des bisounours derrière, voilà. Et personnellement, je rajouterais un automobiliste, à un moment, il devient piéton. Donc il faut y penser aussi. Et puis potentiellement, il y en a qui sont aussi cyclistes. Donc pensez à nous sur la route aussi. Et pensez aux gens que vous voyez à vélo en disant « Ouais, je vais peut-être pas mettre trop de pression, je vais peut-être pas le raser, je vais peut-être pas le dépasser à 70 au lieu de 30. » Voilà, c'est du vécu perso, donc je sais de quoi je parle. Voilà.
2: Oui, c'est, donc ça a aussi un accompagnement psychologique presque.
1: On n'est pas loin. En tout cas, on est là pour rassurer les gens et leur montrer à la fois les dangers, mais pouvoir les anticiper, donc les prévoir et les connaître.
2: Ouais, tu disais aussi que ça demandait pas mal de dialogue. Vous aviez quand même eu des dialogues avec des automobilistes pour leur faire comprendre qu'ils klaxonnaient plusieurs fois et qu'ils quand même acceptaient leur faute, entre guillemets.
1: Ouais, il y a ce qu'on apprend aussi aux apprenants et apprenantes, c'est le langage par le regard, en fait. En vélo, comme dans la vie quotidienne, il y a beaucoup de choses qui se passent dans le regard, mais si une voiture me klaxonne, je me retourne une fois, je me retourne deux fois, à la troisième, je lui dis, juste au regard, je dis, tu peux pas passer, en fait, là, c'est une voie à sens unique, tu peux pas doubler, je vais pas aller plus vite et je vais pas me mettre sur le côté. Ou alors, si je me sens en danger plus, je m'arrête, je me mets sur le trottoir, je laisse passer, et voilà, et tout le monde arrive à bon port. Mais le regard est très important dans le vélo, et c'est ce qu'on apprend aussi aux gens tout au long des séances.
2: C'est ça, apprendre à regarder et aussi mettre son casque. Voilà, c'est ça, c'est aussi des gens qui sont amenés à porter le casque aussi plusieurs temps, même après avoir appris le vélo, je suppose aussi. Quoi.
1: Alors, en tout cas, dans toutes les séances d'apprentissage, c'est port du casque obligatoire. Parce que c'est des personnes qui apprennent, quoi. Après, nous, on conseille aux gens qui débutent d'acheter ou d'investir sur un casque pour au moins les premières sorties, voire les six premiers mois. Et après, le casque, au niveau de la loi, il est obligatoire jusqu'à 12 ans. Et après, libre à chacune d'acheter et de mettre un casque ou pas. Mais nous, on prévient les usagers que une fois qu'ils sont tout seuls en autonomie et qu'on a validé le programme, qu'il est bon pour eux d'acheter un casque et de se protéger au cas où, toujours.
2: Oui, même des fois en temps normal, c'est sûr que ça, c'est important. Je suppose qu'aussi, on a souvent parlé aussi des problèmes forcément d'infrastructures inhérentes aux villes par rapport au déplacement du vélo, que c'était pas toujours très bien aménagé tout ça. Est-ce que vous avez aussi un dialogue avec la mairie? Est-ce que vous pouvez être force de proposition? Est-ce qu'on vous écoute aussi au niveau des analyses que vous faites des communes et des trajets?
0: Alors, Ce que nous on tient à faire pour la première session, on a convié l'adjudant de la gendarmerie de l'Odève à venir à la séance de Côte de la Route parce que on estime que c'est de bon ton quand même de garder des bonnes relations avec les gendarmes et les policiers qui sont en charge de faire respecter le code de la route. Voilà. Concernant la mairie, alors on est dans la Baie Verte, on n'a pas vocation à faire un plaidoyer pour les infrastructures. D'accord, ça se fait plutôt dans les assos annexes de militants vélo. Je sais qu'ici à Clermont-l'Hérault, entre Clermont-l'Hérault et Némiens, où je me trompe, il y a une asso qui est très active, par exemple. Voilà, pour plaidoyer pour les infrastructures. Nous, ce que l'on transmet, c'est qu'il y a parfois des aménagements. L'Odève, pour prendre l'exemple de l'Odève, c'est une ville assez concentrée, assez condensée, qui n'a pas partout la possibilité d'élargir les rues pour mettre une piste cyclable, etc. Et donc, ça revient au message que je disais tout à l'heure, c'est-à-dire partageons la route. À un moment, si on ne peut pas distinguer la chaussée pour les voitures, plus rajouter une piste cyclable et enfin mettre des trottoirs, à un moment, il faut faire des choix. Et ce que l'on transmet aussi, c'est qu'il y a parfois des impressions contre-intuitives. Par exemple, il y a des contresens cyclables. Du point de vue des automobilistes, c'est une hérésie, c'est hyper dangereux, etc. En réalité, quand on est à vélo, de voir le potentiel danger, c'est-à-dire la voiture qui arrive en face, ça peut, c'est en fait beaucoup plus rassurant. Il y a aussi ça qu'on découvre qu'on transmet aux apprenants quand on va en ville, les contresens cyclables, les zones piétonnes, les zones de partage, voilà, toutes les particularités du code de la route et de la ville, quoi.
2: Vous disiez que ces formations étaient gratuites. Déjà, ben c'est super pour ceux qui participaient, parce que je suppose que tout le monde n'a pas les moyens aussi de se payer une formation, etc. Mmh. Alors, au niveau des financements, comment ça se passe justement pour financer de telles formations ?
0: Alors, c'est gratuit pour les apprenants sous condition de ressources. Et est-ce que je donne maintenant le numéro, donc le contact de Arthur Touya, donc qui travaille pour l'APIJ à Montpellier, donc c'est le référent local pour les inscriptions. Donc son nom c'est Arthur Touya, Touya. Son numéro c'est 07 83 57 36 77. 07 83 57 36 77. Voilà, vous le contactez, vous l'appelez et il échangera avec vous et vous estimera avec lui le nombre de séances dont vous avez besoin, le type de séance dont vous avez besoin, si vous avez besoin de vous faire remettre un vélo, etc.
1: Et après, il nous transmet tout ça, en fait. Toutes les infos, après, il nous transmet. Et après, on prend en charge les séances et le déroulé.
0: Alors, notez bien que vous soyez futur bénéficiaire ou structure d'accompagnement social ou d'animation, vous avez jusqu'au 31 août 2026 pour vous inscrire. Donc les échéances se rapprochent. Donc en réalité, on aura encore l'été pour inscrire les éventuels bénéficiaires. Et après, on aura jusque fin septembre pour réaliser les dernières séances qui seraient par rentrée sur juillet-août. Donc jusqu'au 31 août 2026, vous avez la possibilité de vous inscrire, mais pas au-delà. Donc ne tardez pas trop si vous souhaitez participer à ces sessions de remise en selle.
2: Parce que c'est ça, donc en fait, il y a des partenaires qui peuvent vous demander, qui peuvent vous solliciter, et ouais. Ça fait que, enfin, comment ça se passe pour bien comprendre pour les auditrices, auditeurs?
0: Ouais, c'est très exactement ce qui se passe. À Clermont-Lérault, par exemple, c'est des structures sociales qui se sont coordonnées pour indiquer à Arthur Touya, voilà, on a 10 bénéficiaires, est-ce qu'il y a possibilité de monter une session pour Clermont-Lérault? Si ça doit se faire à Bédarieux, à Gignac, nous, on reste ouvert.
1: On est mobile, enfin, on est là, on est fraîchement formé et diplômé, on est là pour se déplacer sur l'Odéois-Larzac et alentour, quoi. Suivant les secteurs, bah c'est Arthur qui nous dit, voilà, il y a là-bas, il y aurait un groupe de personnes, est-ce que vous pouvez y aller? Et puis, c'est parti, on y va, au contraire.
2: Parce que ces bénéficiaires, ils sont déjà dans des cycles d'accompagnement, dans des cycles de réinsertion, c'est qui ces bénéficiaires?
1: Il y a tout public, là, actuellement, on a des bénéficiaires d'une branche de l'EBE, et on a aussi une personne à la retraite extérieure, qui est mêlé au groupe, donc c'est vraiment à partir de 18 ans. Voilà. Et après, tout bénéficiaire, toute personne qui a envie.
0: Là, on est en lien avec ADAGE, le CPH. Probablement, on va intégrer des apprenants qu'eux accompagnent.
2: Ah oui, donc vraiment plein d'outils, de dispositifs, de partenaires. Vraiment,
1: on peut être dans une structure où on peut être tout seul et avoir envie d'apprendre à faire du vélo ou de réapprendre à faire du vélo.
2: Ok. Et avec France Travail, etc., non? Ou comment ça se passe?
0: On les a informés de notre existence. Voilà, pour l'instant, ils ne nous ont pas sollicités.
1: Non,
0: ils savent qu'on existe.
1: Ouais.
0: Localement, y compris nationalement avec ce programme, quoi. Mais.
2: Et ce programme aussi, vous me disiez qu'il existait depuis 5 ans, Vélo Ego.
1: Sur le territoire de l'Hérault, ouais.
2: Sur le territoire de l'Hérault, en effet. Et donc là, l'idée, ce serait quand même de prolonger ça, de montrer au niveau national qu'il y a de la demande ici, qu'il y a de la demande sur le territoire et que c'est une action aussi essentielle pour nos communes et pour les futurs usagers bénéficiaires.
1: Ben là, on revient justement sur toutes ces structures qui peuvent en bénéficier avec des personnes qui sont à l'intérieur, se manifester auprès d'Arthur Touya pour dire que ils ont plein de gens qui veulent apprendre, mais qu'il faut prolonger ce délai jusqu'au 30 septembre et potentiellement aller un peu plus loin, je sais pas, un an de plus, quoi, parce qu'il y a beaucoup de candidats et candidates qui sont en attente de ça et qui ont eu l'information que là aujourd'hui, et surtout qu'il y a des gens qui sont formés, nous, pour intervenir, parce que jusqu'à maintenant, il n'y avait personne dans ce territoire-là, donc c'était un peu difficile, je pense, aussi. Du coup, voilà, mais ça, c'est plus de notre ressort, c'est au ressort des associations de se faire connaître aussi pour le futur plus ou moins proche, pour continuer ce programme-là, ou en tout cas le prolonger.
2: Et donc qui vont voir directement Monsieur Touya, mais je suppose qu'on peut aussi vous voir directement à l'ODEV aussi, à la Baie Verte.
1: On peut nous rencontrer, mais c'est plus simple avec, pour toutes ces questions-là avec Arthur. De toute manière, c'est lui qui fait les entretiens, c'est lui qui valide et qui fait les dossiers, et après il nous donne les informations. Il y a toujours ce protocole-là. Après, oui, vous êtes les bienvenus pour nous rencontrer et discuter. Hein. Là-dessus, il n'y a aucun souci. On est là du lundi au vendredi, de 8h30 à midi et de 14h à 17h. Au 6 avenue de la République à l'ODEV. On est deux, mais on a un troisième collègue, François, qui peut nous aider aussi potentiellement, et on vous donnera les informations nécessaires. Voilà.
0: Sachez aussi que en parallèle de ça, le BE, donc la Baie Verte, est en partenariat avec la mairie de l'ODEV pour les Lodévois. Cette information s'adresse aux Lodévois pour la mise en location de vélos électriques. Ça, c'est aussi quelque chose qui est souvent demandé dans les sessions de remise en selle adulte, des apprenants qui demandent à tester un vélo électrique. Et par la suite, un vélo à assistance électrique. Ouais, je vois mon collègue qui me fait des grands signes en disant précise bien que.
1: Eh oui, c'est important.
0: Ouais, t'as raison. La mairie, vous pouvez en parler de ça, la mairie, mais en location des vélos à assistance électrique.
1: Et des vélos aussi.
0: Ouais.
2: Voilà, excellent. Voilà. Et vous, l'idée aussi, et c'est des vélos électriques aussi qu'après que vous ramènerez par exemple à Clermont-l'Hérault si vous travaillez là-bas, ou comment aussi ça veut dire que vous ramenez aussi vos propres vélos directement au lieu de.
1: Alors de... nous, on fait les séances sur des vélos et on apporte les vélos.
0: Que Oli se refuse à appeler vélo musculaire, mais
1: oui, parce que c'est un mot qui n'existait pas il y a pas si longtemps, donc parlons de vélo tout court. Et voilà.
2: À la Baie Verte aussi, on peut acheter des vélos. C'est vrai qu'il y en a régulièrement en vente.
1: Oui, on peut exactement acheter des vélos au sein de la boutique du recyclage Lodévois. Donc, c'est des vélos qui ont été sauvés par nos collègues du recyclage Lodévois, qui ont été remis à neuf, entre guillemets, avec des pièces d'occasion ou des pièces neuves en fonction, et qui sont prêts et qui attendent que ça, d'avoir quelqu'un dessus pour pouvoir rouler. Ils sont tristes, ces vélos, et voilà. Donc on peut en trouver pour tout âge, puisque c'est à partir des enfants, donc dès qu'il y a des vélos, donc à partir de 3 ans, et puis tout type de vélo en fonction de, bien évidemment, des dons des gens, puisque c'est une recyclerie, donc ça dépend que de dons de personnes. Mais plutôt que de jeter un vélo à la benne, on peut encore le sauver, on peut encore le récupérer, on peut encore en faire quelque chose. Donc oui, il y a un choix de vélo. Après, c'est une recyclerie, c'est comme tout, il faut passer souvent pour trouver son trésor, ou des fois, en coup de chance, première fois, on tombe sur son vélo et c'est reparti. Donc la boutique du recyclage de Lodévois vous accueillera aussi avec grand plaisir pour acheter un vélo sur des prix de recyclerie, je vais dire une fourchette entre 50 et 100 euros pour un vélo adulte. Voilà, comme ça fait assez large.
2: Oui, je pense que je passerai vous voir. Ça va avoir des trucs.
1: Avec grand plaisir.
2: Et qu'est-ce que vous conseillez comme vélo pour un apprenant de vélo adulte? Est-ce qu'il faut forcément avoir un vélo de ville pour que ce soit tranquille, ou est-ce que vous les mettez aussi sur des VTT, ou je sais pas?
1: Alors nous, on a une gamme de vélos plus ou moins diversifiée. On essaye dans un premier temps de proposer des vélos col de cygne, donc c'est des vélos ouverts, mais c'est essentiellement le côté pratique pour, en cas de déséquilibre, sortir la jambe facilement, se mettre sur le côté et tout ça. Ça, c'est ce que nous on propose. Après, les personnes apprenantes peuvent demander à changer de vélo en fonction de leur confort, et puis il peut y avoir des révélations. Enfin, là on a eu deux madames qui ont préféré prendre des VTT avec une barre oblique et pas une barre droite, et qui se sentent plus à l'aise sur un VTT, donc voilà. Et, nous on propose, après c'est les gens qui ont plutôt le feeling avec le vélo, leur aisance, la maniabilité et tout ça. Enfin, donc on a ce panel là de vélos à proposer au départ, mais après voilà, enfin, on a des vélos de route ou course, comme on dit. Bon, pour l'instant personne ne s'est manifesté là-dessus, parce que c'est une position un petit peu différente, parce que voilà, mais on est susceptible de répondre à la demande des gens, quoi. Voilà. Mais sur la flotte de vélos qu'on a, on n'a pas tout type de vélo, on n'est pas un magasin, on n'a pas un catalogue, on a des vélos à proposer.
2: Du sur-mesure, ouais, on fonctionne. Ça, c'est bien aussi. Donc, il y a un dialogue ouvert.
1: Voilà. On essaye.
2: Ouais. Mieux que vous pouvez, en effet, en fonction des groupes.
1: On essaye de trouver le vélo le plus arrangeant et le mieux. Après, la couleur, c'est un détail.
0: Après, la région fait que les apprenants aiment bien, en tout cas, aiment bien avoir quelques vitesses quand même pour avoir le développement adapté en montée ou en descente.
1: Tout à fait.
2: On sait que l'Abeille Verte a connu quelques difficultés financières, néanmoins elle est toujours là, elle propose toujours ses services, vous serez toujours présent également. Et par rapport au service à la personne dont on parlait au début, il y a le service Vélo Ego, mais vous faites aussi d'autres tâches.
1: Alors dans le service à la personne, nous on est l'antenne vélo sur la branche écomobilité, mais on a nos collègues qui font du transport service à la personne en voiture. Et ensuite, dans les autres branches du pôle service à la personne, on a donc la composterie, la conserverie, la conciergerie. Est-ce que j'en oublie? J'étais pour la rime en I, je sais pas. J'ai pas envie de les oublier parce que voilà, on a un service d'accueil aussi quand les gens viennent poser des questions. Donc il y a un accueil tous les jours sur les ordres que j'ai donné tout à l'heure. Non, pardon, il y a le service informatique, voilà, aussi qui
2: doit être assez demandé,
1: qui fait partie aussi de notre pôle dans le service à la personne.
0: Concernant on peut préciser que pour le transport d'utilité sociale, ça s'adresse au Lodévois.
1: Oui,
0: ouais, c'est un rayon de 20 km autour de Lodève, grosso modo.
1: C'est les conditions d'une BE, on ne doit pas faire de concurrence, donc là, ça s'adresse qu'aux gens de Lodève. Qui se déplace sur un périmètre assez proche. Voilà. On peut pas. Enfin, le trajet Lodève-Montpellier ne peut pas se faire, par exemple. Voilà.
2: Ouais. Donc l'appel à projet, pour s'inscrire donc, en tant que bénéficiaire, si j'ai bien compris, donc c'est à la fin du mois d'août.
1: Jusqu'à la fin du mois d'août.
2: Ouais,
1: dès aujourd'hui.
2: Et ce sera quoi après les objectifs? Comment vous allez attaquer ensuite l'année en septembre, à la rentrée, en septembre de 2026?
1: Eh bien, en septembre, on espère qu'il y a plein de gens qui seront inscrits avant le 31 août et qu'on puisse proposer tous les jours, même potentiellement, je ne sais pas, plusieurs sessions par jour sur des groupes de personnes à Vélo Ego, en fait, puisque même si on intervient dans du savoir rouler à vélo, ça se fera pas en septembre. Donc en septembre, a priori, on devrait avoir beaucoup de temps pour ça. Et nous, on a vraiment envie qu'il y ait plein de gens et d'associations qui se manifestent. Et après, on fait le planning en fonction des informations qu'on aura par Arthur Touya.
0: Et après, probablement, on est en lien donc avec les écoles, les communes, toujours sur le savoir rouler à vélo en France, ça va nous occuper pas mal. Pareil, l'appel est lancé, si vous faites partie d'une école, soit parent d'élèves, soit enseignant, ou bien vous faites partie d'une mairie et vous avez envie de proposer le savoir rouler à vélo dans vos communes, n'hésitez pas à nous faire signe, on échangera sur les modalités, les tarifs, les conditions, etc.
1: Pareil, avec grand plaisir.
2: Ok. Donc voilà, que vous soyez aussi donc à l'EDF, mais pas que. Donc ça peut être à Gignac, à Bédarieux, à Clermont-l'Hérault et plus encore.
1: Dans cette zone-là, ouais.
2: D'accord, ouais. Que dire à nos auditrices, que rajouter pour donner encore une fois envie de soutenir ce dispositif?
0: J'ai pas de slogan.
1: Vélo Ego. Non, mais qu'est-ce qu'on a s'il faut un slogan, ouais. Moi, j'ai envie de dire quand... Attendez pas que le prix du gasoil soit à 4 €, venez apprendre le vélo avec nous, c'est maintenant en fait, voilà, et tous et toutes à vélo,
0: ouais.
1: Faites-vous plaisir.
0: Et ouais, si très égoïstement, venez apprendre le vélo, parce que pour nous, quand nous concernons animateurs, ça fait toujours plaisir, on a un taux, je pense, de réussite approchant les 100% quand même.
1: Pour l'instant, on est à 100%, on est à 11 personnes.
0: Donc c'est certainement lié à nos qualités, mais je pense aussi très, très beau, beaucoup sur l'enthousiasme en fait, que ça procure de remonter sur un vélo, de reprendre confiance, de pouvoir faire de la distance plus rapidement qu'à pied, et en fournissant un effort modéré. Enfin voilà, moi je pense qu'on voit tout ça dans les retours, dans les témoignages des apprenants.
1: On a beaucoup de sourires, on a beaucoup de plaisir. Bien sûr, c'est pas facile, mais au final, les personnes qu'on a jusqu'à maintenant sont ravies et tout sourire. Du coup, nous aussi, ça nous motive. Ça veut dire que ce qu'on propose fait bien les choses et ça nous galvanise pour la suite, bien au contraire.
2: Ah, ça c'est beau, d'accord, ok. Donc malgré les peurs, malgré les tensions, malgré la route, c'est l'envie.
1: Ah ouais, on a très très envie tous les deux de mettre tout le monde à vélo.
0: Ouais.
2: Et on fait aussi un petit big up aux amis, parce qu'il y aura bientôt aussi le festival Rockastel le mois de juillet.
0: C'est juste.
2: Et voilà, et ce sera aussi un festival dédié aux mobilités où on va rappeler aussi tous les moyens de se déplacer, parce qu'il y a le vélo, il y a les roulottes. Enfin, aujourd'hui, les mobilités douces, c'est tout un ensemble avec beaucoup de collectifs aussi qui se mobilisent dans les roues et ailleurs, quoi.
0: C'est bien vrai. Ouais, ouais. C'est très belle initiative. Et c'est, on soutient, ouais.
1: On a notre collègue François de notre équipe qui est bénévole sur le bénévole actif sur le festival Rockastel, donc il sera très content aussi de vous y voir si vous avez des projets de voyage à vélo après avoir appris à refaire du vélo.
2: C'est clair. C'est clair, et puis voilà, voilà. Allez sur les routes, en plus c'est l'été, c'est le bon moment. En faisant attention aux chaleurs, hydratez-vous.
1: Ah ouais, on est toujours pas déclaré en canicule rouge. Ouais, bon. Bienvenue dans le sud, on va attendre qu'il fasse 50 degrés, mais il fait chaud. Prévoyez de l'eau.
2: Prévoyez de l'eau.
0: Et de l'eau, Sam.
1: De l'eau à toute heure. De l'eau à toute heure.
2: De l'eau limpide, claire. Exactement. Et voilà, faites du vélo, éclatez-vous. Voilà, essayez un moment de mettre de côté la voiture. Et puis voilà, faites-vous plaisir et essayez d'aller sur les routes. Hein. C'est une autre manière aussi de connaître son pays. Quoi.
1: Exactement, de le découvrir. Enfin, y a des gens. Alors. Pas qu'on a eu, mais qui sont arrivés sur l'Odève et qui découvrent les alentours de l'Odève et qui se régalent sans aller trop loin, en fait. Donc, y a des possibilités, ouais, juste ici à côté.
2: Ouais, et là on parlait aussi quand même, et les gens je trouve qu'ils sont réceptifs, c'est vrai qu'on parlait beaucoup de gens critiques aussi, des gens qui font du vélo, mais quand tu vas de village en vélo, que tu fais des longs trajets, c'est cool, j'ai l'impression qu'il y a encore de la réciprocité, du dialogue. Quoi.
1: Oui, tout à fait, ouais, on peut encore trouver ça, bien heureusement.
2: C'est clair. Bon, Cédric, Oli, merci d'être venu.
1: Merci à toi, Sam, de cette invitation. Au contraire, on est venu avec grand plaisir jusqu'à Saint-André-de-Sangonis pour passer sur les ondes et vous proposer cela. À vous de jouer.
2: À vous de jouer, roulez bien et bonne journée à tous nos auditrices et auditeurs sur Radio Pays d'Hérault et RPH Sud.

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Les amis du jour, le bonjour, les amis du soir, ah ben c'est bien le bonsoir, c'est Thierry pour son émission de jazz, tout simplement Onda Jazz. Et aujourd'hui, pour cette émission, on va vous parler de liberté, nous allons parler aussi de révolte, on va parler de justice, de combat pour l'égalité, on va parler de révolution, de musique libre. Aujourd'hui, vous devinez pourquoi je suis amoureux du jazz, cette musique qui a aux multiples facettes, cadence, mais sur laquelle on ne peut jamais marcher au pas. Vive la liberté, c'est une émission sur le jazz et le militantisme. Ah, le jazz et le militantisme, ils sont étroitement liés, particulièrement dans le contexte du mouvement des droits civiques aux États-Unis. Au milieu du XXe siècle, le jazz est devenu un puissant vecteur d'expression politique et sociale pour les Afro-Américains. Ce jazz qui sert à la fois d'outil de résistance culturelle et de mobilisation. Mais le jazz, c'est aussi avant tout une musique libre, comme je le dis souvent. Dans le jazz, il n'y a pas un rythme, une cadence qui n'existe pas. Dans le jazz, il n'y a pas un instrument qui n'a pas sa place ou de culture qui ne s'y partage pas. Oui, le mot liberté se reflète souvent dans le jazz, là où l'improvisation en est le déclencheur. La musique jazz, c'est une musique libre parce qu'elle repose sur cette improvisation justement, avec la rupture des conventions musicales, l'interaction entre musiciens qui est l'expression profonde de liberté individuelle et collective. C'est beau, non ? Vous avez aussi le free jazz, bien sûr, qui en est l'incarnation la plus radicale, qui propose une musique sans limite, préétablie. C'est le reflet d'une époque et d'une quête universelle de liberté. Mais il n'y a pas que le free jazz, bien sûr, je dirais même heureusement. Voilà, nous allons pouvoir parler du jazz comme expression culturelle et politique. On va parler politique, on va parler militantisme, vous l'avez compris. Et pour commencer, tout de suite, je vous propose mon premier coup de cœur. Ça se passe autour de Pat Metheny. Alors oui, il n'est pas connu comme musicien militant, c'est vrai, au sens traditionnel ou politique du terme, mais il a exprimé quand même un engagement à travers sa musique, notamment dans son album From This Place, c'était en 2020. La chanson titre composée juste après l'élection d'un certain Donald Trump, qui mêle un constat critique de la situation politique américaine à une espérance pour des jours meilleurs. Et ça se passe avec la voix engagée de Michelle Angelicello, et j'adore cette musicienne.

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1: Merveilleux Pat Metheny avec la voix sublime de Michel Angiocello. Aujourd'hui avec Onda Jazz, vous l'avez compris, on parle de militantisme, de cette musique qui en est ancrée. Le jazz, c'est une fusion de blues, de ragtime, de musique africaine enracinée dans l'expérience afro-américaine. Né dans la communauté sud des États-Unis, là où ça pue le gros racisme, où le Front National, ou plutôt le RN maintenant, aurait pu faire un score de tonnerre. Très vite, le jazz a évolué pour devenir un symbole de résistance contre ce racisme, contre la ségrégation. C'est encore par le jazz, par ses thèmes et ses performances que cette musique va exprimer les espoirs, les frustrations, les revendications des Afro-Américains, reflétant leurs aspirations à l'égalité et à la justice sociale. Plusieurs musiciens de jazz se sont engagés activement dans la lutte pour les droits civiques aux États-Unis et se sont servis de leur musique comme un puissant moyen d'expression politique et sociale. Beaucoup de musiciens ont dénoncé déjà le racisme au quotidien, que ce soit à travers les ségrégations dans les lieux de spectacle, les discriminations dans les hôtels ou des violences raciales. Par exemple, Armstrong a refusé de jouer dans certaines villes simplement à cause de l'interdiction faite aux Noirs d'utiliser les mêmes ascenseurs que les Blancs, s'il vous plaît. Les musiciens engagés dans le jazz, c'est pas ça qui manque. Louis Armstrong, je viens de vous en donner un extrait, mais aussi Duke Ellington, Billie Holiday, bien sûr, Max Roach, Charlie Mingus, Nina Simone, John Coltrane, Sonny Rollins, Billy Tyler, Nat King Cole. Voilà, ce sont des figures majeures qui ont sensibilisé le public aux injustices raciales à travers leurs œuvres et leurs prises de position politique. Dans les chansons engagées, on retrouve bien sûr Alabama de John Coltrane, qui sont des dénonciations vraiment poignantes de la violence raciale et des injustices devenues des hymnes du mouvement des droits civiques. Billie Holiday aussi, bien sûr, notamment, qui a marqué les esprits avec la chanson Strange Fruit, un cri contre le lynchage raciste repris plus tard par Nina Simone, qui va donner ici pour moi la version la plus forte, la plus déchirante. Nina Simone, c'est l'une des artistes les plus emblématiques de ce militantisme jazz. Lorsque sa couleur de peau lui interdit de devenir pianiste classique et d'intégrer le fameux Curtis Institute de Philadelphie, la jeune Eunice se réinvente en Nina Simone. Et tout ça, c'est pour rendre hommage à son idole d'alors, l'actrice française Simone Signoret. À l'époque, la jeune fille sage ne dit pas de gros mots comme « Godam ». Elle affirmait qu'il était de son devoir de chanter contre la violence. Le 15 septembre 1963, vous avez une bombe qui explose dans une église baptiste de Birmingham en Alabama. L'attentat est revendiqué par le Ku Klux Klan. Il tue 4 gamines noires, blesse 22 autres personnes en pointant l'Alabama, le Mississippi, le Tennessee. Nina Simone dessine surtout avec clairvoyance la folie d'une société hypocrite, sourde et profondément injuste. On y sent le souffle chaud d'un sud poisseux, les nuques baissées, rendues dociles, et surtout la peur et la mort qui rôdent quand elle chante. Une des chansons phares, Mississippi Godam, putain de Mississippi. La chanson qui évoque cet attentat terrible, mais aussi l'assassinat du militant des droits civiques Medgar Evers, tué 3 mois plus tôt en juin 1963 à Jackson dans le Mississippi. Ces deux événements tragiques ont été les catalyseurs majeurs de l'engagement

0: l'engagement politique de Nina Simone et la création de ce morceau emblématique sorti en 1964. Nina Simone chante encore cette chanson devant 40 000 personnes à la fin de la fameuse marche de Selma à Montgomery. C'était en 1965, célèbre manifestation contre la ségrégation. À cette occasion, on lui présente Martin Luther King. En lui tendant la main, elle le prévient « Je ne suis pas une non-violente, moi ». Il lui aurait simplement répondu calmement « Aucune importance, ma sœur ».
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1: Kika toi-même, tiens non, me dis donc. Les anecdotes dans le jazz sur la politique, c'est pas ça qui manque, notamment celle du 21 septembre 1963. Là, c'est le trompettiste Dizzy Gillespie, il a 47 ans, grande figure du jazz bien sûr. Il lance sa candidature à la présidence sur scène du Monterey Jazz Festival. Vous avez là plus de 10 000 spectateurs qui assistent au concert, médusés et amusés bien sûr, découvrant le morceau Vote Dizzy, qui est interprété par le chanteur John Hendrix. On en a fait une émission d'ailleurs, on vous l'avait présenté il y a peu sur avec Onda Jazz. Pour le trompettiste facétieux, c'est plus sérieux qu'il n'y paraît. Alors que l'Amérique espère la réélection de John Fitzgerald Kennedy, le pays est laminé par des actes racistes. Et là, vous avez la ségrégation, en particulier dans le sud du pays. 5 jours plus tôt avait eu lieu ce terrible attentat à la bombe dans l'église de Birmingham qui a tué les 4 jeunes filles noires. On en a parlé pour la chanson de Nina Simone. Et régulièrement, vous avez les militants afro-américains qui sont attaqués ou qui sont assassinés. Des crimes signé toujours par le Ku Klux Klan, dont les auteurs restent libres, pour ne pas dire qu'ils sont protégés. Il faudra du temps au temps pour que les États-Unis évoluent, si on peut parler d'évolution pour ce pays. S'appuyant sur la notoriété et sur sa notoriété, malgré le manque de financement, vous avez le jazzman candidat qui annonce son programme politique très social. Les autres candidats qui sont investis par les deux grands partis commencent à trouver cette candidature farfelue et même gênante. Bien qu'il ait été un ambassadeur du jazz pour le gouvernement américain dans les années 50, Dizzy Gillespie avait un passé d'activiste politique et il était même membre du Parti communiste américain. Ça craint là-bas. Son engagement militant, il est reconnu, même si sa participation aux tournées Jazz Ambassador fut teintée de critiques vis-à-vis de la politique raciale américaine. Le 22 novembre 1963, 3 mois juste après, le président Kennedy est assassiné à Dallas. Vous avez l'inquiétude qui monte dans la communauté afro-américaine et chez tous les défenseurs de la liberté. Le projet de loi sur les droits civiques va-t-il passer à la trappe devant la forte résistance des ségrégationnistes au Congrès? L'État fédéral va-t-il enfin pouvoir faire respecter une égalité de traitement à tous les niveaux entre les citoyens américains, quelle que soit leur origine et leur couleur de peau? Les musiciens militants, vous les connaissez. Il y a Max Roach aussi, batteur-compositeur, qui a créé en 1960 l'album We Insist Freedom. Toujours pareil, une œuvre engagée qui aborde la ségrégation raciale et la lutte pour l'égalité, avec la participation d'artistes comme Abbé Lincoln, John Coltrane, bien sûr. Sonny Rollins, qui a enregistré en 1958 The Freedom Suite, un des premiers morceaux de jazz explicitement engagé pour les droits civiques. Nat King Cole, célèbre crooner, pianiste qui a aussi marqué son époque par son engagement, notamment en étant le premier afro-américain à présenter une émission de télévision en 1956, ce qui avait une portée symbolique forte dans la lutte contre la ségrégation. Je ne vous parle pas de Charlie Mingus, si, oui, bon d'accord, Charlie Mingus, qui est l'un des contrebassistes les plus emblématiques aussi de l'histoire du jazz. Mais face à la réalité et à l'injustice sociale, l'homme le plus en colère du jazz fera de son œuvre un art non seulement musical, mais aussi politique. C'est ici que Mingus trouve la plateforme parfaite pour véhiculer sa colère, son insoumission infatigable. Oui, il était surnommé l'homme fâché du jazz. Il fera de son jazz un étendard levé contre le racisme et la traite des Noirs en Amérique. La musique est ou était un langage des émotions. Si quelqu'un fuit la réalité, je ne m'attends pas à ce qu'il aime ma musique et je commencerai à m'inquiéter si une telle personne commençait vraiment à l'aimer. Voilà, c'est ce qu'a écrit Charles Mingus à Miles Davis. C'était dans une lettre publique publiée en 1955. Le message est clair, il est impossible d'apprécier la musique de Charles Mingus sans faire face à la réalité de son monde en tant que musicien de jazz noir en pleine ségrégation américaine et lutte pour les droits civiques. La réalité du musicien est une forme de contestation, de colère, de racisme, d'injustice. Comme Duke Ellington avant lui, Charles Mingus cherche à élever le statut des Noirs américains et à travers sa musique, il le fera cependant avec une voix musicale encore plus politisé, conçu pour réunir, pour exprimer la colère de tout un peuple. Mingus va utiliser ainsi la scène comme tribune pour aborder des sujets comme celui du mouvement des droits civiques, l'autodétermination noire et même la prolifération nucléaire. Sensible aux questions d'injustice, de racisme, Charles Mingus n'est pourtant pas un agitateur politique, préférant exprimer sa vision de la réalité de manière plus subtile à travers sa musique ou parfois en annonçant à voix haute, en plein concert, des titres provocateurs de ses compositions. Cela suffira parfois à le faire simplement censurer lors d'une tournée en Yougoslavie dans les années 70. Mingus ajoute au programme sa chanson Remember Rockefeller at Attica, critique acerbe de la réaction brutale du gouvernement américain suite à un soulèvement dans une prison à New York, une chanson hautement censurée aux États-Unis. Pour finir, l'ambassade américaine interdit le musicien d'annoncer les titres de ses chansons lors de ses concerts. Fallait le faire quand même. Plus récemment, vous avez des musiciens, des artistes comme Billy Valentine qui perpétue cet héritage militant à travers la soul jazz, reprenant des chansons engagées, celles de Jill Scott Heron, de Curtis Mayfield ou de Stevie Wonder. Il continue ainsi la tradition d'un jazz porteur de messages sociaux et politiques. Je vous propose de le découvrir si vous ne le connaissez pas, Billy Valentine, qui incarne quand même le militantisme à travers sa musique, principalement en perpétuant l'héritage des grands chanteurs engagés des années 70, qu'il va revisiter avec une sensibilité bien profonde dans son album Billy Valentine et The Universal Truth en 2023. C'est un vibrant hommage au classique de Jill Scott Heron que j'adore, qui était aussi un grand militant, mais aussi des musiques de Curtis Mayfield, de Stevie Wonder, de Prince et d'autres, tous porteurs de messages forts contre les inégalités, le racisme, les violences sociales. Cet album, il faut le savoir, il a été enregistré pendant la présidence de Donald Trump et la montée du mouvement Black Lives Matter. Il reflète l'indignation, la colère face à une Amérique toujours marquée par les disparités économiques, la violence armée et les injustices raciales. Valentine s'approprie ses titres emblématiques comme « We the People Who Are Darker Than Blue » de Curtis Mayfield ou « Home is Where the Hatred Is » de Jill Scott Heron, leur donnant une nouvelle vie avec une interprétation habitée. Il y mêle groove, soul, jazz et spiritualité.

Billy Valentine avec Onda Jazz, le jazz, un vecteur majeur de la lutte pour l'égalité et la justice sociale. On en parle aujourd'hui dans cette émission de ce jazz militant qui s'est incarné à travers des compositions, des interprétations puissantes portées par des artistes tous engagés qui ont fait de leur musique un outil de résistance, un étendard aussi, un outil d'émancipation face aux discriminations raciales. Mais le jazz a aussi été un vecteur de résistance contre le racisme institutionnalisé en Afrique du Sud, là où vous avez des musiciens comme Abdoulaye Ibrahim et Hugues Masekela qui ont porté la voix du peuple contre le régime de l'apartheid. Contexte difficile, c'est clair. Les lois de l'apartheid interdisaient simplement aux musiciens noirs d'entrer dans les salles où ils jouaient en tant que spectateurs, ainsi que de séjourner dans les mêmes hôtels que les blancs. Sophiatown, c'est un foyer culturel martyr. Alors qu'il y avait un lieu culturel qui s'appelait Sophiatown, ce quartier de Johannesburg était le centre vibrant de la musique musicale et sociale multiraciale avant d'être simplement complètement détruit en 1955 par qui ? Pas par des terroristes, pas par Ku Klux Klan en Afrique du Sud, non, il n'y a pas. Mais vous avez les mêmes, c'est le gouvernement qui est là pour briser toute forme de mixité et de résistance. Sophiatown qui devient le symbole de la lutte contre l'apartheid avec la musique au cœur de cette mémoire. Beaucoup de musiciens ont dû s'exiler face à la répression, d'ailleurs comme Myriam Makeba, Hugues Masekela. Tandis que ceux restés sur place faisaient face à la censure, à la surveillance policière. Malgré ça, la musique continuait à circuler dans les townships, dans les clubs clandestins. Concerts et événements symboliques. En 1985, vous avez un concert de charité à Ellis Park, à Johannesburg, qui a rassemblé plus de 120 000 personnes noires et blanches dans une rare démonstration de mixité avec des groupes comme Juluka, symbole de la lutte contre l'apartheid. Mais le jazz sud-africain a aussi inspiré une solidarité mondiale avec des artistes étrangers comme Peter Gabriel avec la chanson de Biko que tout le monde se rappelle, qui est des musiques qui ont contribué à sensibiliser l'opinion internationale contre l'apartheid. Aujourd'hui, on se demande comment ça a pu exister. Par la création d'un jazz métissé, engagé par la résistance face à la censure, à la répression et par l'exil de nombreux musiciens, le jazz a incarné la lutte pour la dignité, pour la liberté, pour l'égalité, oui. Voilà donc une musique qui nourrit l'espoir de solidarité à la fois dans les pays et à l'étranger jusqu'à la fin du régime raciste. Hugues Masekela, il a été profondément marqué par ce racisme institutionnalisé du régime d'apartheid en Afrique du Sud qui a façonné sa vie personnelle, son exil, son engagement musical. Il est né dans le contexte de ségrégation extrême puisqu'il a subi très jeune les effets du groupe Areas Act qui déplace les populations noires vers les ghettos, notamment vers Soweto où il a grandi. Il a connu cette exclusion sociale, culturelle. Les musiciens noirs comme lui n'avaient pas accès aux mêmes lieux que les blancs. Il devait souvent jouer dans des conditions précaires, parfois même dans des espaces mobiles pour échapper à la police. Le climat de violence et d'oppression est devenu un moteur de sa musique engagée. Après le massacre de Chapreville en 1960, un tournant tragique dans la lutte contre l'apartheid, vous avez Masekela qui s'exile aux États-Unis. Son œuvre musicale porte alors la dénonciation du racisme, de l'oppression, avec des titres comme Bring Him Back Home en 1987. C'est un hymne qui était pour la libération de Nelson Mandela, le symbole de la lutte anti-apartheid. Tout au long de sa carrière, il a utilisé cette musique, il a utilisé sa musique pour exprimer sa colère, la souffrance, l'espoir de son peuple, et il est devenu l'ambassadeur culturel de la lutte contre le racisme et l'apartheid. Son engagement s'est aussi traduit par la participation à des tournées internationales, des collaborations avec d'autres artistes engagés, avec un retour en Afrique du Sud juste après la fin de l'apartheid pour continuer à promouvoir la musique et la mémoire de cette lutte. Hugues Masekela a vécu et combattu le racisme de l'apartheid à travers son exil, faisant du jazz un outil puissant de résistance contre l'oppression raciale en Afrique du Sud.

Hugues Masekela que vous écoutez et c'est Vachko de Gama dans cette émission Onda Jazz. Onda Jazz, ça passe sur Radio Pays d'Hérault, RPH Sud, l'émission de jazz aussi de Onda País. Et aujourd'hui, nous sommes tournés vers la révolution sociale et culturelle. Pendant une heure, c'est tout à fait normal. Le jazz, c'est avant tout cette musique révolutionnaire, déjà par son origine et son rôle social. Le jazz, ça porte en lui cette mémoire brûlante de l'esclavage, la longue marche contre la ségrégation, des rêves inachevés, les luttes pour la dignité. Le jazz, c'est le souffle de résistance, celui qui contribue à briser les barrières raciales et qui réunit musiciens, publics de différentes origines autour d'un dialogue interculturel. Le jazz, musique de la révolte, celui qui bouscule les codes et qui invite à une expression individuelle et collective libre. Voilà ma révolution permanente, celle qui est toujours fidèle à son esprit d'innovation et de liberté, le jazz. Une des définitions du jazz qui me plaît plus que tout, c'est, déjà on demande c'est quoi le jazz ? Le jazz, ça commence par l'improvisation et même plus l'improvisation libre. C'est là où il y a absence de hiérarchie entre musiciens, ce qui va favoriser un échange où chacune va contribuer à la création sonore sans aucune domination, ce qui valorise l'écoute mutuelle, la spontanéité pour une musique libérée de toute contrainte extérieure. Je me sens un petit peu mal quand même parce qu'on a juste une heure pour parler de révolution, pour parler de tout ce qui s'est passé dans le monde du jazz. C'est trop peu bien sûr, je ne peux pas citer tous les musiciens, il y en a beaucoup trop, j'en ai cité quelques-uns. Et je sais que j'ai oublié des grands maîtres bien sûr, de ceux qui ont bougé, qui ont fait bouger le jazz, qui ont eu une musique militante, des grands comme Charlie Haden, comme Carla Bley. Pour ma défense, je me souviens d'avoir déjà fait une émission sur ces grands personnages concernant le jazz et la révolution, et j'en avais parlé. Ouf. Aujourd'hui, on retrouve toujours des musiciens qui portent dans leur musique des airs de révolution. Là, je pense à Giovanni Mirabassi, d'ailleurs, qui avait sorti un album uniquement autour des thèmes de la révolution. Il faisait ça solo piano. Mais vous avez plein d'autres artistes, et je ne peux pas tous les citer, mais j'ai des petites pensées, là, pour certains, comme Esperanza Spalding, vous savez, cette contrebassiste, chanteuse et compositrice, elle s'illustre par son discours féministe et son engagement pour l'éducation musicale. Elle est toujours présente là-dedans. Elle utilise sa musique pour aborder des sujets de société, notamment sur la condition des femmes et des minorités. Vous avez d'autres musiciennes, la chanteuse Cécile McLaurin Salvant, par exemple, chanteuse franco-américaine, qui revisite le répertoire jazz en y intégrant des textes engagés, questionnements sur l'histoire, la place des femmes et les minorités dans la société contemporaine. Christian Scott, le trompettiste originaire de la Nouvelle-Orléans, il se distingue par son approche novatrice du jazz et son engagement pour la reconnaissance des racines africaines du jazz. Il a toujours milité pour une meilleure représentation des artistes noirs et pour la valorisation des cultures marginalisées. Bien sûr, la scène française compte aussi ses artistes. Là, je pense à R.L. Besson, à Anne Passeo, qu'on passe souvent dans nos émissions parce qu'elle a une très grande imagination et j'aime beaucoup ses combats. Tomasenko aussi, bien qu'il ne soit pas systématiquement militant au sens politique, il participe souvent à la diversité, à l'ouverture du jazz contemporain qui s'engage pour la parité, pour la transmission et l'innovation. Robert Klasper, le pianiste et compositeur américain. Robert Klasper, il est reconnu pour son engagement en faveur de la cause afro-américaine. Son projet Black Radio, qui fusionne le jazz, le hip-hop, le R&B, il aborde des thèmes liés à l'identité noire, à la justice sociale, à l'égalité. Il utilise sa notoriété pour dénoncer les discriminations et promouvoir la diversité dans la musique. Et puisque je parle de lui, bah tiens, Robert Klasper, on peut en écouter un extrait.

Ben oui, il faut le laisser tourner jusqu'à la dernière note, jusqu'au dernier souffle. C'est Robert Glasper que vous venez d'écouter. Et il était bien sûr avec une invitée que vous avez peut-être connue ou pas, Norah Jones. Nous sommes toujours sur le cycle des révolutions. Il ne me reste plus beaucoup de temps. Mais je voulais quand même vous passer un extrait, de vous présenter un musicien. Il s'appelle Oscar Brown. Alors lui, son lien avec la révolution, avec le jazz. Oscar Brown, il a joué un rôle important dans ces mouvements, surtout dans les mouvements des droits civiques aux États-Unis. Tout ça, c'était en combinant son art, son engagement politique en tant que chanteur, en tant que compositeur, en tant que poète et dramaturge. Il a utilisé ses créations pour dénoncer les injustices raciales, pour promouvoir la culture afro-américaine. Par exemple, il a une chanson qui s'appelle 40 Acres on the Mule. C'était de 1965 et qui faisait référence à la promesse non tenue faite aux esclaves affranchis, soulignant les inégalités historiques subies par les afro-américains. Au-delà de son œuvre artistique, Oscar Brown s'est impliqué directement dans la politique, un peu comme dit Dizzy Gillespie, mais bien plus sérieusement. Et tout ça, c'était en se présentant comme candidat à les législatives de l'État de l'Illinois, puis après au Congrès des États-Unis. Bien qu'il n'a pas été élu, il a quand même travaillé dans les médias. Il a animé le premier journal radiophonique afro-américain à Chicago, Negro News Front, ce qui l'a sensibilisé davantage aux enjeux sociaux et politiques de sa communauté. Militant infatigable, il a été proche du mouvement des droits civiques. Il a participé à des organisations comme le Civil Rights Congress. Il a aussi rejoint le Parti communiste qu'il considérait alors comme un des rares moyens de lutter efficacement contre le racisme aux États-Unis. Oscar Brown, il a joué un double rôle dans le mouvement des droits civiques. D'une part, en tant qu'artiste engagé, il a porté un message social et politique fort à travers ses chansons et ses pièces. Et d'autre part, en tant qu'activiste politique, où là, il a cherché à influencer directement les structures du pouvoir pour améliorer la condition des Afro-Américains.

Nom de nom, que le temps passe vite, damnel. Moi, je serais bien resté un petit peu plus longtemps, mais le time is time, voilà, c'est comme ça. Voilà notre voyage au cœur du jazz, au cœur de la révolution qui touche à sa fin, du moins pour aujourd'hui. Ce soir, nous avons plongé dans les racines profondes de cette musique indomptable. Nous avons écouté le souffle de liberté qui traverse chaque note, chaque improvisation. Nous avons écouté aussi des extraits de Pat Metheny, de Nina Simone, de Hugues Masekela, de Billy Valentine, de Robert Glasper. Et pour terminer, un extrait d'Oscar Brown. C'était un vrai plaisir de partager avec vous ces ondes, ces musiques. Le jazz, ce n'est pas seulement une histoire de swing ou de virtuosité, je pense que vous le savez, c'est avant tout une histoire de lutte, de rencontre, de rêve partagé. C'est la preuve vivante que la musique peut briser les chaînes, ouvrir les portes et faire vibrer les cœurs au rythme de la révolte et de l'espoir. Yeah. Qu'est-ce que je peux dire d'autre ? Merci à vous tous, merci auditrices, auditeurs passionnés d'avoir été avec nous pour célébrer cette musique qui ne cesse jamais de se réinventer et de nous inspirer. Alors, ce soir c'était le thème de la révolution, mais si vous voulez que l'on aborde certains thèmes, on en a déjà abordé pas mal ici, sur différents univers, différents pays, mais n'hésitez pas à nous le faire savoir, vous pouvez m'envoyer un courrier, tout ça, ça se passe à ondapaisradio@gmail.com. Ou alors, vous m'envoyez directement à thierry.ondajazz@gmail.com. Voilà, ça sera un plaisir de vous répondre. N'hésitez pas à nous filer des idées. En attendant, continuez à écouter, à découvrir, continuez à vous laisser surprendre. Et surtout, n'oubliez jamais, le jazz, c'est la liberté en mouvement. Je crois que j'ai tout dit. Quand t'as tout dit, t'as plus qu'à t'étourdir. Salut à vous tous, à la semaine prochaine.

0: son de Soot System, une série radiophonique. Il y a 25 ans, à la chute du mur de Berlin, 50 artistes de 25 nationalités différentes partent pour une folle épopée artistique de 3 mois et 17 000 km à travers le Caucase, les Balkans et l'Europe occidentale. 19 compagnies de théâtre passent chacune commande à différents auteurs d'un texte de 7 minutes pour une scène de 1 mètre carré. 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
1: The best, the suit.
2: 1000 Solois, bonjour.
3: Bonjour.
2: Tu nous avais donc aidé sur ce projet de traversée de l'Europe, notamment en nous mettant en contact avec la partie tchétchène, voilà, et aussi Kistine, donc qui sont les Tchétchènes du côté géorgien. Et puis tu étais là à notre arrivée à Paris, à Vitry-sur-Seine, à l'arrivée du bus avec tous ces artistes donc, qui revenaient de cette épopée de 17 000 km. Qu'est-ce que tu as retenu comme grand moment, moment important de cet événement ?
3: Écoute, c'était super émouvant de vous voir arriver dans ce bus, tout le monde crevait, un peu crade, les disputes enterrées, on sentait qu'il y avait eu des trucs sur la route, mais que tout ça c'était fini, l'émerveillement de plein de gens, de ce bus là, qui n'avait jamais vu Paris et qui... pour lesquels arriver et jouer à Paris, c'était d'impossible qu'ils avaient enfin atteint, ça c'était magique. Et ouais, de vous voir arriver crevé et heureux d'avoir fait cette tournée incroyable. Enfin, je pense que c'est une expérience qui finalement était dans l'air du temps à l'époque, c'est-à-dire d'aller à la rencontre de l'autre, de créer du lien, de briser des frontières impossibles et des interdits, de passer outre ces interdits qui étaient de... c'est toi qui peux raconter tout ça, les gens que vous avez fait monter dans le bus, les détours que vous avez été obligé de faire pour pouvoir mettre des Arméniens et des Azéris et des gens, on était proche des guerres des Balkans et c'était quand même, il y avait un lourd passif de haine et de violence qui était encore là, donc c'était une expérience magnifique et c'est une époque où je pense que beaucoup d'artistes se sont posé ces questions-là de comment recréer du lien entre des artistes de régions supposées ennemies. Et donc l'arrivée c'était très spectaculaire. Après dire que moi j'ai aidé, on n'a rien fait du tout. On était en Turquie quand vous êtes passé, ça je me souviens.
2: Oui, absolument. On s'est croisé une fois ou deux sur le parcours, notamment en Turquie.
3: Absolument.
2: Et tu as parcouru largement la planète et notamment les zones de conflit. Et tu es retourné là-bas dans le Caucase, enfin en Transcaucasie, quelques temps plus tard, avec la caravane Babel Caucase.
3: Dans votre héritage d'essayer de créer du lien. Alors nous, on est parti à 60 artistes de plusieurs régions de France avec 8 camions. Tu devais venir d'ailleurs. Tu nous as abandonnés.
2: Oh, hélas.
3: À cause de naissance d'enfants.
2: Hein,
3: je
2: oui.
3: me souviens très bien que tu devais venir. On avait fait les repérages ensemble en Géorgie. C'était mémorable. Et donc on est parti à 60 artistes de diverses disciplines. Donc nous, on n'était pas que dans le théâtre, mais aussi dans la musique, le cinéma, etc. Pour essayer de rallier la Tchétchénie et de relier la Tchétchénie à un territoire interdit et bloqué, complètement englouti par la guerre, isolé par la guerre, de la relier au reste du Caucase et à nous, trouver une histoire commune. On n'est jamais arrivé en Tchétchénie, mais on a joué dans les camps de réfugiés, de déplacés, on a monté des spectacles. On a fait avec un peu ce que vous avez voulu faire, sauf que vous, c'était préparé, c'était des pièces. Nous, on a créé on a fait des créations avec les gens avec l'idée que voilà, en montant sur scène ou en étant projeté sur un écran, on passe du statut de victime à statut de héros, de vedette, de casser un peu l'image de cette victime de tous les côtés qu'il y avait à l'époque, mais qui était aussi ce que vous aviez vécu, vous. Et donc, on n'a jamais pu aller en Tchétchénie, mais on est allé jusqu'à la frontière. Et voilà, on a joué, on a monté des spectacles dans ces camps de réfugiés, de déplacés, avec les gens de la rue aussi, partout. Ça a été aussi un peu la philosophie de la caravane Mir, je pense.
2: Et moi, je raconte aussi un de mes moments préférés qui était pendant les repérages. C'était un bain avec toi,
3: dans le
2: fleuve des Amazones. Ça, c'était quand même incomparable.
3: Mais oui, absolument. Mais oui, on a cherché notre histoire commune à travers la mythologie gréco-romaine, et qui est quand même largement ancrée dans le Caucase. Les grands lieux fameux sont dans le Caucase.
2: Et Strabon.
3: Et oui, Strabon, absolument.

0: Il y a cette projection à Villeneuve-les-Maglones.
1: Et donc, on est parti en Tchétchénie pour retrouver une troupe d'enfants danseurs tchétchènes qui avait été un symbole de résistance culturelle à la barbarie pendant les deux guerres. Et donc, moi j'avais fait un film là-dessus, et de ce film était née une association qui a reçu pendant des années ces enfants partout, dont des familles de Villeneuve-les-Maglones qui organisent là aussi, comme toi, une espèce d'hommage, de commémoration, que sais-je, à ces 25 ans de cette aventure collective. Voilà.
0: Association qui a Marcho Dorila, qui est le bonjour tchétchène, que la liberté entre avec
1: le
0: toi.
1: Le bonjour collectif tchétchène, et qui veut dire que la liberté entre avec vous, parce que celui-là, c'est le collectif.
0: Ah, pardon. Merci Mylène, à très bientôt.
1: Merci à vous.

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2: Bonjour à toutes et à tous, bienvenue dans cette nouvelle émission Vivre ici. Dites-vous que la fête de la musique n'est pas finie, elle continue encore ce week-end pour les retardataires. On remet ça pour fêter la musique. Et cette fois, on la fêtera donc à Agnan avec l'association Vivre à Agnan qui nous prépare encore une super soirée concert. Pour nous parler de cette soirée, nous recevons donc Mario de l'association Vivre à Agnan et Adrien, chanteur, guitariste de Mango Mango. Ouais.
3: Bonjour.
4: Et bonjour.
2: Alors, pour rappeler rapidement, Vivre à Agnan, voilà, une association qui prône le partage, le vivre ensemble, la transmission des savoir-faire et qui organise régulièrement des événements et des ateliers sur la commune d'Agnan.
3: Exactement. Donc, on peut parler un peu de Vivre à Agnan, si vous voulez, en deux, trois mots. Une association qui a déjà 30 ans et qui agit sur Agnan donc depuis un bon moment, qui vient d'implanter. C'est une EVS, c'est-à-dire que c'est un espace de vie sociale. Donc on travaille sur le lien social, sur l'échange, le partage et sur l'autonomie, l'autogestion, puisque on suit la philosophie de l'éducation populaire. Et donc on a comme ligne de conduite ou philosophie d'activité, c'est l'autogestion, promouvoir l'autonomie de chacun. Et puis, que dire de plus, on travaille aussi sur la gratuité. On essaye de mettre en place des systèmes qui permettent aux gens de se subvenir à leurs besoins de façon gratuite, que ce soit des besoins matériaux avec des gratiférias, avec de la production, avec un jardin partagé. Et puis ensuite aussi dans tout ce qui est échange de savoir avec un grand nombre d'ateliers. Voilà. Et de la culture avec du coup la promotion de la culture de deux façons différentes. L'une des façons, c'est les échanges de savoir sur des ateliers. Et puis la deuxième, donner l'occasion à des musiciens de s'exprimer sur la place du village.
2: Bah oui, fédérer, faire la fête quoi, et s'amuser, voilà, et réappeler tous ces habitants qui participent à tous ces ateliers et à l'association toute l'année, de venir fêter tout ça, et à tous les habitants d'Agnan qui ne sont pas les derniers à aller danser, et ça fait plaisir, merci. Merci. Alors, mais donc, qu'est-ce que tu nous réserves, Mario, pour cette fête de la musique ?
3: Ah, donc là, c'est la 5e édition, hein, faut quand même le dire, ça fait 5 ans qu'on fait ça. Et donc, ça va commencer, on ouvre la place, donc la place est toujours ouverte, mais bon, on ouvre le bar à 18h pour ceux qui veulent prendre un verre pour se rafraîchir de la chaleur ambiante. Et ensuite, à partir de 19h, on commence avec une fanfare, la Batou Canfare, qui sera là, qui va... Une vingtaine de musiciens qui vont mettre l'ambiance, réchauffer s'il y a besoin. Et ensuite, après cette fanfare, on a Monkey Tales, qui est un groupe de reggae funk qui vient de Sommières et qui il y a trois musiciens, donc ça commence tranquillement. Et puis ça finit en beauté avec Mango Mango, un groupe assez important avec 8 ou 9 musiciens, je me souviens plus, c'est important.
4: On est 8.
2: Ah bah justement, Adrien, présente-nous, mais qu'est-ce que c'est que cette formation Mango Mango voilà, qui n'en est pas à son premier concert dans le coin, je suppose. Déjà, voilà, pour la familiarité, pour ceux qui t'auraient déjà vu, enfin voilà.
4: Exactement, ça fait déjà la troisième année qu'on tourne dans la région. Et Mango Mango, ben, on est 8 sur scène, c'est un groupe qui est dans la catégorie des grands groupes, hein, on peut appeler ça comme ça, avec une section cuivre. Alors c'est funky, c'est avec des lignes de basse qui groove, c'est en espagnol aussi, pas toutes les chansons, mais la majorité sont en espagnol, donc ça amène une petite touche latino et le côté festif, c'est dansant.
2: Excellent.
4: Et c'est tout pour faire la fête.
2: Ok, vous vous inspirez de quoi dans votre répertoire avec le groupe ?
4: Alors c'est très varié. Alors de mon côté, moi je suis très attiré par le côté funk, que ça peut être l'ancien funk la nouvelle génération funk de la scène actuelle. Et Tiffen, la chanteuse, qui a écrit la majorité des textes, est plus du côté latino. Donc ça fait une fusion des styles, un mélange des genres et qui est plutôt sympa.
2: Oui, carrément. C'est vrai que tu parlais de funk. J'avoue qu'au début, nous, on avait les grands noms du rap et le funk. Je trouve que ça liait vachement ensemble, quoi, avec le scratch, etc. Il y avait quand même cet appétit aussi de porter un univers funk aussi en parallèle d'un univers rap, ou etc.
4: Quoi. C'est vrai que surtout dans l'ancien funk, il y avait toujours un percussionniste, des congas, des bongos. Et là, on a la chance d'avoir une grosse formation avec un percussionniste. Et le côté funk et le côté latino, ça se marie très très bien ensemble.
2: Allez. Et ça raconte quoi, les textes?
4: Alors les textes, c'est assez poétique, c'est assez imagé, mais ça va toucher des sujets qui nous tiennent à cœur. Ça peut être de l'actualité, ça peut être sur l'amour, ça peut être sur pas mal de choses, mais on essaie toujours de transmettre des valeurs dans nos chansons, et c'est pour ça que jouer dans un festival comme à Nyan en Musique, on est très très ravis d'être à l'affiche de ce festival qui a aussi des valeurs auxquelles on partage.
2: Et vous avez sorti des morceaux dernièrement ou...
4: Oui, alors on a quelques morceaux sur les plateformes de streaming musical. Mais on va continuer à en sortir et il y a des surprises qui arrivent pour l'hiver.
2: Ah, est-ce que tu peux nous donner un exemple d'un ou deux morceaux comme ça, toi qui te touche particulièrement, même si bien sûr tous vos morceaux vous touchent, mais...
4: Là, j'en ai apporté un, peut-être qu'on pourra passer, qui s'appelle By Like Amigo, qui est très très imagé, mais qui touche sur les sentiments et sur ce que l'on peut ressentir quand on a des faiblesses dans la vie. Et je pense qu'on peut s'y retrouver quand on écoute les textes.
2: Et ça va, c'est pas trop un bordel de répéter à huit musiciens?
4: Ah si. En fait, répéter, c'est pas le problème, c'est d'arriver à trouver des créneaux pour répéter.
2: Ah oui, ça c'est déjà. Et Yaki, on peut citer tes camarades, alors citons tous les autres. Tu nous as parlé de la chanteuse, et qu'est-ce qu'on a d'autre alors comme musicien?
4: On a une chanteuse, on a Tiffen la chanteuse, on a un batteur, un percussionniste, on a un saxophone, trompette. On a aussi un trombone et un bassiste. Alors, on a une formation d'un peu titulaire, mais de temps en temps, il y a d'autres musiciens qui se rajoutent, qui reviennent. Donc voilà, ça fait plus comme un espèce de collectif de musiciens de la région.
2: Ouais, c'est vraiment une histoire de fratrie, de copains.
4: petit à petit, ça le devient, oui, complètement, oui.
2: De répète en répète, d'apéro en apéro, non, c'est sûr. Hein. Ah, c'est cool, donc vivre à Nyan, et vous serez où sinon cet été, alors, à part à Nyan aussi? Enfin, même si à Nyan, c'est une date très importante, il faut venir pour le concert de Vivre à Nyan, absolument.
4: Exactement, je ne parlerai pas de autres dates pour le moment.
3: Non, tu peux, il n'y a pas de souci.
4: on sera du côté de Montpellier, on bouge un petit peu, on sera aussi du côté des Pyrénées en juillet.
2: Allez,
4: voilà, on va à Foromeu, et on peut suivre toutes nos dates sur notre site internet.
2: Oui, en effet, avec mangomango.fr.
4: Voilà, simple, efficace.
2: Voilà, excellent. Avec tout l'agenda, les liens des streamings, les chansons, etc.
4: Tout.
2: Pour tout découvrir. Et Mario, comment tu as découvert Mango Mango?
3: Alors, Mango Mango, on a découvert via le percussionniste qui nous en a parlé, qui est du coin, je crois, qu'il est dans la région, là, pas trop loin de Gignac.
4: C'est ça.
3: Et donc voilà, il nous avait parlé de ce projet depuis déjà quelques années en fait, hein, ça fait quelques temps qu'on suit ce que fait Mango Mango. Et l'occasion n'était pas présentée, mais là c'était une bonne occasion et donc voilà.
2: Ok, donc une soirée quand même pas mal funk alors quand même, funky quoi.
3: Oui, alors c'est vrai que l'année dernière c'était très très différent, on avait des très grosses différences entre le premier groupe et le deuxième groupe, parce qu'en fait on fonctionne de façon horizontale au niveau de l'association, donc on fait des choix par élection, quoi. On a l'ensemble des adhérents qui se réunissent, on a des projets qui sont présentés durant l'automne, et quand les adhérents se réunissent, ils choisissent chacun leur groupe. Alors du coup, des fois la cohérence musicale elle est un peu moins là, on se dit c'est bien, ça fait découvrir des choses très différentes, et puis des fois c'est un peu plus cohérent d'un point de vue musical, et puis cette année c'est tombé sur quelque chose d'un peu plus cohérent.
2: C'est cool, ça. Oui, Adrien, tu connais aussi les Monkey Tales ou pas?
4: Et pas du tout, je vais les découvrir samedi en même temps
2: aussi.
4: Que tout le monde.
2: Non, j'aurais pu être une maxi fanfare en regroupant les deux, t'imagines. Pour toi, Mario, comment ça se passe cet été aussi au niveau de l'association ?
3: Alors, au niveau de l'association, on a, l'association, elle poursuit avec ses activités hebdomadaires. Hein. Sur le jardin partagé, on poursuit, il y a tous les adhérents qui font leur production. Et puis, on a donc prévu de faire aussi un petit concert ou un petit événement au niveau du jardin partagé, bon, dans une dimension beaucoup plus petite. Hein. Dans ce cas-là, c'est plus pour une cinquantaine, soixantaine de personnes, hein, c'est pas très gros, mais quand même, c'est pour réunir un peu de monde sur les jardins. Et ensuite, dans l'été, on a, fin d'été, la Gratiferia, hein, qui commence à être connue dans la région. On l'a fait tous les 3 mois, et là, ça tombe le 28 août. Voilà, et la rentrée, après classique, quoi.
2: Ok, bah oui, tu reviendras pour nous en parler, quoi. Voilà, 30 ans, quand même, hein, mine de rien. Et toujours là pour représenter, voilà. C'est important, encore une fois, le savoir-faire, la transmission. Et aussi, Adrien, je voulais te demander, par rapport à ton groupe aussi, est-ce que tu aurais d'autres groupes à nous conseiller qui seraient dans cette tonalité aussi, pour donner à entendre un peu ce que vous faites aussi aux auditrices et auditeurs ?
4: Dans la même tonalité, alors nous, c'est un mélange des genres, donc je pourrais donner peut-être des références. Moi, ma référence, ça serait plutôt Cory Wong. Qu'on peut connaître du groupe Vulfpeck, et peut-être un côté latino, Monsieur Périnet.
2: Ah, d'accord, ok. Voilà. Ouais, ça fait longtemps que j'avais. Oui, Monsieur Périnet, en effet. On avait déjà passé, ouais, c'est marrant, d'accord, ok. Il y en a un excellent groupe qui était passé dans le coin aussi. Et toi, Mario, non, un petit album à conseiller aussi pour cet été là ? Est-ce que tu écoutes de la musique en ce moment ?
3: Ah, je saurais pas trop quoi dire, hein. Mango c'est pas mal déjà.
4: Bonne réponse.
2: Je n'écoute plus que Mango.
3: Voilà, en général je fais des fixations après leur passage à Agnan, je reste bloqué sur le groupe qui est passé, quoi. C'est
2: je n'écoute. Voilà, oui, je suppose aussi, bien sûr, qu'il y aura buvette, restauration sur place.
3: Oui, effectivement, il y a une buvette, elle est ouverte à partir de 6h, je le disais tout à l'heure, et puis elle restera ouverte jusqu'à minuit, 1h, hein, tranquillement, quoi.
2: De 2h.
3: Voilà, après, ils font ranger, donc 2h, 3h, quoi.
2: Aux bénévoles, c'est ça. Merci aux bénévoles aussi, d'ailleurs.
3: Bah, oui, il faut dire. Vivranian, ça marche qu'avec des bénévoles, hein, on est tous bénévoles à 100%, quoi.
2: Parce que ça va être une grosse saison pour tout le monde, hein, qui commence et qui va perdurer jusqu'à fin août. Mais on est chaud, quoi. Donc, ok. De toute façon, là, on va passer le morceau dont tu nous as parlé. Peut-être est-ce que vous avez aussi encore un mot pour les auditrices, auditeurs.
4: Bonne écoute.
3: Qu'ils viennent nombreux, qu'on fasse connaissance. C'est bien de se parler à distance comme ça, mais le mieux, c'est quand même autour d'un verre.
2: C'est très
4: bien. Parfait.
2: C'est clair. Ce samedi 27 juin, ce samedi, à l'heure où vous écoutez cette émission, c'est tout à l'heure, c'est ce soir, préparez-vous, faites-vous beau, reposez-vous cet après-midi, allez à la rivière, voilà, et soyez prêts pour danser avec, voilà, et on rappelle donc les artistes, la Batou Kanfar, les Monkey Tales, et bien sûr, Mango Mambo, et on passe tout de suite, donc le morceau, tu nous as dit, Adrien ?
4: Il s'appelle Baila Conmigo.
2: Baila Conmigo. Merci.

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2: Sophie Pouzrat.
1: Au sommaire de cette édition, des nouveaux échanges de frappes entre les États-Unis et l'Iran. Chaque partie accuse l'autre de violer le cessez-le-feu en place une semaine après avoir signé un protocole d'accord. On fera le point sur la situation au début de ce journal. La marche des fiertés annulée à Paris à cause de la canicule, mais celle de Budapest aura bien lieu. Une célébration à nouveau autorisée par le gouvernement hongrois après son interdiction l'an dernier par l'administration Orban. En France, Jean-Luc Mélenchon s'exprime à nouveau sur le 7 octobre, le leader de la France insoumise. Estime que l'usage du terme terroriste pour désigner l'attaque du Hamas peut être discuté. Et puis, le trafic aérien rétabli entre Paris et Kinshasa après sa suspension suite à la découverte d'un cas français d'Ebola. Mais selon un infectiologue, les risques de propagation en France de l'épidémie sont très limités par les contrôles aux frontières, vous l'entendrez. L'accord Iran-États-Unis signé la semaine dernière, seulement déjà mis à l'épreuve depuis hier au Moyen-Orient. Les États-Unis et l'Iran ont en effet repris leurs échanges de frappes. Washington dénonçant une violation du cessez-le-feu par Téhéran. Bonjour Abla Jounaidi.
3: Bonjour.
1: Washington qui a mené des bombardements ciblés contre plusieurs sites militaires iraniens. Et en représailles, l'Iran affirme avoir visé des intérêts américains dans la région.
3: Oui, hier, Donald Trump avait menacé l'Iran de riposter après l'attaque la veille, jeudi, d'un navire commercial transitant par le détroit d'Ormuz. Une stupide violation de l'accord de cessez-le-feu, avait dit le président américain. La nuit dernière, donc, l'aviation américaine a frappé plusieurs sites iraniens, notamment des installations de missiles, des dépôts de drones et des radars côtiers près de Bandar Abbas, dans le sud du pays également. Les médias d'État à Téhéran ont, eux, indiqué qu'une tour de télécommunications avait été touchée par des projectiles à Sirik, un port faisant face à Ormuz qui abrite une base navale du corps des gardiens de la Révolution. En réponse, l'Iran affirme avoir visé des intérêts américains dans la région, notamment des positions liées à la marine américaine et dans le Golfe, sans en préciser exactement les cibles. Bahreïn aujourd'hui a affirmé que des drones iraniens avaient ciblé le QG de la 5e flotte, de la 5e flotte de l'US Navy a déclaré avoir été ciblé par des drones iraniens. En effet, le calme est revenu désormais, mais ces derniers développements démontrent la fragilité de cette trêve et la volonté sans cesse proclamée des autorités iraniennes de garder le contrôle sur Ormuz, alors que Washington et Téhéran ont moins de 60 jours avec l'aide des médiateurs pour négocier, entre autres choses, l'avenir du détroit stratégique.
1: Abla Jounaidi du service international de RFI, merci à vous. Après le choc, la colère au Venezuela endeuillée par le double séisme meurtrier qui a fait au moins 920 morts selon un dernier bilan provisoire, les habitants qui s'efforcent de retrouver des proches sous les décombres dénoncent le manque d'aide et de matériel adapté fourni par le gouvernement. La présidente par intérim Delcy Rodriguez a été notamment huée à Caracas près d'un immeuble effondré. Selon l'ONU, le bilan des morts devrait s'alourdir car au moins 50 000 personnes sont portées disparues pour l'instant. Dans un peu moins de 2 heures, le cortège de la Pride de Budapest s'élancera dans les rues de la ville. Il fera chaud dans la capitale hongroise, mais malgré la température, les esprits seront plus légers. L'an dernier, l'ancien dirigeant nationaliste Viktor Orban avait interdit la manifestation et aujourd'hui, l'événement est autorisé par la police et la communauté LGBT fera donc la fête sans entrave, en espérant que le nouveau gouvernement confirme son soutien, Julien Chaban.
4: Il y aura paradoxalement moins de monde dans les rues de Budapest ce samedi, mais c'est une bonne nouvelle. La marche des fiertés s'était transformée l'an dernier en rassemblement anti-Orban. Et bien cette année, la manifestation redevient une fête. Tamás Dombos dirige ATTER, la plus ancienne association LGBTQ de Hongrie.
5: Tous les problèmes de l'année dernière sont désormais derrière nous. Nous sommes donc bien sûr beaucoup plus détendus. Cette année, nous aurons des chars dans la parade et un DJ. C'est une marche beaucoup plus joyeuse.
4: Les poursuites judiciaires lancées contre les organisateurs et le maire de Budapest ont été abandonnées. Le climat, en général, a changé avec l'arrivée au pouvoir du nouveau Premier ministre Péter Madiar.
5: Oui, c'est clair. Ce nouveau gouvernement a abandonné le discours hostile tenu par le précédent. Il a envoyé des messages encourageants. Nous espérons que cette nouvelle façon d'aborder la question sera également suivie de mesures législatives. Les lois restrictives doivent être abrogées et de nouveau vos progrès accomplis. Nous sommes donc prudemment optimistes sur ce qui pourrait se passer.
4: Tamás Dombos a raison d'être prudent. Des drapeaux arc-en-ciel ont été jetés dans le Danube. Et si Péter Madiar se dit ouvert à l'adoption pour les couples couples homosexuels. Il précise que c'est parce que ce serait mieux, je cite, qu'être orphelin ou placé chez des délinquants sexuels ou des trafiquants de drogue. Le chemin est encore long.
1: Julien Chavannes, ici, la marche des fiertés LGBT de Budapest aura bien lieu, on l'a entendu. Celle de Paris, en revanche, qui devait également se tenir ce samedi, est reportée à cause de la vague de canicule, car la France et une partie de l'Europe continuent de subir la chaleur. 193 millions de personnes vont connaître des températures à au moins 35 degrés ce samedi, un chiffre en hausse. Et plusieurs pays comme la Suisse, le Royaume-Uni ou encore l'Allemagne ont battu des records de chaleur. Et malgré les températures toujours fortes, les signes d'une fin prochaine de cette vague commence à se faire voir en France. Le nombre de départements en vigilance rouge canicule baisse. Il passe de 50 à 37. Et l'alerte rouge devrait être levée complètement d'ici dimanche soir. Mais les conséquences de cette canicule inédite, où le pays a enregistré les journées et les nuits les plus chaudes de son histoire, eh bien elles vont continuer de se faire sentir entre les annulations d'événements culturels et sportifs, la mortalité en hausse et les hôpitaux au bord de la rupture. Cette semaine, par exemple, les SAMU parisiens ont enregistré 80% d'appels en plus. Et les prévisions météo préviennent déjà du risque d'une prochaine vague caniculaire d'ici au 14 juillet. On reste en France où, dans l'actualité politique, le candidat à la présidentielle Jean-Luc Mélenchon s'exprime à nouveau au sujet du 7 octobre. Le leader de la France insoumise estime que le caractère terroriste de l'attaque du Hamas peut être questionné, une position qui n'est pas vraiment nouvelle, mais qui a donc été réitérée lors d'un rassemblement cette semaine pour soutenir le militant anticapitaliste anaskaziste Anas Kazib. Victorien Villaume.
6: Anas Kazib était convoqué jeudi au tribunal pour apologie du terrorisme.

0: peut croire qu'en effet, eh bien, il y aurait parmi nous des gens qui se réjouiraient du terrorisme, à supposer que les actes dont on parle soient bien du terrorisme.
1: Le conflit israélo-palestinien est l'un des principaux thèmes politiques de LFI. Le 7 octobre 2023, le parti de gauche radicale avait créé la polémique en assimilant les attaques du Hamas à une offensive armée de forces palestiniennes et en ne soulignant pas leur caractère terroriste.
2: Victorien Villaume. Dans l'actualité également, un mort, 13 blessés dans un accident à Pékin. Un petit avion est rentré en collision avec un gratte-ciel le plus haut de la ville. Les autorités locales ne précisent pas pour l'instant les causes de cet accident rarissime. Les vols d'Air France entre Paris et Kinshasa ont repris ce samedi après avoir été temporairement suspendus la veille. La raison, un cas français d'Ebola, un médecin de retour de RDC a transité par cette ligne aérienne. Des contrôles sanitaires renforcés sont prévus à l'embarquement à l'aéroport de Kinshasa pour éviter que l'épidémie ne se dissémine à l'international. Et pour Denis Malvy, infectiologue au centre hospitalier universitaire de Bordeaux, les protocoles sanitaires mis en place en France et à l'échelle internationale sont rigoureux et limitent considérablement les risques de contamination.
3: Ce patient a été orienté vers une structure de soins de haute qualité, de performance, avec une unité dédiée aux patients atteints de ce type de problème, de ce qu'on appelle les maladies du risque épidémique et biologique. Il bénéficie donc de ce que la France peut offrir de meilleur en l'état. Les autorités internationales ont les moyens de repérer ces personnes qui vont être surveillées à domicile, surveiller la température corporelle. En tout cas, il n'y a pas de marge d'erreur et de hasard dans le dénombrement des personnes qui devront recevoir cette surveillance un peu particulière. S'agissant du risque d'expansion, évidemment, il est maîtrisé par précisément la qualité de systèmes de surveillance qui, au niveau international, sont quand même vraiment mobilisés et au niveau national, extrêmement performants.
2: Propos recueillis par Aude Villiers-Moriamé. Un tour à la Coupe du Monde de football pour finir et cette mission accomplie pour l'équipe de France. Les Bleus terminent leur phase de groupe avec le plein de points et de confiance grâce à une troisième victoire. Facile 4 buts à 1 à Boston face à une équipe de Norvège très remaniée. En 16e de finale, les Bleus affronteront donc la Suède. Ce sera mardi soir à New York, 21h, temps universel. En attendant, au programme de ce samedi, Panama affronte l'Angleterre et la Croatie fera face au Ghana. Match à suivre sur nos antennes africaines à partir de 20h50 TU.
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0: prononce entre le bout de la langue et le dessus des incisives supérieures.
1: Delle
0: se prononce entre la partie latérale avant de la langue et les molaires. Se se prononce entre le bout de la langue et les bas des incisives supérieures. Te se prononce entre le bord de la langue et les racines des incisives supérieures.
1: علم العربية معك يا حبيبي علم هذيك اللغمية أبيض.
0: Il n'existe pas d'infinitif en arabe. Alors pour nommer un verbe, on le présente au passé. La conjugaison arabe comporte

0: conscience, c'est un explosant temporel qui fonctionne comme l'auxiliaire être. Par exemple,
1: les enfants étaient dans la rue.

mot coupé sert à la négation du passé. Alors pour nommer un verbe, on le présente au passé. Le verbe d'existence est un exposant temporel qui fonctionne comme l'auxiliaire être. Par exemple, les enfants étaient dans la rue.

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2: Chaque trimestre, nous accueillons un auteur issu des publications Nature, Société et Environnement de chez Actes Sud. Et ce mois-ci, de la collection Actes Sud, Voix de la Terre. Aujourd'hui, ce débat est animé par Stéphane Pall de la librairie Un Point Entrée de l'Allodev. Nous accueillons pour cette émission d'un fil au débat Estelle Castro-Cauchy. Vous êtes directrice du programme de recherche OSPAPIC, pollution des océans et de l'espace, pratiques artistiques et savoirs autochtones à l'université de Brest et chercheur associé à James Cook University en Australie. Vous travaillez avec des auteurs et performeurs aborigènes, australiens et iliens du détroit de Torres depuis 2003. Estelle Castro-Cauchy, bonjour.
3: Bonjour, merci Stéphane de m'accueillir. Donc, merci à la librairie Un Point Entrée de l'ODEV de m'accueillir aujourd'hui.
2: Merci. Alors, est paru fin 2025 aux éditions Actes Sud dans la collection Voix de la Terre, votre ouvrage, Un firmament d'histoire, une anthologie trilingue de poésie autochtone australienne et plus précisément aborigène et ilienne du détroit de Torres. Alors, l'Australie est un pays continent d'une superficie d'environ 15 fois la France, pour situer, si je ne me suis pas trompé dans mes calculs, habité depuis environ 65 000 ans. Pouvez-vous nous dire et nous situer le détroit de Torres et ensuite nous dire pourquoi avoir précisément travaillé sur ce lieu et sur ses habitants, évidemment?
3: Oui, merci de cette question. Donc, l'Australie a en fait deux groupes de populations autochtones, que sont les aborigènes et les iliens du détroit de Torres. Les îles du détroit de Torres se situent entre le nord-est de l'Australie et la Papouasie-Nouvelle-Guinée. Donc, c'est un ensemble d'îles dont certaines sont inhabitées, certaines sont habitées. Les îles du détroit de Torres ont une culture spécifique et depuis donc 2003, je travaille avec des auteurs et aborigènes et iliens du détroit de Torres. Certains des auteurs de l'anthologie sont à la fois aborigènes et iliens du détroit de Torres. Et il me semblait important que les populations autochtones, aussi bien aborigènes qu'iliens du détroit de Torres, soient incluses dans cette anthologie. Et il est vrai que même en Australie, souvent les anthologies de poésie incluent surtout ou voire uniquement des poètes aborigènes et peu des poètes iliens du détroit de Torres, parce qu'il n'y a pas encore de recueil de poésie entier d'une poétesse ou d'un poète iliens du détroit de Torres, mais ça va venir normalement dans l'année.
2: Alors, pour resituer encore l'Australie qu'on connaît peu, on situe vaguement sur le globe où ça se situe. Mais peut-être pour reparler historiquement, il y a une date importante, c'est 1788. D'abord, quelle est cette date? Qu'est-ce qu'elle signifie pour les aborigènes, pour les iliens du détroit de Torres et puis pour l'histoire de l'Australie plus précisément?
3: Donc, comme vous l'avez dit, l'occupation du territoire par les aborigènes en Australie remonte à au moins 65 000 ans. Certaines personnes parlent même de 100 000 ans. Donc, on parle de la culture la culture continue la plus vieille du monde. À partir de 1788 arrive la colonisation britannique, l'invasion britannique, et donc l'histoire du pays change de manière drastique et aussi dramatique pour les peuples autochtones.
2: Alors, pour continuer sur cette histoire, comment ça se constitue en fait les écrits aborigènes sur cette période relativement récente d'invasion, mais bien antérieure, bien évidemment, puisqu'ils occupaient le territoire bien avant. Donc, c'est quoi l'histoire des écrits sur la période de vie d'aborigènes avec cette date aussi fatidique, 1788, avant et après?
3: Oui, très bonne question. Alors, en fait, dès les premiers moments de la colonisation, il y a certaines lettres qui sont écrites par des personnes aborigènes. Il y aura un grand nombre de pétitions qui seront écrites dès le 19e et aussi donc début 20e. Pour ce qui est de la littérature telle qu'on la définit en général au sens de roman, poésie, récit de vie ou autobiographie, théâtre, etc., elle commence plutôt dans les années... en fait, il y a un auteur dans les années 20 et puis ensuite elle commence vraiment dans les années 60, tout d'abord avec Kath Walker ou Jerry Nonocol, et ensuite plusieurs auteurs tels que Lionel Fogerty, Kevin Gilbert, Jack Davis dans les années 80. Et à partir de 1988, donc le bicentenaire de la colonisation de l'Australie, là, il y a une explosion du nombre d'ouvrages de tous les genres, jusqu'à ce qu'aujourd'hui, il y ait des centaines d'ouvrages de littérature aborigène et il y a du détroit de Torres.
2: Alors pourtant, vous soulignez l'idée d'un continuum littéraire au-delà des seules sources écrites, en parlant des peintures pariétales, c'est-à-dire ces œuvres préhistoriques réalisées sur les parois de grottes. De quoi l'oralité et la peinture sont-elles la littérature aborigène sur ce territoire ?
3: Oui, alors c'est vrai qu'il y a plusieurs auteurs ou chercheurs qui disent que c'était déjà une forme d'écriture. Et on peut, il y a différents débats ou il y a différentes visions. C'est vrai qu'en tout cas, la littérature telle qu'elle est écrite dans des ouvrages s'inspire énormément et même les auteurs tirent leur inspiration et se nourrissent aussi de traditions orales qui ont été perpétuées en fait depuis des centaines d'années, voire plus loin. Il y a par exemple des récits oraux qui ont été passés de génération en génération et qui ont permis à certains archéologues de voir qu'il y avait des rapprochements entre ces récits oraux et des moments de montée des eaux et de descente des eaux 10 000 ans avant notre ère. Donc on sait que les récits de sources orales peuvent se transmettre de génération en génération et une grande partie des auteurs, presque tous, s'inspirent et revendiquent s'inspirer de ces générations. Il y a quelques auteurs qui disent que ce n'est pas le cas, notamment quand ce sont des auteurs des générations volées, c'est-à-dire ces enfants qui ont été retirés à leurs parents aborigènes parce qu'ils étaient de parents mixtes et pour lesquels une certaine transmission de la culture, voire la transmission de la culture, a été interrompue.
2: Alors, Barbara Klosewski, qui fait la préface de votre ouvrage qui s'appelle « Un firmament d'histoire, la littérature aborigène et illienne du détroit de Torres », dans la préface, elle souligne l'importance de votre travail avec les gens et non sur les gens, qui est aussi

0: Et quand j'ai commencé à faire ma thèse en Australie en 2003, j'ai rencontré des auteurs. Tout d'abord, parce que celui qui enseignait le cours de littérature aborigène et Éliane du Détroit de Torres était lui-même un auteur, Sam Watson, qui a beaucoup compté pour moi et qui m'a accueilli les bras ouverts. Et au fil des cours et au fil des mois et au fil des années, les histoires que me racontaient les auteurs ou les histoires qu'ils racontaient lors de festivals, de rencontres, de lectures dans des pubs, me permettaient vraiment de comprendre mieux les œuvres, de saisir un certain pan de l'histoire qui souvent n'était pas racontée dans les livres. Voilà, la littérature, c'est aussi nous permet souvent de sentir l'impact émotionnel des choses, et ça, on le sent aussi quand on échange avec les auteurs.
1: Alors, on va parler aussi de la construction de l'ouvrage, c'est-à-dire qu'il est fait de plusieurs parties. Vous introduisez après les préfaces et directement des textes issus des auteurs, une partie en français, une partie en anglais, langue originale, et puis une seconde partie qui est beaucoup plus explicative de l'histoire de l'Australie. Alors, comment vous avez d'abord construit cet ouvrage avant qu'on rentre dans le détail de ce qu'il contient plus précisément ?
0: Alors en fait, cet ouvrage devait au départ être un ouvrage sur la littérature aborigène et Éliane du Détroit de Torres. C'était pour cela qu'on avait, échangé avec Stéphane Durand et Saba Rahmani, qui dirigent cette très belle collection. Donc normalement, je devais écrire un ouvrage sur cette littérature. Et en fait, Stéphane m'a demandé à un moment qu'est-ce que je voulais comme illustration, puisqu'il y avait un petit budget pour les illustrations. Et dans la mesure où il y a un certain nombre d'ouvrages qui existent en France sur la peinture aborigène, je lui ai demandé, mais puisque c'est un livre sur la poésie et qu'il n'y a pas de... En fait, il y a, à l'époque, il y avait un recueil de poésie aborigène, de poètes aborigènes qui était traduit en français, Le Versant Noir de Kevin Gilbert, auteur décédé à la fin des années 80, vers les années 80-90, je crois 93 peut-être. Enfin bon. Et donc, il n'y avait pas d'autres recueils traduits. Il y en a depuis un autre, Ruby Moonlight de Ali Cobby Eckerman, qui est un magnifique roman en vers. Mais à l'époque, il n'y avait pas d'autres recueils. Donc, j'ai demandé à Stéphane, est-ce qu'on pourrait plutôt inclure des poèmes en entier et payer des droits de reproduction aux auteurs, puisque c'est ce qui est éthiquement demandé en Australie. Stéphane a accepté, et on avait parlé au départ d'environ 25 poèmes, 25-30, et je n'ai pas pu m'en tenir à 25-30, et donc il y en a 67, et donc c'est devenu au fur et à mesure du temps une anthologie. À la fois Stéphane m'a soutenue, mais aussi mon co-traducteur Philippe Guerre, à qui aussi qui a été extrêmement généreux. Et puis ensuite, nous avons ajouté ce projet un peu qui me semble vraiment important et qui était aussi un peu fou, puisqu'il fallait pour cela lever des financements, qui est ce projet de traduction en LSF, puisqu'il y a un poème par auteur qui est traduit en langue des signes française par Marie Lamotte et Anthony Guillon.
1: Et que l'on peut voir et lire grâce à un QR code qui renvoie sur les traductions. En proposant les textes sous plusieurs formes, là vous l'évoquiez précisément, écrit, traduit, interprété en langue des signes, vous donnez à lire, à voir et à entendre des textes à partir d'un livre. Comment avez-vous imaginé l'ouvrage et quel travail éditorial, là vous l'aviez un petit peu évoqué, pour que ce soit possible de réaliser, là vous en avez abordé la question financière, mais aussi éthiquement, comment vous avez imaginé, construit cela avec des traductions, aller voir peut-être les auteurs, leur demander et pourquoi le traduire aussi en langue des signes ?
0: Oui, alors c'est vrai que au départ, il y avait l'idée qu'on inclue un certain nombre de poèmes. On a beaucoup réfléchi sur l'endroit où ils devraient se situer dans le livre. Et là encore, c'est l'ouverture d'esprit de Stéphane Durand et d'Actes Sud, puisque je crois que ça a été une décision qui a été prise de manière collective au niveau d'Actes Sud. Moi, il me semblait qu'il fallait que l'anthologie arrive en premier, que ce soit ces textes qui, moi, m'ont inspiré, qui ont donné... qui m'ont nourri, en fait, qui m'accompagnent. Cette anthologie, elle est très personnelle. En fait, c'est les poèmes que je voulais présenter au public francophone. Et nous avons aussi inclus des entretiens. En fait,

0: un petit bout des entretiens que j'ai réalisé avec Anthony Guillon et Marie Lamotte, parce que c'était très important pour moi que leur point de vue, leur voix soient incluses dans cet ouvrage qui est en fait, je crois, une première internationale, avec cette anthologie de poésie autochtone australienne qui est traduite en langue des signes. Mm-hmm. À ma connaissance, il n'y en a pas en Australie non plus. Donc vous avez parlé de la préface de Barbara Gluchewski. Il y a aussi un poème hommage de l'écrivaine, de la grande écrivaine tahitienne Chantal Spitz, qui est inclus dans cet ouvrage, et un prélude d'une autre grande écrivaine tahitienne, Flora Aorima de Vatine, poétesse, parce que je voulais que cet ouvrage qui va donc s'ouvrir avec une anthologie s'ouvre en poésie et avec un regard de poétesse autochtone du Pacifique sur ce qu'apporte cet ouvrage pour le paysage littéraire.
1: Alors sur la forme, il y a aussi une restitution visuelle par la pagination du rythme des textes et de sa sonorité à la lecture, comme s'il s'agissait d'une lecture orale. Est-ce une façon de restituer de l'oralité à partir de l'écrit, qui est aussi une façon de rappeler les origines aborigènes et de leur origine orale et de la transmission orale ?
0: Alors il y a une très grande diversité, effectivement, même à l'intérieur même de l'anthologie, il y a une très grande diversité de styles. Donc il y a 25 auteurs qui sont eux-mêmes, certains sont des poètes reconnus dans le monde entier avec des prix aux États-Unis, internationalement, qui ont des résidences dans le monde entier, d'autres qui ont des prix, qui vraiment ont beaucoup de prix en Australie, d'autres qui sont des auteurs émergents, et chacun a son style. Donc il y a aussi une grande diversité à l'intérieur même de cette anthologie, et effectivement il y a certains auteurs qui ont un travail sur la page qui nous invite à les lire oralement. Il y en a d'autres qui ont un travail sur la page comme Nathalie Arkin où il faut vraiment aller essayer de suivre le rythme en lisant. Il y a vraiment, comme elle a beaucoup travaillé sur les archives, en fait c'est une invitation à prendre le temps, à voir les trous dans l'histoire, à voir les trous dans la mémoire, à voir ce qui a été transmis de génération en génération. Donc chaque poème et chaque auteur a un style particulier.
1: Et même sur la pagination, on en retrouve, puisque certains sont écrits verticalement, d'autres à l'horizontale, avec des grands espaces. Il y a vraiment cette idée que l'on puisse lire des textes qui sont mais vraiment sur l'oralité, et le fait qu'il y ait sur une traduction en langage des signes, bah c'est aussi, on entend la voix des auteurs à d'autres moments, ce qui permet d'avoir vraiment cette espèce de continuum qu'on évoquait au début, et je pense que c'est assez cohérent sur cela.
0: Peut-être, effectivement, je peux ajouter sur cet aspect oral que les QR codes mènent effectivement sur la traduction LSF, mais pour un certain nombre d'auteurs, ils mènent aussi sur une lecture du poème par les auteurs eux-mêmes. Et en fait, cette idée m'est venue, d'une part parce que je pense que c'est très important d'écouter les auteurs. Certains se revendiquent vraiment d'une tradition d'oralité, donc c'est plus perceptible avec une vidéo et de l'audio. Mais aussi grâce au travail de Romaine Morton, qui avait en 2004 sorti un livre CD qui s'appelle « Post Me to the Prime Minister ». On en a six, il y a cinq poèmes de cet ouvrage dans l'anthologie. Et moi, personnellement, la première fois où j'ai entendu Romaine Morton performer sur scène, ça a été un changement radical pour moi de ma compréhension des textes.
1: Alors, je vous propose une première lecture. Je crois que celle-ci, j'ai oublié de vous le dire en préparant l'émission, mais c'est pas grave. C'est celle de la page 33. Sioux et Du. Tout est dans l'esprit d'une tribu.
0: Donc Sue and Du de Lionel Fogerty, l'un des premiers poètes aborigènes et qui est récemment décédé. Tout est l'esprit d'une tribu. Tout est dans l'esprit d'une tribu. Ils sont là, les Waka Waka, qui marchent, parlent, chantent sur leur terre. Ils sont là, les Gabi Gabi, qui marchent, parlent, chantent sur leur terre. Ils sont là, les Gorangorang, qui marchent, parlent, chantent sur leur terre. Ils sont là, les Dungidong, qui marchent, parlent, chantent sur leur terre. Ils sont là, les Buyubara, qui marchent, parlent, chantent sur leur terre. Tous, Ils sont le passé et le futur pleinement aborigènes. Ils nous regardent faire ce qui ne va pas. Oui, ils nous écoutent dire des bêtises. Tu te souviens de cette histoire ? Non, elle n'a jamais été dite. Oui, mais peux-tu t'asseoir dans le bush et penser aux chants et à la paix qu'ils avaient ? Peux-tu t'asseoir et apaiser ton esprit pour sentir leur présence ? Peux-tu t'imaginer leur aspect, le corps peint ? Et oui, Murray, c'est difficile quand si peu sont là. Mais il y en a qui ont parlé, il y a longtemps. D'autres sont ici aujourd'hui à vouloir nous raconter. Ça t'est arrivé d'entendre parler de Fred Embry ? Eh bien, on trouve ces histoires dans les livres. Elles ont peut-être été enregistrées. Et as-tu entendu parler de Willie McKenzie ? Il a donné des informations aux Miglous sur beaucoup de tribus. Beaucoup sont anciennes et toujours ici à parler, marcher, chanter. Où sont-ils ceux qui viennent de la terre ? Vous, Murray, d'aujourd'hui, parlez, comptez, revivez, faites-le ici. Ils sont toujours là, les Waka, les Kabi, tout cela dans le vent, la pluie, le soleil, le bush, soir et matin. Vous serez fiers d'être aborigènes si à toutes vos tribus vous accordez la puissance de vivre.
1: Merci pour cette lecture. La notion de tribu ne nous est pas ou peu familière. Qu'apporte cette notion dans l'identité des peuples autochtones survivant d'une colonisation ?
0: Alors le terme tribu, ça peut être parfois, dans certains contextes en France, c'est un mot un peu difficile à comprendre, mais on peut parler aussi de groupe ou de peuple ou de nation. Ce qui est important, c'est de, en fait, comme dit Jenny Lane, l'Australie, c'est le nom de toutes les nations qui ont été effacées, en fait. C'est le nom qui remplace toutes les nations qui étaient effacées. Donc avant la colonisation, on estime qu'il y avait, les linguistes estiment aujourd'hui qu'il y avait entre 250 et 440 langues, donc 440 groupes linguistiques différents. Sur à peu près effectivement 14-15 fois la superficie de la France. Donc il faut aussi imaginer l'ensemble de l'Europe. Et donc c'est vrai que du point de vue français, on va possiblement comprendre le Pays basque, ce qu'est la langue bretonne, Pays d'Occitanie, etc. Mais on peut, et c'est aussi parce que en France, la France a du mal à reconnaître les peuples autochtones des territoires qu'elle a colonisés. Mais par ailleurs, je pense que si on parle, y compris en termes de français, allemand, italien, autrichien, tout de suite, là, les gens se rendent compte qu'il y a beaucoup plus de choses derrière ce terme-là, que derrière le terme juste groupe. Il y a une culture, il y a une langue, ou il y a des traditions. Et donc, ce qui est important, à chaque fois que des personnes en Australie, des personnes aborigènes ou iliennes du détroit de Torres disent à quel groupe ils appartiennent, ils disent d'une certaine manière que la colonisation australienne n'a pas effacé leur culture et leur souveraineté autochtone.
1: Et c'est vrai aussi de rappeler l'importance de la superficie. C'est un pays continent, l'Australie, donc on peut plus facilement, en donnant cette échelle-là, imaginer plusieurs pays intégrés sur une surface aussi grande. Et du coup, la reconnaissance de peuples, de groupes, est beaucoup plus perceptible, plutôt que tribu où on peut imaginer sur une surface toute petite des choses complètement différentes. Je vous propose une petite pause musicale avec Colors of My People de Nidala Barker, dont les mots ouvrent votre ouvrage, et nous nous retrouvons juste après pour continuer l'échange avec Estelle Castro-Cauchy autour de son livre Un firmament d'histoire, la littérature aborigène et ilienne du détroit de Torres, paru aux éditions Actes Sud dans la collection Voix de la Terre.
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1: Vous écoutez Radio Pays d'Hérault et pour ceux qui nous rejoignent, bienvenue à l'émission Un fil au débat, une émission en partenariat avec la librairie Un point un trait de l'ODEV, les éditions Actes Sud ainsi qu'avec le magazine C'est le Mag et Radio Pays d'Hérault. Nous sommes en compagnie d'Estelle Castro-Cauchy pour son livre Un firmament d'histoire, la littérature aborigène et ilienne du détroit de Torres, paru aux éditions Actes Sud dans la collection Voix de la Terre. Alors Estelle, pourquoi ce choix musical et qui est l'autrice qui a fait une petite dédicace en début d'ouvrage de votre ouvrage?
2: Donc, il s'agit d'une chanson de Nida La Barker, musicienne et conteuse Djugun et Jabi Jabir et transmettrice de savoirs ancestraux. Nida La Barker qui vient de lancer un nouveau CD que je recommande à toutes et à tous. C'est aussi une jeune chercheuse qui travaille beaucoup sur les questions d'écologie, d'environnement. J'aime beaucoup son travail. La chanson qu'on vient d'entendre fait aussi référence au drapeau aborigène, mais aussi aux questions de justice. Il y a aussi un clip qu'on peut voir en ligne qui est très beau, notamment pour ceux qui aiment la danse, mais pas que. C'est vraiment un très beau clip qu'elle a fait avec des danseurs autochtones.
1: Et elle fait une très belle dédicace en début d'ouvrage. Comment ça, vous avez été amené à la rencontrer ou comment elle s'est procuré l'ouvrage pour pouvoir le dédicacer de cette façon-là?
2: Alors en fait, je connais Nidala depuis peut-être plus de 20 ans maintenant et on avait des échanges l'an dernier divers et variés à l'occasion du Byron Waters Festival où je m'étais rendue et sa pensée et sa création artistique résonnent beaucoup avec moi. Dans le monde anglophone, il y a souvent début d'ouvrage qu'on appelle les endorsements, en fait des petits textes qui rendent hommage en fait à l'ouvrage. Et j'avais envie que ce soit quelqu'un dont j'aime beaucoup le travail et qui a selon moi, une très belle sensibilité, une extraordinaire créativité qui ouvre cet ouvrage. Et Nidala a très généreusement accepté d'écrire ces quelques petits mots.
1: Bon, faudra la remercier. Je vous propose une lecture à nouveau. Alors, page 71, le poème « Beauté noire », dont je vous propose la lecture en français.
2: « Beauté noire », qui est un poème qui est interprété sur ce livre CD dont je vous parlais, donc de Romaine Morton, et la performance de Romaine de ce poème qui s'intitule « Black Beauty » en anglais est absolument magnifique. « Beauté noire, mes lèvres détiennent tout cela depuis des temps immémoriaux. Il y a de la noirceur sous ses ongles, car je connais cette terre et je la porte bien. » Elle a été attachée autour de ma taille, tressée dans le cuir de mon crâne, ceinte à mes seins, déposée dans mes cheveux ou séchée à la commissure de mes lèvres. Elle a été foulée et tiraillée, bénie et fatiguée. Ceci est ma terre, sa couleur est noire. Mon sang est à la fois l'océan et l'arbre. Il peut se changer en colère ou couler comme la tranquillité. L'argile est mes mots, la pierre mon ami, la mer mon marché et les arbres mes armes. Ceci est ma terre, sa couleur est noire. Le noir est sang du wallaby et c'est aussi la nacre. C'est la coquille de l'huître, c'est la pâte du warrigal, c'est le cri des tortues, c'est l'aboiement de chiens, c'est le chant des oiseaux, c'est l'écorce des bûches. Ceci est ma terre, sa couleur est noire. Je me déplace comme les ombres, trahis l'humeur du soleil. Je plane comme les nuages et ne promets rien. Comme le cyclone, je brouille tout pour que vous ne puissiez reconnaître le passé. Je pulvérise comme un séisme gagnant le noyau terrestre. Ceci est ma terre, sa couleur est noire. Mes ancêtres séjournent dans la beauté du black boy, le périmètre de l'alouette, les plumes de l'émeu, la dent du requin. Ils s'arquent comme le coulamon, se dressent comme le javelot, font retour comme le boomerang et persévèrent comme la peur. Ceci est ma terre, sa couleur est noire. En dépit des siècles ayant défini que le noir s'oriente vers ce qui est mal, rendant hors la loi la vénération de la beauté de ce qui est noir. Dans cet espace limitatif ont vu le jour des choses comme la magie noire, propriété des sorcières et de leur magie. L'humour noir est terrible et tragique. Le Black Friday est en général un jour de malchance. L'œil au beurre noir, un œil errant reçu un coup. Chantage noir, marché noir, gorge noire. Ceci est ma terre, sa couleur est noire. Car il y a le cygne noir, un oiseau majestueux, le matipo noir, un arbre vert en toute saison. Ceci n'est pas l'absence de lumière sans lait ou sans crème. Il y a le pin noir ou encore l'acacia noir, un tout petit arbre. La surface noire prend la lumière de toutes les teintes harmonieusement. Ceci est ma terre, sa couleur est noire. Ce n'est pas la couleur de la morale ni celle des damnés. Ce n'est pas la couleur des cadavres ni celle du mal. Ce n'est pas la couleur de la laideur ni celle de ceux qui blessent. Ce n'est pas la couleur des misérables ni celle de la fatalité. Ceci est ma vie, sa couleur est noire. C'est la couleur de la survivance, c'est le travail de paix, c'est la sueur de l'endurance et du courage qui ne connaît nulle défaite. C'est vivre de la terre et c'est s'autosuffire. Ce sont les ornements faits d'arbres, de coquillages et de dents. C'est la voix du bois à celle de l'homme associé. C'est le corps et l'esprit, tous les deux exprimés. C'est l'us, les traditions, les crins de toutes les couleurs qui ont lui par le passé. Oui, ceci est ma terre, sa couleur est noire.
1: Merci pour cette lecture. On remarque dans ce poème que la traduction du mot noir est black en anglais, mais black, B-L-A-K, sans le C. C'est une signification particulière. Quelle est-elle ? Et comment avoir choisi aussi ce terme de traduction à ce moment-là ?
2: Oui, c'est une très bonne question. En fait, le terme black avec un K a été... inventé par Destiny Deacon, qui était une artiste aborigène, et l'idée était en fait par ce terme de revaloriser le terme noir, le terme black, puisqu'il y avait un certain nombre de nombreux stéréotypes qui étaient associés au mot black, B-L-A-C-K. Certains disent que c'est aussi un terme qui est plutôt utilisé dans les environnements urbains. Mais c'est vrai que c'est un terme qui a été beaucoup, que se sont réappropriés un certain nombre d'artistes et d'auteurs. Donc, par exemple, il y a une anthologie récemment de textes d'auteurs autochtones et aussi de personnes d'origine africaine. Et ils ont, pour cette anthologie, décidé de mettre BLAK pour les auteurs autochtones et BLACK pour les auteurs d'origine africaine. En disant bien sûr que chacun était libre de s'autodéfinir comme il le voulait et que d'autres personnes utiliseraient d'autres appellations. Là, on avait beaucoup réfléchi avec mon co-traducteur Philippe Guerre sur la manière dont on pourrait adresser ça avec la... ou on va dire ne pas contourner cela avec la traduction. Mais en fait, étant donné que l'idée de ce poème était de vraiment rendre toute sa beauté à ce qui est noir... On a décidé que c'est ça qu'il fallait laisser, puisque pour aussi garder l'anaphore de tout du long, sachant aussi qu'en fait ce poème il a été traduit avec la performance de Romain dans nos oreilles, en fait, c'est-à-dire qu'on a écouté le texte et en fait mon idée c'était presque comme si on pouvait le dire en français sur le même rythme que le rythme qu'elle avait en anglais, pour que si un jour voilà, elle vienne en France, ou là ben, normalement elle viendra à Tahiti dans un colloque qu'on organise à la fin du mois, et qu'on puisse peut-être le performer avec le même rythme que celui qu'elle a en anglais. Donc, y compris la concision est importante dans ce genre de cas.
1: Et ça joue aussi sur la terminologie de la couleur de peau des aborigènes, mais aussi leur attachement à la terre, puisque là, il s'agit aussi de la couleur de la terre. Il y a le parallèle entre les deux. Ça signifie aussi qu'il y a une identité très forte des aborigènes et leur lien très fort à la terre. Est-ce que c'est aussi ça que permet ou essayer de retranscrire dans la traduction?
2: Oui, effectivement, c'est exactement ça. Et aussi le fait que, en fait, en Australie, le terme black, que ce soit CK en fait ou K, est un synonyme d'aborigène ou ilien du détroit de Torres. Donc, c'est-à-dire que ça ne renvoie en fait pas à la couleur de la peau. Donc, il y a des personnes aborigènes qui sont qui ont différentes couleurs de peau. Donc, ça peut en France, on parle peu souvent de la couleur de peau, mais dans d'autres contextes, oui. Donc, voilà, ça peut aller d'une peau aussi claire que la mienne à plus pêche ou marron, chocolat ou plus sombre. Et quelle que soit la couleur de peau de la personne, à partir du moment où elle est aborigène ou indienne du détroit de Torres, elle va se définir comme black. Donc, comme la manière dont elle se définit, c'est un black, même si elle a une couleur de peau plus claire.
1: D'où ce jeu aussi sur l'orthographe. Mais ce n'est pas uniquement sur ce mot-là. Il y a aussi beaucoup de vocabulaire qui évolue ou qui sont accaparés par les aborigènes. En quoi le sens des mots et leur orthographe renforcent-ils leur attachement à leur origine territoriale? Là, on l'a évoqué avec le mot black, mais il y a aussi beaucoup d'autres mots qui prennent ce double sens.
2: Oui, alors ce sont effectivement des termes qui sont spécifiques, on va dire, au contexte australien ou aborigène. Par exemple, le terme de country, que moi je traduis par pays, comme on dirait, donc pays basque ou pays bigoudin, ou le terme de... Si je n'ai pas de contexte pour traduire ce terme, je vais plutôt dire terre ancestrale ou territoire ancestral, parce que là, dans l'imaginaire en français, on comprend mieux ce que c'est, mais c'est vrai que dans un poème, parfois, il faut être concis. Donc, pays peut aussi bien fonctionner. Donc, ça dépend des contextes. Et si oui ou non, on peut mettre des notes de bas de page. Mais il y a ce terme « country » en Australie, qui n'est pas du tout la campagne anglaise, mais qui est vraiment la terre ancestrale d'un peuple.
1: Donc, ça prend un sens différent et c'est important de le souligner de cette façon-là. Et vous évoquez aussi, au cours de l'ouvrage, la spécificité créatrice en fait de cette littérature, les thématiques de la terre vécues comme vivantes. Donc là, il y a vraiment aussi cet attachement à la terre, mais pas comme étant quelque chose de froid et distant, mais vraiment vivant. Quelle part fait-elle justement sur l'art poétique aborigène, cette notion de terre vivante? Qu'est-ce qui caractérise à travers cette poésie, leur identité?
2: Oui, alors c'est vrai que d'un point de vue aborigène, mais aussi d'un point de vue autochtone, en général, la terre n'est absolument pas quelque chose n'est pas quelque chose qu'on possède, ce n'est pas quelque chose de non-vivant, c'est quelque chose de vivant. Par posséder, je veux dire, c'est traditionnellement, ce n'était pas quelque chose qu'on pouvait acheter, qu'on pouvait s'accaparer pour soi-même de manière individuelle, mais c'était une terre auquel tous les membres du groupe ont une relation. La manière dont j'ai structuré l'ouvrage, donc la seconde partie de l'ouvrage qui comprend en fait mon essai en fait sur cette littérature, donc qui est le fruit de à peu près 22 ans de travail, c'était effectivement d'amener en première partie une contextualisation qui permet de soulever certains des thèmes principaux ou des thèmes récurrents ou des concepts, dont celui de terre, effectivement, de territoire ancestral, qui est vraiment très important, tout comme celui des ancêtres, de la famille, de la relation aussi à l'océan, de la relation aux étoiles. Mais c'est vrai que, étant donné la grandeur, la superficie de l'Australie, la plupart des auteurs font presque tous accordent une grande place à la terre dans leur ouvrage ou dans un poème ou dans la manière dont ils se définissent à leur terre ancestrale.
1: Alors, on parle de terre ancestrale, là on a évoqué le terme country qui est vraiment ça, vous parlez aussi de récit de création, alors il y a un attachement à l'écologie mais pas au sens militant du terme que l'on pourrait imaginer en Europe, mais bien du lien intrinsèque à la nature, de sa compréhension et de son respect. En quoi ces questions sont aussi essentielles à la compréhension des peuples et des textes aborigènes et pour le dire aussi de manière très claire, aussi leur identité qui est différente de ce que l'on peut imaginer en Europe, très bétonnéisé, on va dire, plutôt que ce lien-là. Comment ça se positionne ?
2: Oui, alors c'est vrai qu'en fait, dans la compréhension du monde, ce que certains appellent cosmovision, dans une compréhension du monde aborigène et en général autochtone, tout est interconnecté. C'est-à-dire qu'il n'y a pas d'un côté les vivants et les non-vivants, il y a des relations de parenté entre le vivant, les différents, y compris les êtres humains et les animaux. Mais en fait, moi, je pense que c'est à la fois quelque chose que cette littérature nous invite à découvrir ou à approfondir, mais je pense que ça nous invite aussi, nous, à nous poser des questions sur la manière dont on relationne, en fait, dont on est en relation avec les espaces qui nous entourent. Et je pense qu'il y a, dans mon expérience, à chaque fois que les auteurs, mais aussi des artistes, viennent en France, il y a beaucoup de résonance avec notamment des personnes qui sont proches de la terre ou proches des rivières ou des gens qui ont grandi à la campagne, qui ont des savoirs spécifiques à certaines régions. Il y a toujours des parallèles qui se font.
1: Alors, pour rebondir sur ce que vous dites, ça me fait penser aux propos que vous évoquiez dans le livre aussi d'Alexis Wright, qui dit qu'il serait arrogant de parler de littérature aborigène en des termes qui généralisent, pas plus que la littérature irlandaise, dites-vous, britannique, asiatique et bien d'autres. Alors, de quelle innovation littéraire les œuvres aborigènes viennent-elles toucher dans nos imaginaires et éveiller notre conscience, par exemple, sur les thèmes que vous aviez évoqués, des liens forts, du lien à la terre, de la filiation, mais quelle part d'inventivité ils apportent aussi pour nous intriguer et nous intéresser à leur littérature ?
2: Alors c'est difficile, justement, comme vous le dites au départ, en fait, on ne peut pas uniformiser, on ne peut pas avoir un seul discours, et en fait, c'est pour cela que cet ouvrage a aussi pris... ça m'a pris un certain nombre d'années pour le publier, parce que pendant la thèse j'avais travaillé sur 10 auteurs, mais là en fait il y a 100 auteurs qui sont représentés dans la deuxième partie de l'ouvrage dont j'ai parlé. Je vais en détail sur à peu près les œuvres de 70 auteurs et je cite 30 autres. Dans l'anthologie on a 25 poètes, et tout cela c'était justement pour montrer qu'il y a une grande diversité de styles et de... Donc en fait, c'est comme si, d'une certaine manière, je ne pourrais pas parler globalement de la littérature française. Les stratégies littéraires, je ne sais pas, de Baudelaire, de René Char, d'Apollinaire, de Madeleine Riffaud sont complètement différentes les unes des autres, ou de Chamoiseau, de Chantal Spies, de Flora Orima de Vatine, de Denis Pourhamoy. Donc en fonction de... je ne pense pas qu'on puisse généraliser... en revanche, il y a des... Tous les genres sont maintenant... Tous les genres sont représentés dans la littérature aborigène, que ce soit les romans d'aventure, romans historiques, romans d'anticipation, romans de science-fiction. La poésie, même chose, il y a tous les... Il y a de la poésie lyrique, il y a de la poésie humoristique, il y a un chapitre que j'ai consacré à l'humour, parce qu'en fait, il y a beaucoup d'humour dans la littérature aborigène, et y compris, c'est un chapitre, mais en fait, on pourrait en faire un livre, parce que c'est une littérature qui a énormément d'ouvrages qui ont de l'humour. Donc, ce serait difficile pour moi de faire des généralités. Il faudrait que j'entre vraiment dans certains ouvrages, et c'est ce que j'ai essayé de faire, en fait, dans la deuxième partie de l'ouvrage. En m'attachant à essayer de souligner certaines des stratégies littéraires ou des innovations de 70 auteurs.
1: Merci en tout cas pour ça. Je vous propose à nouveau une petite lecture, la page 101, pour les auditeurs qui ont le livre dans la main, sinon il serait temps d'aller l'acheter.
2: Je vous assure, de Ali Cobby Ackerman. Je ne peux pas m'empêcher de boire, je vous assure, depuis que j'ai vu mourir ma fille. Elle est morte brûlée vive dans une voiture. J'ai perdu ce qui m'était le plus cher. J'ai vu les anges qui la tenaient pendant que je criais avec un espoir vain. Je ne peux pas m'empêcher de boire, je vous assure, c'est ma seule manière de tenir. Je ne peux pas m'empêcher de boire, je vous assure, depuis que j'ai trouvé ma sœur morte. Elle s'est pendue pour que les viols cessent. Je l'ai trouvée dans le hangar. L'ordure de violeur vit encore ici. impunie dans cette ville. Je ne peux pas m'arrêter de boire, je vous assure, depuis que j'ai coupé sa corde. Je ne peux pas m'empêcher de boire, je vous assure, depuis que ma mère est décédée. Ils l'ont trouvée battue à mort près de la rivière. Elle me manque tous les jours davantage. Ma famille m'a accusée de sa mort. Leurs paroles m'ont rendue folle. Je ne peux pas m'arrêter de boire, je vous assure, car je n'étais qu'une enfant. Donc si vous voyez quelqu'un comme moi qui est saoul, vocifère et dit des jurons, ne jugez pas trop vite. Vous ne pouvez pas savoir quelle souffrance nous pensons.
1: Merci pour cette lecture. Une autrice que nous avons reçue à Jarazel, une autrice donc, que nous avons reçue à la librairie, dit que l'écriture a cela de dangereux, qu'elle crée un matériau intelligible pour les souffrances que l'on tait. Comment cela s'inscrit dans la littérature aborigène ?
2: C'est une très belle, très belle citation. Et en même temps, je me dirais, c'est à la fois dangereux et tellement nécessaire. Je pense qu'il y a, justement par la littérature, il y a un certain nombre de traumatismes, de souffrances qui peuvent être dites. Pour certains, une fois que ces souffrances peuvent être dites, on le sait d'ailleurs même en psychologie, en neuropsychologie, elles permettent d'être confrontées à ce que ça représente, ce que ça représente à l'intérieur de soi et donc de les dépasser. Et pour un certain nombre des auteurs, c'est aussi une manière de parler de choses dont personne n'a jamais parlé, ce qui permet ensuite à d'autres de s'identifier et de pouvoir eux-mêmes parler ou de pouvoir eux-mêmes dépasser commencer à se mettre en chemin sur un chemin de guérison.
1: Et sur ce poème, on parlait qu'il était difficile de généraliser ou d'universaliser. Je trouve que sur cette thématique, on peut la retrouver partout dans le monde, malheureusement. Encore dispo pour lire un dernier poème ?
2: Tout à fait.
1: Ou un avant-dernier, peut-être, plus exactement. Celui, page 51, qui est aussi un poème très touchant, mais très dur aussi.
2: Donc, le triple K de Kerry Reid Gilbert, qui est aussi une poète qui est décédée et qui a aussi beaucoup compté pour moi et qui m'a beaucoup encouragée, tout comme Sam Watson, pour mon travail. Le Ku Klux Klan a fait une descente un jeudi soir dans une ville du nom d'Ingram, dans l'état du Queensland. Ils ont terrorisé les gens et semé la peur dans leur vie. Aujourd'hui, c'est le choc, l'horreur, disent les braves gens. Ils n'ont pas conscience que le Ku Klux Klan rend visite aux aborigènes tous les jours. Ils se présentent sous la forme de personnes lambda, la haine au cœur. Ils n'ont plus besoin de porter des masques blancs, de brûler des croix ou de goudron et de plumes. Le Ku Klux Klan fait une descente à Ingram, terrorise les gens et apporte sa haine et son racisme à la population ce jour-là. Le Ku Klux Klan fait une descente à Townsville, un vendredi et un samedi soir, sous l'apparence de fêtards, au moment où s'éteignent les lumières disco. Ils ont inventé un nouveau sport. Ils l'ont choisi quand ils étaient ivres de bières délicieuses, un sport qui inclut des gens, une personne seule dans le noir. Le Ku Klux Klan sous l'apparence de ces hommes. Chercher un aborigène pour animer la soirée. Une personne seule dans un parc est le nom du jeu. Le trouver, le tabasser et lui montrer à qui appartient la ville. Le Ku Klux Klan est en Australie depuis plus de 210 ans. Il ne porte plus de masque, mais arrive sous l'apparence de l'homme ordinaire.
1: Merci, merci encore pour cette lecture. L'Australie, sur ces questions-là, n'a visiblement pas beaucoup évolué. En quoi donner à connaître cette littérature spécifique de ce territoire du détroit de Torrès peut nous inspirer pour repenser l'entraide, dites-vous, page 245, repenser notre regard sur le monde? Est-ce que, sur ce type de poème, c'est aussi une façon de resensibiliser nous, Européens, sur ces questions, peut-être pour de peuples très éloignés, mais finalement si proches de nous?
2: Oui, c'est vrai que... donc cet ouvrage est sorti en septembre, mais je pense qu'on a pu voir récemment dans l'actualité qu'il y avait des comportement en France qui n'était pas malheureusement éloigné de certains comportements décrits dans le poème. Je pense qu'il y a, par rapport au développement des solidarités, je pense que souvent, quand on rencontre une personne, quand on écoute une voix, quand on découvre un auteur, on n'a plus la distance qu'on pourrait avoir vis-à-vis d'un groupe ou d'un pays ou d'un peuple dont on a entendu parler une minute à la télévision et dont on ne sait pas grand-chose. À partir du moment où on rencontre quelqu'un, on écoute son histoire. Plus on écoute l'histoire des gens en général, et en fait, plus on a de l'empathie. Donc il s'agit aussi de développer une écoute. Et je pense que la deuxième partie de l'ouvrage raconte l'histoire australienne du point de vue des auteurs aborigènes. Et dans la troisième partie de l'ouvrage, j'ai essayé d'aborder des thèmes qui nous sont communs à tous, en fait, et qui résonnent effectivement aussi bien en Australie pour ces auteurs que pour nous.
1: Je propose qu'on termine cette émission avec une dernière lecture, celle page 213, intitulée « Autochtones ».
2: Donc, Autochtone de Uncle Wes Marne, qui est l'un des poèmes qui est aussi traduit en LSF par Anthony Guillon, qui a été traduit par Anthony Guillon et Marie Lamotte et interprété donc par Anthony Guillon. Sachant que Uncle Wes Marne a été un poète centenaire, il est malheureusement aussi décédé récemment. Mais son ouvrage est sorti, je crois, l'année de ses 100 ans. Peuples autochtones de cette terre, pour nous tous à présent est venu le temps de se donner la main, pour faire savoir au monde que nous sommes toujours là. Faisons-le maintenant, c'est notre année, la voilà. Faisons savoir au monde que notre culture est vivante. Faisons savoir au monde que nous avons survécu. Faisons savoir à tous que nous sommes toujours forts. Faisons savoir à tous que nous n'avons pas tort. Tant qu'il y a une seule personne pour raconter les histoires et qu'il y en a une pour les écouter, tant que nous continuons à chanter nos chants, ils sauront que nous sommes toujours présents. Tant que nous continuons à danser et chasser sur nos terres, personne ne pourra nous arracher notre culture des mains. Que les anciens disent les histoires, que les jeunes écoutent et apprennent. Dites-leur notre quotidien et notre gloire pour qu'ils aspirent à de plus grandes choses. Et ils raconteront à leurs enfants, et ils leur apprendront ce qu'on nous a dit. Et pour toujours, nous serons ici, et notre culture jamais ne vieillira.
1: Merci pour cette lecture. Une petite dernière, parce que nous avons encore un petit peu le temps, et que l'humour est un thème que j'aime bien. Je vous laisse choisir un poème humoristique dans votre ouvrage.
2: Alors, je vais choisir « Étiqueté ». Donc, il y a un poème de... C'est humoristique, mais c'est aussi de l'humour caustique. Donc de Samuel Wagan Watson, qui fait aussi partie des poèmes interprétés en LSF par Anthony Guillon et Marie Lamotte. Et ils l'ont interprété à deux pour ce poème qui a un dialogue. Étiqueté. Les médecins m'ont examiné tandis que je continuais à taper des sabots le sol froid de la salle verrouillée. Monsieur Watson, vous n'êtes pas un herbivore. Foutaise, fulminai-je. Claquement de sabots, tac, clac, toc. De la mélasse, des comprimés de sel, tout de suite, grognai-je. Monsieur Watson, pourquoi ces pitreries ? Laissez-moi sortir, je suis un gagnant, je dois remporter cette coupe. Monsieur Watson, vous n'êtes pas un cheval de course, vous êtes un être humain. Ah ouais ? Toute ma vie, on m'a étiqueté d'une manière ou d'une autre. De sang totalement pur, à moitié, métisse, de sang mêlé, et même interrogé pour savoir si j'étais un quarteron. Bien, bien, avec ces lignées sublimes, j'ai décidé que je devais avoir un foutu pédigré.
1: Merci pour cette lecture, Estelle Castro, Cauchy, merci pour vos réponses. Je rappelle que votre livre « Un firmament d'histoire, la littérature aborigène et illienne du détroit de Torres » est paru aux éditions Actes Sud dans la collection « Voix de la Terre ». Il est à retrouver dans toutes les librairies, dont la librairie 1.1 à l'ODEV. Merci aux éditions Actes Sud et particulièrement à Françoise Vernet. Merci à Axel pour la technique. Merci à Radio Pays des Héros, RPH Sud pour la diffusion de cette émission. Et nous nous retrouvons la prochaine fois lors d'une prochaine émission Un fil au débat. Merci et à bientôt.
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4: Depuis les Gilets jaunes, on se rend compte que le mouvement populaire est en train de se prendre une grosse claque par les forces de l'ordre. Ce qui s'est passé à Sainte-Soline, on a été traumatisé dans les corps, dans les esprits. La violence d'État, elle est démente. Cette impunité des forces de l'ordre là, elle n'est pas possible dans un État de droit. C'est pas le monde dont on veut. La France ne peut pas continuer à se gargariser d'être un État soi-disant démocratique, un État de droit. Où est née la Déclaration des droits de l'homme ? On a été montré du doigt par l'ONU. C'est quoi ce délire que vous êtes en train de faire subir au peuple français ? Et cette lutte collective, on le redira jamais assez, c'est une lutte collective pour l'intérêt commun. On se bat pas pour des intérêts privés, on se bat pour toutes et tous.
5: Et le bien commun et vital qui motive cette lutte, c'est l'eau, sans laquelle il n'y a pas de vie. Et derrière le vol et le saccage de l'eau, les ravages engendrés par l'agro-industrie, lutte contre les méga-bassines et leur monde. Salut les amis, c'est JBD pour Polémique, c'est lavoixoff.com et pour votre radio encore libre préférée. Seconde partie de la restitution du procès du 27 mai 2026 au tribunal de Poitiers, où étaient convoqués quatre porte-paroles de leurs collectifs et syndicats respectifs. Julien Leguet, co-porte-parole de Bassines Non Merci, Benoît Feuillu, co-porte-parole des Soulèvements de la Terre, Nicolas Giraud et Benoît Jaunet, co-porte-parole de la Confédération Paysanne. Tous les quatre injustement accusés d'être organisateurs de la manifestation du 25 mars 2023 à Sainte-Soline. Injustement, car un porte-parole n'organise pas. Il porte la parole de son organisation. Et comme en décembre 2025, vous allez suivre le procès grâce à de géniales comédiennes qui interprètent l'audience au fur et à mesure que leur arrivent des informations du tribunal.

0: Monsieur Garrigue.
1: Oui.
0: Monsieur Forst et Selnick, la COP de l'eau, la coordination rurale des Deux-Sèvres, Monsieur Bito, les témoins. Je vous rappelle le déroulé. Rappel de la procédure, rappel des faits de la cour, audition des témoins, audition des parties civiles, les questions des parties civiles, puis plaidoirie civile, avocat général et vos conseils. Je vous indique qu'il est interdit de filmer ou d'enregistrer. Monsieur Jaunet, quelle est votre date et lieu de naissance et est-ce que vous pouvez me redonner votre adresse ?
2: Je suis née le 3...
0: Votre adresse n'est plus le 15 rue des Lilas ?
2: J'ai changé.
0: Monsieur Giraud, quelle est votre date de naissance ?
3: Je suis née
0: le 30... Ah bah ça commence mal, hein, on n'a pas les mêmes. Alors nous faisons corriger. Monsieur Leguet, même question ?
4: J'habite au 3...
0: Monsieur Garrigue, même question.
3: Je suis née le 30...
4: Allez la cucaracha, la cucaracha.
0: Vous avez été poursuivi pour les faits suivants. Organiser une manifestation interdite sur la voie publique. Le tribunal de Niort avait alors déclaré les peines suivantes. Nicolas Garrigue, 3 mois de sursis, interdiction de territoire des Deux-Sèvres et interdiction du port d'armes. Nicolas Giraud, 1 000 euros d'amende et interdiction du territoire des Deux-Sèvres et interdiction du port d'armes. Benoît Jaunet, 1 000 euros d'amende, interdiction du territoire des Deux-Sèvres et interdiction du port d'armes. Julien Leguet, 3 mois avec sursis et interdiction des territoires de Mauzé-sur-le-Mignon et Sainte-Soline. Je rappelle les faits. Septembre 2021, des contestations de collectifs ont été l'occasion de dégradations, notamment le 29 octobre 2022. En dépit de l'interdiction de la préfecture le 25 mars, les manifestants ont manifesté. Monsieur Jaunet, Giraud, Garrigue, Leguet étaient présents et ont pris la parole sur place. Des documents étaient distribués à tous sur les sites des collectifs. Le 10 mars 2023, on a pu lire « On va se blinder derrière les élus ». Ou encore « Il y a un tuto pour découper des tuyaux à la meuleuse ». Le 13 mars 2023, un communiqué de presse bassine était publié suite à l'interdiction de manifester, avec le lien d'un fil Telegram pour se rendre à la manifestation, avec à la fin les noms de Monsieur Leguet et Monsieur Feuillu. Feuillu, c'est le nom de Nicolas Garrigue des Soulèvements de la Terre dans ses prises de parole publiques. La préfecture a édité des interdictions sur 17 communes, des interdictions de manifestation. Mais des actions menées par des manifestants sur voie ferrée, puis convois avec 10 tracteurs. On a une vidéo avec Monsieur Leguet et Monsieur Garrigue qui courent avec tracteur, qui quittent la nationale sur le bord d'un champ. Monsieur Jaunet et Monsieur Giraud qui parlent à la foule au niveau du rassemblement. Bon, après, colonel Bastieu, blablabla, contact avec Nicolas Giraud qui accepte de répondre au colonel, il demande de laisser passer les blessés, laisser passer les secours. Le colonel parle de flottement entre les organisateurs sur continuer ou non la manifestation. Les échanges se sont poursuivis, Benoît Jaunet qui proposait parmi les la préfète, le bon tracteur, c'est tombé quand Benoît Jaunet a voulu dire où serait stationné le tracteur, ça n'est super, avec de nombreux blessés, Bref, sur le rapport que je viens de faire, est-ce que vous souhaitez prendre la parole ou est-ce que c'est conforme à la réalité? Monsieur Jaunet, c'est par là que ça se passe.
5: Je n'ai rien à déclarer. Je n'ai rien à déclarer non plus. Je n'ai rien à déclarer non plus. Je n'ai rien à déclarer non plus.
0: Bon, est-ce que vous répondrez aux questions?
5: Seulement sur la personnalité et je ferai une déclaration.
6: Seulement sur la personnalité et je ferai une déclaration.
5: Seulement sur la personnalité et je ferai une déclaration.
6: Seulement sur la personnalité et je ferai une déclaration.
0: Bon, bien, nous n'allons pas développer les faits puisque vous ne voulez pas répondre aux questions. Nous allons vous écouter pour vos déclarations. Bon, je ne sais pas si c'est à vos conseils sur les statuts de la Confédération de Paysannes, mais la seule chose que nous avons, c'est l'attestation qui dit comment vous vous êtes organisé. Mais que dire de vos statuts avec vos rôles internes?
6: Je ne souhaite pas m'exprimer sur les faits.
0: Mais ce n'est pas les faits! Vous pouvez répondre sur le fonctionnement de la Confédération Paysanne!
6: Je m'en remets à mon avocate en dehors des questions de personnalité.
0: Monsieur, vous faites partie de l'organe exécutif du syndicat? Vous ne savez pas, d'accord. Bon, allez-y, Monsieur Giraud.
7: Et les déclarations au prochain épisode.
1: Merci.

0: Nous nous opposons aux méga-bassines qui engendrent le détournement de l'eau au profit de quelques-uns et entérinent un partage inéquitable au sein du monde agricole. De nombreux paysans sont pris au piège d'un système dévastateur et le seront encore un peu plus avec ces projets mortifères. C'est notre tâche de syndicalistes que de leur proposer une autre issue. Cet accaparement de l'eau se fait au détriment de la majorité des agriculteurs, ceux non irrigants et ceux non connectés aux méga-bassines. L'agriculture a besoin d'eau, mais avant tout dans les sols, puisqu'en France, plus de 93% des agriculteurs n'irriguent pas et ne bénéficient que de l'eau qui tombe et de l'eau présente dans les sols. Nous devons donc collectivement choisir et établir quelle agriculture nous voulons et pour produire quelle alimentation, et définir ce qu'il sera indispensable d'irriguer demain pour bâtir notre souveraineté alimentaire. L'objectif étant de construire une agriculture productive et rémunératrice pour toutes et tous. Pour toutes ces raisons, oui, j'étais présent à cette manifestation interdite du 25 mars. On me voit répondre à la presse ou arriver avec le cortège de tracteurs notamment. Je faisais mon job de syndicaliste et de porte-parole nationale de la Confédération paysanne. C'est à ce titre que j'ai réalisé ces différentes tâches. Toutes nos décisions sont prises collectivement. Je les applique ici, lors de cette manifestation, pour porter la voix de milliers de paysannes et de paysans. Je n'ai pris aucune décision ou initiative individuelle, mais j'ai seulement assumé publiquement et politiquement les décisions prises dans nos instances nationales par les membres de notre comité national. Donc oui, j'y étais en tant que porte-parole de la Confédération paysanne, mais non, je n'en étais pas organisateur. Je n'ai fait que mon travail de syndicaliste paysan, engagé dans la défense des paysannes et paysans et la préservation d'un commun. D'autre part, et pour finir, nombre de ces bassines, dont celle de Sainte-Soline, ont été, depuis nos mobilisations jugées, illégales ou surdimensionnées. Est-ce que cela ne démontre pas notre légitimité à agir alors que ces constructions sont aujourd'hui majoritairement et illégalement toujours utilisées? J'ai décidé de ne pas répondre aux questions et de faire valoir mon droit au silence. Je vous remercie de votre écoute.
1: S'il vous plaît, silence dans la salle. Monsieur Giraud, avez-vous lu les statuts de la Confédération paysanne?
0: Je réponds sur le personnel, mais pas pour la Confédération, je laisse mon avocate répondre.
1: Ah, alors justement, votre avocate, Madame Marchesseau, a dit un truc très intéressant. Elle a dit, je cite, « La Confédération des Deux-Sèvres et du National sont deux entités différentes, donc les statuts sont différents. Et je dis, moi, un secrétariat départemental met en œuvre le National et le porte-parole représente. Le porte-parole fait partie de l'organe exécutif du syndicat. » Vous avez lu les statuts? Vous savez que vous faites partie du comité exécutif? Vous ne savez pas? Ok, vous ne savez pas. Très bien. Eh bien, monsieur Jaunet, c'est à vous pour votre déclaration.
2: Je me présente devant vous en tant que paysan engagé et concerné par le changement climatique. Celui-ci me touche directement malgré que je pratique, comme tant d'autres paysans régulièrement invisibilisés, une agriculture résiliente sur ma ferme. Partage les ressources, montre qu'une autre agriculture est possible. Je suis inquiet de ses conséquences dans ma vie quotidienne et également dans mon travail. Je suis également inquiet de l'inaction de l'État, voire du recul pris pour modifier durablement les orientations agricoles, pour accompagner tous les paysans dans le changement de pratique et l'adaptation au dérèglement climatique. C'est dans ce cadre-là que, comme tant d'autres, j'ai participé à la manifestation du 23 mars 2023 à Sainte-Soline. Je fais partie de ceux qui pensent qu'il vaut mieux empêcher la construction d'une méga-bassine tant qu'elle n'a pas toutes les autorisations, plutôt que d'attendre qu'elle soit déclarée illégale pour la déconstruire. Car une réserve d'eau de cette taille, ça ne s'efface pas comme ça du paysage et cela laissera des traces indélébiles sur un territoire. Depuis 2019 et jusqu'à récemment, j'étais également porte-parole de la Confédération paysanne des Deux-Sèvres, ce qui consiste principalement à rendre publiques des décisions, orientations et revendications prises collectivement au sein de notre comité départemental. Cela implique également de les développer aussi auprès de la préfecture, de ses services et des médias locaux. En tant que porte-parole, nous n'avons aucun pouvoir de chef, d'initiative personnelle et encore moins d'organisateur de manifestations. C'est bien dans ce cadre que j'ai dialogué

0: dialoguer avant, pendant et après la mobilisation avec Madame la Préfète et ses services. Avec l'arrêt de mes responsabilités, je perds ce statut d'interlocuteur privilégié. Maintenant, d'autres paysans des Deux-Sèvres ont pris le relais. Dans cette journée du 25 mars, après avoir fait mon rôle de porte-parole sur une tribune, je suis partie manifester. J'ai découvert le camp militaire retranché, prêt à tout. Jusqu'à mutiler des corps de manifestants de tout âge, venus revendiquer le partage d'un bien commun, l'eau. Des milliers de gendarmes, armés jusqu'aux dents, étaient là pour protéger coûte que coûte ce tas de terre et ainsi défendre des intérêts privés. En milieu d'après-midi, j'ai fait mon devoir de citoyen et utilisé mes relations de porte-parole pour négocier auprès de la préfète Dubé la venue des secours au plus près des plus graves des blessés. Je suis allée seule, entre les grenades et les cailloux, chercher les médecins militaires pour prodiguer les premiers secours. Je suis revenue choquée et marquée par cette violence. À mon retour, je craignais que celle-ci ait été voulue et orchestrée jusqu'aux plus hautes sphères de l'État. Depuis, les enquêtes journalistiques l'ont largement prouvé. Aujourd'hui, et avec ce que j'ai fait, vu et vécu ce 25 mars 2023, je ne comprends toujours pas pourquoi moi, comme mes collègues, nous nous retrouvons ici jugés personnellement. Merci de votre attention, je n'ai rien d'autre à déclarer. Je laisse mon avocate compléter ma défense.
1: Bravo.
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3: Merci Monsieur Jaunet. Monsieur Leguet, c'est votre tour, allez-y.
4: Madame, messieurs les juges, j'ai pu déjà dire au sein de cette cour mon implication dans le mouvement anti-vaccine en tant que co-porte-parole du collectif Vaccine non merci. Je n'en suis ni chef, ni même un maillon essentiel. Notre mouvement est un mouvement horizontal où les décisions et les responsabilités sont partagées par ses membres individuels et les organisations collectives, syndicats, associations, partis qui les composent. Hormis ce mandat de co-porte-parole qui m'expose et fait que je comparais une troisième fois devant vous, le 25 mars 2023, je n'étais qu'un manifestant parmi 30 000 autres. Je n'ai pas participé aux choix et stratégies de déploiement des cortèges. Je n'ai pas conduit de cortège ou donné de consignes durant la manifestation, ni même approché la bassine. Le 25 mars 2023, j'étais, vous le savez, sous le coup d'une sanction judiciaire qui m'interdisait et m'interdit encore de paraître sur les communes de Sainte-Soline et de Mauzé-sur-le-Mignon pour la raison que deux méga-bassines y ont été construites. Avec mes proches, mes filles, ma compagne, mes camarades, il a été convenu que je ne franchirais pas ce Rubicon, sachant que si je bravais cet interdit, c'est l'enfermement à la prison de Vivonne qui m'était promis. Le 25 mars, je me suis arrêtée au milieu de cette longue marche qui conduisait mes camarades vers une pluie explosive déclenchée par les forces de l'ordre, aux ordres de leur hyper-hiérarchie militaire et du ministre Darmanin. Ce jour-là, nombreux d'entre eux ont jubilé des blessures qui nous ont infligées, tout en proférant des insultes pleines de haine et de mépris. Le 25 mars 2023, j'ai assisté impuissant au drame qui se passait devant mes yeux, là, dans cette grande plaine sans haie. Je voyais ce macabre feu d'artifice à 3 km de la bassine où je m'étais arrêtée. C'est quand j'ai vu passer la première ambulance que j'ai pris conscience de la gravité de ce qui était en train de se passer. J'ai alors couru vers le seul endroit où ma carcasse et ma paire de bras pouvaient être utiles, au campement, pour aller porter secours et soins à tous les camarades qui étaient rapatriés. Le 25 mars 2023, j'ai brancardé des dizaines de camarades, visages fendus, yeux sortant de leur orbite, chair des jambes lacérées par les éclats des engins explosifs de la gendarmerie. Le 25 mars 2023, j'ai appris que deux camarades étaient entre la vie et la mort. J'ignorais leur prénom. Le 25 mars 2023 et les semaines qui ont suivi, j'ai dû envisager prendre la parole pour commenter dans les médias et au nom du collectif la mort de Michael, la mort de Serge. Serge et Michael ne sont pas morts. Eux, Alix, Olivier et tous les autres se reconstruisent depuis ce jour. Et elles sont debout et encore plus déterminées à lutter pour l'eau, à lutter pour la vie, toutes les formes de vie. Mesdames, messieurs les juges, l'horreur de Sainte-Soline n'a pas éteint les mobilisations de la lutte contre les méga-bassines. Condamner quelques supposés leaders ne l'éteindra pas non plus, car il n'y a pas de leaders, seulement des personnes qui ont ouvert les yeux sur le péril que nous font courir ces infrastructures. Rappelons-le aussi, les méga-bassines présentent de véritables tares sur le plan juridique. À ce jour, la bassine de Sainte-Soline doit être considérée comme illégale et que le rapporteur public a demandé le 5 mai la destruction de 5 bassines en Charente-Maritime. Marcher pour la fin des méga-bassines est d'intérêt public. Condamner les personnes qui ont pris la parole pour le dire, c'est aussi et malheureusement menacer l'existence de ces marches et donc laisser une voie royale à l'accaparement en toute illégalité de la ressource en eau. No Bassaran, merci de m'avoir écouté.
3: Merci Monsieur Le Guay. J'ai juste une question. Il a été proposé une manifestation autour de la bassine de Sainte-Soline avec les tracteurs, avec les drapeaux. Ce qui a été refusé, c'est qu'il soit procédé à des dégradations. Mais faire entendre la voix des collectifs, c'était possible. Ce n'est pas ça que vous recherchiez. Vous avez très envie de me répondre, Monsieur Le Guay.
1: Mensonge !
4: C'est un trou. Aucune dégradation n'a été commise.
3: Donc pourquoi ne pas avoir accepté la proposition de la préfète des Deux-Sèvres ?
5: Une vendue.
3: J'essaye de comprendre.
4: Oui, moi aussi j'essaye de comprendre.
3: Très bien. Monsieur Benoît Feuillus, c'est à vous.
0: Dans ce tribunal, le parquet va sans doute tenter une nouvelle fois de mettre en cause de soi-disant organisateurs. Mais ce qui est en réalité demeure insupportable aux autorités, c'est que des dizaines de milliers de personnes de leur propre chef aient pris le risque, à l'époque, de braver une interdiction de manifestation parce que la cause qu'elles défendaient leur apparaissait juste autant qu'absolument urgente. La défense de l'eau face aux maladaptations du modèle agro-industriel répondait et répond toujours à un état de nécessité. En janvier dernier, j'ai été profondément choquée par le discours de Madame la procureure qui niait l'urgence à agir. Et donc cet état de nécessité en ce qui concerne le réchauffement climatique. Que des milliardaires et dirigeants politiques fous dangereux œuvrant pour maintenir à n'importe quel prix les profits des industries les plus destructrices de la planète fassent tout pour nier l'urgence, on ne le constate chaque jour que trop douloureusement. C'est autrement plus étonnant que l'on puisse tenir des propos aussi irresponsables dans le cadre censément sérieux d'un tribunal. Et ce, alors que 6 des limites planétaires, nous faisant passer un seuil d'irréversibilité critique pour la vie sur la planète, ont été dépassées entre 2015 et aujourd'hui, dont celle de la dégradation du cycle de l'eau douce. J'ose espérer, en cette fin de mois de mai suffocante, ne pas voir de tels propos se réitérer pour justifier qu'il ne soit pas absolument urgent de manifester contre des infrastructures dont l'impact immédiat et délétère sur nos territoires est pourtant avéré. Il est aussi ridicule qu'archaïque d'imaginer que, sur un enjeu aussi vital que l'eau, de grandes manifestations collectives puissent cesser parce qu'on l'en enfermerait, on bannirait aujourd'hui quelques-uns d'entre nous désignés comme organisateurs. Nos mouvements ne sont pas le reflet d'une quelconque structuration verticale et militaire. Ils ne se constituent pas en miroir de ceux qui nous ont lancé leurs grenades et de leurs colonels. Contrairement aux gendarmes qui s'émerveillent de pouvoir faire des tirs tendus dans la tête de design pulapis dans les enregistrements des caméras piétons du 25 mars, notre grand kiff dans la vie n'est pas pour notre part d'éborgner ou de blesser. Nous partageons, tout simplement, dirais-je, un besoin vital de maintenir nos territoires habitables pour nous et les générations futures. Et ce, contrairement à nos dirigeants, dont les politiques cyniques impliquent tout le contraire. Malgré la répression implacable dont il a fait l'objet et la suite de condamnations systémiques distribuées à la chaîne dans le tribunal de Niort, le mouvement anti-bassine n'a d'ailleurs pas cessé. Malgré les pressions et les lois d'urgence d'un gouvernement inféodé au lobby agrochimique, ce mouvement de défense de l'eau obtient gain de cause sur différents territoires. Cela n'aurait jamais été possible sans ces manifestants. Au vu du dossier d'enquête censé appuyer notre condamnation, désigner des organisateurs et les mettre sous le feu des projecteurs après les manifestations de Sainte-Soline a avant tout été un moyen pour les autorités de tenter d'escamoter ce qu'elles avaient elles-mêmes organisé. Dès la manifestation du 29 octobre, le ministre de l'Intérieur de l'époque avait préparé l'opinion publique au fait de martyriser l'espoir collectif suscité par ces manifestations en nous traitant d'éco-terroristes. Le 25 mars 2023, il a de toute évidence ordonné aux forces de l'ordre de nous traiter physiquement à l'aune de cette vindicte. Le dispositif d'enquête à notre encontre, les questions biaisées qui nous ont été posées lors des interrogatoires, visaient avant tout, ensuite, à dédouaner ce ministre de l'Intérieur de choix de blesser délibérément des centaines de manifestants et manifestantes pour défendre un cratère, puis d'avoir entravé l'accès des secours aux blessés.
5: Les instructions données par les gradés de la gendarmerie agissant sous ses ordres sont brutalement explicites dans quelques extraits vidéo piétons des gendarmes révélés l'automne dernier. On discerne le degré de préméditation cynique du commandement de la gendarmerie dans les propos d'un coach média qui dit explicitement à ses hommes « Il faut que la violence et l'action principale offensive semblent venir d'eux » avant que les gendarmes ne se voient pousser à des tirs tendus.
3: Bon, Monsieur Gary, j'ai expliqué quel était le périmètre. Je pense qu'on peut aller plus vite sur la question des violences.
0: Madame la Présidente, laissez-le.
3: Vous me laissez terminer. On pourrait aller plus vite sur les faits de violence. Ce n'est pas l'objet.
5: Je vais vous répondre là-dessus.
0: C'est l'usage du droit que d'ouvrir avec la déclaration. J'observe qu'avec les déclarations des quatre prévenus, on n'est même pas à 20 minutes.
3: Mais ce n'est pas une question de temps, c'est une question de sujet. J'aimerais qu'on limite les interventions, ou bien on pourrait aussi parler de quelque chose qui n'a rien à voir. Le sujet, c'est l'organisation, ce n'est pas les violences. Et la Cour ne traitera pas ce sujet aujourd'hui.
5: Ça nous paraît primordial, alors qu'on est mis en cause pour des sujets d'organisation, des faits d'organisation, à mettre au regard.
3: Bon, reprenez si ça vous paraît primordial.
0: Ça lui paraît essentiel, Madame la Présidente.
5: Ça fait d'autant plus partie du débat quand j'entends que dans une nouvelle étape de leur enquête exemplaire, Libération et Mediapart ont encore une fois pallié au manque de la justice et révélé l'identité du gendarme qui a réalisé un tir tendu sur Serge et manqué de le tuer. Il montre bien comment ce gendarme a été couvert par sa hiérarchie et par le parquet. Tout comme l'ensemble des autres gendarmes qui ont tiré en enfreignant toutes les règles. Tout comme leur donneur d'ordre. Beaucoup de personnes dans ce pays et au pied de ce tribunal se demandent depuis 2 ans s'il existe aussi une justice et des tribunaux pour les dirigeants politiques qui martyrisent sciemment leur population.
6: Bravo. Ouais, ouais.
5: Je me demande avec elles et eux aujourd'hui si cette justice et ces tribunaux sauront prendre le recul qui s'impose sur la gravité de la machinerie répressive qui s'est déchaînée contre des dizaines de milliers de manifestants et manifestantes de tout âge venus défendre l'eau le 25 mars 2023. En attendant, j'ai toujours la conviction insupportable que mes camarades et moi-même, nous sommes les boucs émissaires qu'un pouvoir criminel montre du doigt pour tenter de s'innocenter. Et je récuse ici de nouveau le fait que des porte-paroles puissent être jugées et condamnées pour la manifestation du 25 mars 2023. J'assume toutefois pleinement d'avoir participé, comme des milliers d'autres, à cette mobilisation. Malgré la répression inique que nous avons vécue, on se souviendra probablement des manifestations de Sainte-Soline comme d'un moment déclencheur dans le tournant qui se doit d'être pris pour protéger et partager l'eau. Les générations à venir, la nôtre aussi, devront vivre dans un monde plus ou moins mortellement desséché par le fait d'avoir compris l'urgence et d'avoir agi à temps ou pas.
3: Monsieur l'avocat général, vous avez des questions ?
4: Oui, j'ai des questions, évidemment j'ai des questions. Monsieur Jaunet, vous étiez le responsable de la conf des Deux-Sèvres, vous pouvez nous rappeler les scores en 2019, vous êtes arrivé en combien ? En combien de positions ? Position. Et en 2025, vous êtes arrivé en combien ? Combien ? Ah ! Je vais vous le dire, la conf paysanne dans les Deux-Sèvres est arrivée en dernière position ! Donc ça veut dire que les agriculteurs ne suivent pas.
3: Bon, ça, vous pourrez le développer dans votre plaidoirie, vous le développerez plus tard.
4: Je veux simplement savoir, avec le recul, j'ai bien compris que vous dites ne pas avoir organisé cette manifestation, hein ? Mais, est-ce que vous regrettez que cette manifestation ait été organisée ? Je vois que vous me regardez, monsieur Leger. Vous me regardez, mais c'est une réponse que j'attends.
6: C'est pas un oiseau.
3: Monsieur Leger, vous devez être face à la cour et non derrière monsieur Garrigue.
4: Ah ! Voilà, monsieur Leger. Est-ce que ce sont des défenseurs de l'environnement face à nous ou juste des militants d'extrême gauche ? Hein ? Monsieur Leger, vous étiez... Monsieur Leger, vous étiez candidat sur une liste de l'Union de gauche au départemental.
3: Posez vos questions, s'il vous plaît.
4: Je dis d'extrême gauche, car le Parti Socialiste n'était pas sur cette liste de l'Union de la gauche.
0: Quel est le rapport ?
4: Monsieur Leger, vous avez été éliminé au premier tour.
3: Bon, là, moi non plus, je ne vois pas le rapport.
4: Est-ce que vous
6: étiez candidat? Où est-ce qu'on est venu vous chercher pour vous mettre sur cette liste d'extrême gauche?
3: Là, vous devrez vous expliquer sur ces questions, monsieur l'avocat général. Là, vous êtes en train de poser des questions qui n'ont rien à voir et dont vous avez les réponses.
4: Oh, mais pour moi, c'est fondamental. Si je pose des questions, c'est que j'ai la réponse. C'est le travail de l'avocat. Hein? Il pose des questions parce qu'il connaît la réponse. Bien, je continue, madame la présidente.
6: Est-ce que votre père, monsieur Le Guay, était aussi candidat sur cette liste à Mauléon, hein? L'action de monsieur Leger est donc une action purement politique. Ce n'est pas de la défense de l'environnement.
3: Et là, les gens ont applaudi dans la salle. Ah non, non, non, non, là, vous voyez, c'est la limite, là. C'est la limite qu'on a atteint, là.
4: Est-ce que les prévenus peuvent s'asseoir?
3: Oui, asseyez-vous. Nous attendons maintenant les témoins. Et la suite au prochain épisode. Non.

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1: Sa mère. 27 mai 2026, vous êtes toujours dans le parc situé en face du tribunal de Poitiers où, sur une petite scène, des comédiennes interprètent presque en direct le procès en cours. Quatre porte-paroles de Bassine Non-Merci, des Soulèvements de la Terre et de la Confédération Paysanne comparaissent, injustement accusées d'avoir organisé la manifestation du 25 mars 2023 à Sainte-Soline.

0: Bon, alors, il y a eu beaucoup d'informations qui nous ont été transmises. On n'a pas pu tout vous retransmettre. Donc, les témoins sont passés les uns après les autres. Le premier témoin, c'est Nicolas Selnick, qui est journaliste, qui a écrit « Les assoiffeurs » sur l'accaparement de l'eau. Et juste après est intervenu un témoin qui est Michel Forest, rapporteur spécial des Nations Unies sur les défenseurs de l'environnement. Bien, Michel Forest, présentez-vous s'il vous plaît. Je suis rapporteur spécial des Nations Unies sur les défenseurs de l'environnement. Avez-vous des liens de parenté ou de subordination avec les prévenus ? Je dois dire que je ne les connais pas du tout. Pouvez-vous nous dire quel est votre domaine d'expertise ? Mon domaine d'expertise, c'est les droits de l'homme en général. L'augmentation de violence et de répression à l'encontre des militants et militantes environnementaux a amené l'Organisation des Nations Unies à créer une cellule rapide.
1: Vous n'êtes pas mandaté par les Nations Unies, mais par la Ligue des droits de l'homme, nous sommes d'accord.
0: Je suis mandaté par les États. Quand j'ai été nommée en octobre 2022, la première mission, c'était de vérifier que les États respectaient les droits des militants environnementaux. On a visité plusieurs pays européens et on a été frappé avec mon équipe, de la concordance des récits. D'abord, la médiatisation, sous forme d'accusations de terrorisme, etc., qui amenait à de la violence policière et des jugements de plus en plus durs. Un papier sur ce que sont les nouvelles formes de mobilisation, notamment avec usage de la désobéissance civile. Il fallait rappeler aux États que les droits de ces manifestations sont protégés. Ensuite, j'indique aux États pourquoi les militants utilisent ces nouvelles formes non conventionnelles de mobilisation. C'est ce qui m'a amené à prendre la parole dans de nombreux procès partout en Europe. L'accompagnement des magistrats a été souvent très fructueux. Ce droit de manifester est protégé par le droit international, quand bien même la manifestation est interdite. Les manifestants, manifestantes et les organisatrices doivent être soumis à la règle de la proportionnalité. Les militants qui usent de ces formes de militantisme savent qu'ils dépassent la loi, savent qu'une réponse peut s'appliquer. Mais l'effet dissuasif de la sanction pénale est important. Nombre de jeunes sont contraints de s'éloigner de leur combat par peur de la répression et des répercussions d'une condamnation, l'inscription au concours par exemple. J'ai des contacts avec la Cour européenne des droits de l'homme, dont le président me dit qu'ils sont confrontés à un afflux massif de dossiers de militants climatiques qui vont contribuer à consolider une nouvelle jurisprudence, éloignant notamment la crainte des peines de prison pour les militants et militantes du climat qui usent de ces nouvelles méthodes. Les juridictions en appel doivent donc regarder vers cette cour.
1: Bien, merci Monsieur Forest. Partie civile, une question ?
2: Vous avez dit en introduction que vous étiez un militant pacifiste. Pensez-vous que les militants qui utilisent de la violence doivent donc être condamnés ?
0: Non, nous avons de grandes discussions aux Nations Unies sur ce qu'est la violence légitime. Je parle là de la désobéissance civile.
2: J'ai là une citation de Le Guay qui dit « Nous appelons au démarchage ». Est-ce que c'est une action symbolique, ça ?
0: Oui, ce sont tout à fait des actions symboliques qui rentrent dans la désobéissance civile, qui ne sont pas de la violence entre les personnes.
2: Ah, donc les coups de surveillance que doivent endosser les agriculteurs sont justes ?
0: Ah, ça, ce n'est pas mon mandat. Moi, je m'occupe de la répression des militants et militantes et des actions non conventionnelles.
2: Que vous n'avez toujours pas précisé ?
0: Bah, laissez-moi finir. Les actions non conventionnelles, comme dit précédemment, reviennent à la désobéissance civile.
2: Non, vous n'avez toujours rien dit.
3: Vous n'êtes pas d'accord, hein, voilà, c'est tout.
2: Moi, j'y crois pas, c'est mon opinion. Qu'est-ce qui vous fait penser qu'on a en face de nous des défenseurs de l'environnement ? Bon, est-ce que vous pensez que les prévenus sont de vrais militants environnementaux ?
0: Comme je l'ai précisé, je ne connais pas les prévenus. J'interviens par rapport à mon mandat.
2: Donc là, je vous le reproche, vous ne connaissez pas ce qu'il s'est passé.
1: On vous remercie. Bien, j'appelle le troisième témoin, Monsieur Bito.
0: Oui, bonjour.
1: Eh bien, allez-y, présentez-vous.
4: Benoît Bito, paysan et député de Charente.
5: Je suis militant paysan depuis 40 ans, et c'est à ce titre que j'interviens aujourd'hui. Sur la deuxième plus grande zone humide de France, c'est un sujet sensible, d'autant plus qu'une grande quantité d'argent public a été investi. Si les stockages de l'eau pourraient être efficaces, c'est si de grands travaux d'aménagement étaient mis en place au préalable pour que le milieu du marais Poitevin reste humide. Cette étude, elle dit que c'est la seule solution. D'abord, restaurer le grand cycle de l'eau, réparer les nappes de stockage souterraines, c'est la condition avant laquelle on pourrait réfléchir à du stockage. Dès la fin du XXe siècle, j'ai alerté. J'ai très vite tiré la sonnette d'alarme. Et l'écueil dans lequel vous tombez, c'est qu'on nous fait passer pour des anti-irrigation. Je ne connais pas une seule personne, même présente à Sainte-Soline, qui soit contre l'irrigation. Et pourtant, je n'irrigue plus sur mon exploitation. Et ça, c'est parce que je suis agronome et que c'est ma passion. J'ai donc dû trouver d'autres solutions. Et je produis autant que quand on irriguait. En tant qu'élue, je suis très attachée à l'utilisation de l'argent public dans l'intérêt de tous. Et dans ce cadre de la question du stockage, seuls 6% des agriculteurs bénéficient de cette eau. Et ça va à l'encontre du commun de l'eau. Qui dit commun, dit partage. Et ça, ce n'est pas possible quand l'eau est stockée de cette manière. Il faut que l'eau s'infiltre pour permettre tous les usages, de la consommation humaine à l'agriculture et à l'industrie.
6: J'ai une question peut-être idiote.
5: Allez-y, c'est les meilleurs.
6: Est-ce que votre exposé était spécifique à ce territoire ou est-ce à l'échelle nationale?
5: La boussole, c'est le code de l'environnement. Chaque territoire a ses spécificités. À chaque fois qu'on crée des stockages de l'eau, l'usage ne va pas forcément être le même.
6: Ah, vous admettez que ce sont des spécificités sur le coin.
5: Le marais de Poitevin, c'est la zone de France la plus éloignée des châteaux d'eau qu'on appelle les montagnes. Et donc, qui a le plus besoin de retenir l'eau. Et là où les retenues collinaires mieux acceptées par les populations. Chez nous, où c'est aussi plat qu'une carte postale, on ne peut pas. Et ça passe donc par le stockage, par les arbres, les haies.
1: Est-ce que vous pourrez nous poser la même question du stockage de l'eau dans le marais Poitevin à nous, en tant que partie civile?
6: Je termine, puis tout le monde aura sa question. Pour avoir entendu les mêmes discours avec les mêmes intervenants, on a l'impression que personne ne dit la même chose.
5: Je m'autorise à dire que la science et les experts, ce n'est pas tout à fait la même chose. Il y a des 10 experts qui ne sont pas des scientifiques.
6: Ce que je veux dire, c'est que la vérité est partout et nulle part. Hein. Les seules consultations sous forme de réunions publiques et de confrontations ont été portées par ceux qu'on appelle les opposants. Bon, je vais poser la question à la partie civile qui meurt d'envie d'y répondre. Ils vont peut-être vouloir nous éclairer sur la spécificité du territoire. Alors, on est dans une zone où les nappes sont superficielles, c'est-à-dire à la surface. Donc on ne va pas puiser dans le fond. On prend cette eau qui sinon irait à la mer, parce qu'on est au seuil du Poitou. C'est pour ça qu'on prend l'eau dans ces nappes superficielles.
5: Est-ce que je peux réagir?
1: Attendez.
5: Les nappes sur notre territoire, elles sont dites réactives, c'est-à-dire qu'elles se remplissent et qu'elles se déchargent très vite. Mais si cette eau part très vite, c'est parce que ceux qui veulent du stockage, c'est les mêmes qui ont arraché les haies et les arbres. Normalement, cette eau, elle se vidange dans la zone humide, et ça, c'était très important. Ils ont fait que l'eau part toujours plus vite à la mer pour aujourd'hui nous dire que l'eau part trop vite à la mer.
6: Merci, on va s'arrêter là. On n'est pas à l'Assemblée. C'est moi qui mène les débats et j'ai eu mes réponses. Bien.
7: Bien, chef.
6: À vous. Est-ce que vous avez des questions?
1: Oui.
6: Je reviens sur la manifestation de Mosée sur le Mignon. La première mobilisation, vous savez qu'il y a eu des dégradations sur un engin de chantier.
5: Oui.
6: Ensuite, à Épane.
5: J'étais pas là, j'avais le Covid.
6: Il y a eu des dégradations à Épane, chez un agriculteur bio. La Confédération paysanne, d'ailleurs, s'est excusée. Comment avez-vous pu croire que la manifestation de Sainte-Soline ne serait pas violente? C'était annoncé.
5: Par Darmanin, oui.
6: En tout cas, était-ce vraiment une bonne idée d'organiser cette manifestation?
5: Précisément, je vais répondre sur pourquoi j'étais à Sainte-Soline. Quand les citoyens ont saisi par la voie de justice et que la justice leur a donné raison, et qu'il ne reste qu'un outil qui est dans la Constitution, le droit à manifester, je trouve qu'on va beaucoup trop loin dans l'atteinte citoyenne. Il a été mobilisé à Sainte-Soline 3000 policiers qui avaient la volonté de défendre un trou vide financé par 70% d'argent public. Les gardiens de la paix, je préfère les appeler comme ça, auraient pu être là pour accompagner les manifestants pour visiter un chantier.
6: Monsieur Biteau, est-ce que vous savez quelles avaient été les propositions de la préfecture pour cette mobilisation?
5: La préfecture a interdit la manifestation.
6: Est-ce que vous savez ce qui a été proposé? Car il y a des contacts préparatoires avec différentes organisations comme celles qui sont représentées ici. Ce qui a été proposé, c'est: vous aurez l'autorisation d'approcher de la réserve avec les tracteurs, avec les drapeaux, avec un point presse si on a l'assurance que les tracteurs repartiraient et quelque autre point de garantie de maintien de l'ordre.
5: Non, je ne la connais pas.
6: Et cette proposition a été refusée, malgré ce qu'elle traduisait de liberté d'expression, de volonté d'informer, etc. La condition préalable pour la préfecture, c'était aussi que cette manifestation, elle, soit déclarée pour permettre de mettre aussi en place les dispositifs de secours et de garantir qu'il n'y ait pas de dégradation.
2: Mais il n'y avait rien à dégrader. Il y avait des tirs des policiers loin de la bassine. Je suis députée, je suis très attachée à l'état de droit. Aussi, l'état de droit, c'est la parole scientifique et c'est entendre la parole des citoyens quand ils sont mécontents.
6: Donc, pas d'autres questions ?
3: Si. Oh.
6: Est-ce que vous avez l'avis d'une académie qui se prononce contre le stockage de l'eau ? Toutes les académies sérieuses se prononcent pour. Qu'est-ce que vous appelez une académie ?
3: Eh ben, une académie qui travaille sur ces questions et toutes se prononcent pour.
2: Est-ce que je peux faire référence aux débats qui ont lieu à l'Assemblée en ce moment dans le projet de loi agricole ? Quand le projet de loi a été étudié, il y a eu une multitude de références. Donc on a auditionné beaucoup de scientifiques sur le stockage de l'eau. Un seul s'est prononcé favorable au stockage de l'eau. Tous les autres ont dit que c'était une maladaptation. On essaye de trouver des réponses pour sortir la profession agricole de la difficulté. Les agriculteurs vont être les premières victimes car 4 années sur 10, on ne pourra pas remplir ces infrastructures.
6: Ce qu'il me répond, c'est que les bassines ne sont pas assez efficaces. Ça n'a rien à voir. Bon,
3: vous avez eu la réponse à votre question.
6: Bon. Autre chose à dire, partie civile ? On a supporté leur propagande tout le temps, là. Ça suffit, hein. Vous avez votre collègue, là, la Sandrine Rousseau, qui a dit qu'elle avait rien à taper des revenus des agriculteurs. Est-ce que vous dites ça, vous aussi ?
2: Je siège aussi avec Vauquier, hein. Et je m'appelle pas Sandrine Rousseau.
1: Monsieur Pitot n'a pas à faire le commentaire d'autres élus. Est-ce qu'on en a fini avec les questions ? Madame l'avocate générale.
0: Vous dites que tous les recours étaient épuisés, mais la décision de Bordeaux est postérieure. Il y avait encore des procédures en cours et qui fonctionnent, ça questionne. Et je voulais savoir où nous en étions à l'heure actuelle sur cette bassine.
2: Mais le chantier était déjà lancé, donc fallait tirer le signal d'alarme.
0: Mais elle n'était pas construite. Il n'y avait pas d'eau.
2: Si, le terrassement était fini.
1: Je crois que vous avez répondu à la question de l'avocat général. Monsieur Vito, merci. Vous pouvez disposer.
6: Bien. Les prévenus se sont avancés. Il est précisé qu'aucun d'entre vous n'avait de casier judiciaire au moment des faits. Monsieur Benoît Jaunet, quelles sont vos activités ?
7: Je suis paysan depuis 17 ans, installé en individuel. Je suis agriculteur en polyculture, élevage, donc essentiellement de l'herbe pour mes vaches. Je n'ai plus de rôle à la Confédération Paysanne.
6: Vous êtes marié, vous avez des enfants ?
7: Je suis paxée et j'ai 2 enfants.
6: Quel revenu avez-vous ?
7: Je vis de l'activité de la ferme et je dégage un revenu à peu près équivalent à 2 SMIC selon les heures de travail.
6: Votre compagne travaille avec vous ?
7: Ma compagne a un travail extérieur à temps partiel.
6: Vous évaluez vos charges à combien sur vos emprunts ?
7: J'ai 1 200 € d'emprunt pour la maison. Pour l'exploitation, quand je parle de mon revenu, c'est déduit par rapport à l'emprunt.
6: Est-ce que vous voulez ajouter quelque chose sur votre situation ?
7: Non.
1: Monsieur Giraud, même question.
2: Je suis toujours paysan dans le Jura. Depuis le début des années 2000, on produit du lait avec mon frère pour fabriquer du comté. En termes de revenus, je suis entre 1 500 et 1 800 € par mois, même si on n'a pas de salaire en tant que tel. Pour environ 50 heures semaine, donc on est en dessous du SMIC horaire.
6: Vous êtes mariée, vous avez des enfants ?
2: Je suis mariée, j'ai 3 enfants qui sont grands maintenant, encore 2 à charge. Pour l'instant, ils ne sont pas dans des études agricoles.
6: Concernant la Confédération Paysanne, vous êtes encore porte-parole, vous siégez encore. Donc vous êtes toujours élue régionale, mais sans responsabilité nationale.
2: Je suis militant local et je suis élue au niveau départemental, mais j'ai plus de responsabilité sur le plan national, conformément au statut de la Confédération Paysanne que vous lirez.
1: Monsieur Le Guet.
7: Oui, alors moi, je bénéficie du RSA. J'ai 3 grandes filles à qui je verse la moitié de mon RSA. Je m'en sors grâce à un mode de vie extrêmement frugal et à un hébergement à titre gratuit. J'ai écopé d'une peine de 6 mois de bracelet électronique, comme vous le savez bien, et à 20 000 € d'amende.
6: Vous êtes au RSA depuis combien de temps ?
7: Je suis au RSA depuis 2021. J'ai arrêté mon activité salariée car le collectif pour lequel je travaillais était impacté par mon activité militante.
6: Donc là, si vous cherchez du travail, votre militantisme va être impacté. Vous envisagez de retravailler ?
7: Oui.
6: Quelle était votre activité ?
7: J'étais animateur, éducateur à l'environnement.
1: Bien. Monsieur Gary, même question. Quelle est votre situation ?
2: Je fais du travail agricole et de l'accompagnement juridique sur les questions d'habitat, notamment.
6: Dans quel cadre l'accompagnement juridique ?
2: Bah, vous avez qu'à dire que c'est du travail associatif.
5: L'accompagnement juridique, c'est sur les régularisations d'espaces qui ont été préservés de la construction d'un aéroport.
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5: Dans la salle. Oui, oui, sur Notre-Dame-des-Landes. Donc en fait, c'est sur un plan juridiquement cadré, il n'y a rien, il n'y a pas de contrat de travail, il n'y a rien. Le travail agricole fait l'objet de contrats, c'est de l'intérim. Je vis avec des faibles revenus. Le travail agricole fait parfois l'objet de contrats de travail, ça dépend des mois. Je m'appuie sur ma compagne, sur son activité d'élevage et la réalité de l'activité agricole étant ce qu'elle est, et je ne suis pas toujours déclarée.
7: J'ai du mal à qualifier l'accompagnement juridique sur une question d'habitat. Que je comprenne si vous en tirez des revenus. C'est quoi ce travail?
5: C'est beaucoup de travail pour peu de revenus. Puisqu'on a su préserver ces terres du béton, ça génère tout un tas d'activités. C'est du bénévolat, mais disons que c'est d'utilité publique.
7: On va rester sur bénévolat. Vous indiquez avoir très peu de revenus, approximativement...
5: Des revenus à moins de 1000 euros par mois.
7: Vous travaillez avec votre compagne? Vous avez des enfants?
5: Non.
7: Bien. Messieurs, si vous n'avez rien d'autre à nous dire, je vais vous inviter à vous asseoir.
9: Nous n'avons pas la suite et on propose que la suite ce soit elle et eux qui vous la racontent après leur procès parce que nous n'allons pas refaire de retransmission, mais on vous remercie et on remercie toutes les personnes qui ont permis à cette retransmission d'exister.

0: qui écoute.
1: Après des heures d'audience, les quatre inculpés ressortent enfin du tribunal de Poitiers. Julien Leguet, co-porte-parole de Bassine Non Merci.
2: Je sais que vous avez eu des superbes retranscriptions. Je pense même que vous avez dû bien vous marrer à certains moments, parce qu'on avait un clown professionnel dans la salle. Clown sinistre, ouais, le meilleur avocat de France en la personne de Monsieur Jambon. Moi je fais au contraire de la pub, hein. On va avoir les dates pour aller le voir en tournée. Si vous n'avez jamais assisté à une plaidoirie ridicule, voilà. Plus sérieusement, vous avez dû entendre les réquisitions. Plus ou moins, ils proposent la reconduction à l'identique des peines qui avaient été retenues en première instance. 1000 euros à nos camarades de la conf, à Nico et à Benoît. Ils réclament 3 mois de sursis. Évidemment reconduit avec interdiction de territoire pour ces deux-là, des Deux-Sèvres, et pour ma part pour Sainte-Soline et Mosée. L'interdiction de port d'armes, donc ça on a déjà dit qu'on n'en avait pas grand-chose à carrer. Et peut-être que la flûte est une arme. Et la PROC qui a considéré quand même cette histoire de confiscation d'armes était un non-sens, donc je pense qu'il y aura ça au moins la prochaine fois. Et donc pour ma part, j'enquière la peine maximum. Pour ce type de fait, le maxi, c'est 6 mois et c'est ce qui a été réclamé. J'ai envie de le positiver en se disant que j'aurais pas de mauvaise surprise comme la dernière fois à avoir 6 mois de bracelet où c'était pas attendu. Voilà, le délibéré est lancé pour le 1er juillet. À partir de ce moment-là, en fonction de la décision, on va l'entamer un petit peu en amont. On se posera la question de savoir s'il y a cassation derrière, si la cassation n'est pas satisfaisante, est-ce qu'on va jusqu'à la Cour européenne des droits de l'homme. Je vais m'arrêter là, et peut-être si dans vos interventions, les camarades, on a eu des super, super témoins à qui il faut vraiment rendre hommage et qu'on dit des choses très, très importantes. Mais je m'arrête là.
3: Ouais, moi, je voulais dire un mot sur ce qu'ont pu nous dire les avocates et un peu le ressenti qu'on a pu avoir. Je ne sais pas si c'est de bon augure ou quoi, mais le ministère public, la procureure a semblé le faire... À minima, nous ont dit les avocates. Est-ce qu'elle y croit pas? Est-ce que... Même si elle a fait les mêmes réquisitions avec les mêmes peines, elle a plusieurs fois exprimé le fait que, bon, ça aurait pu être ces quatre-là, ça aurait pu être plein d'autres. En gros, on a pris ces quatre-là parce qu'ils étaient visibles et que c'était plus simple. Elle l'a exprimé comme ça. Alors moi, je suis pas juriste, encore moins avocat, mais... parce qu'ils sont visibles et que c'est le plus simple, c'est pas des termes juridiques, quoi. Ça paraît un petit peu léger comme argument. Et quand même des magnifiques plaidoiries de nos avocats et avocates, et en effet des témoignages. J'ose envisager, si ce n'est une relaxe, en tout cas un allègement de tout ça, parce qu'il y a eu un super boulot de fait dans ce tribunal par nos avocats. Et je voulais vous remercier encore tous et toutes d'être là. C'est chouette. Merci à vous.
4: Effectivement, en sortant, heureusement, on a fini par les meilleurs des avocats, qui sont les nôtres. En remettant les choses à leur place, même si il y a Sainte-Soline 1, Sainte-Soline 2, les manifs ne sont jamais les mêmes, elles ne sont jamais faites pareilles. Le mélange de genres ne fait pas une décision de justice. Et c'est quand même ça qu'on a senti, et que ça a été bien défendu par nos avocats, avocates. Et effectivement, moi aussi, j'ai envie d'y croire, même si il a été demandé la même chose. La présidente du tribunal, aujourd'hui, ne semblait pas vraiment en notre faveur. Mais la manière de démontrer que ça a été fait à la va-vite, et qu'on serait les coupables idéales, et encore une fois, de mélanger les genres, de vouloir nous invisibiliser, de mélanger la manif du samedi avec la présence des tracteurs le vendredi, ça joue réellement quand même en leur défaveur. Et à minima, moi aussi, je pense que ça ne peut jouer qu'en notre faveur pour une diminution de peine. On restera à leurs yeux, et on l'avait compris dès le premier jour, le reflet facile à choper, et ils l'ont redit, d'un mouvement qui, après nous, continue au sein de la conf, mais au sein de la société, et que la lutte continue, elle continuera après nous, et elle continuera même si nous sommes condamnés. Donc, Bassarane.
1: Benoît Feuillu, co-porte-parole des soulèvements de la terre.
0: Et moi, je vais dire un petit mot pour finir. Quand on dit que le parquet a fait le job minima, elle l'a fait mollement, mais en fait, elle a quand même redit qu'il n'y avait ni état de nécessité, ni urgence à agir au vu des problèmes environnementaux et climatiques, ce qui, moi, continue de me choquer profondément, et j'imagine vous aussi, si vous aviez été dans la salle. Et vous voyez, quand c'est nous qui parlons, bah, t'as toujours ce truc de classe un peu avec les juges, où nous on est des simples militants, on gagne pas bien notre vie, on est des paysans, paysannes, ou je sais pas quoi, et t'as toujours l'impression que ton droit à la parole est quand même mesuré, puis qu'elle te regarde vite d'une manière un peu condescendante, surtout quand par ailleurs t'as décidé de faire une déclaration, et puis de pas complètement jouer le jeu, de répondre à ces questions après, même si c'est ton droit le plus élémentaire, en tout cas c'est ton droit au tribunal. Et là, on avait un gars un peu spécial dans le tribunal, ça n'a pas été évoqué. On avait un type qui a un statut comme ça, il se trouve que c'était Michel Forst, qui est rapporteur spécial aux Nations Unies sur les questions de répression des militants environnementaux. Et là, tout de suite, tu vois, le gars, ça fait un peu autre chose face à la juge. Là, elle lui souriait un peu, elle lui parlait un peu mieux, etc. Et ce qui était intéressant, au-delà de cette question de statut, qui tout d'un coup fait que certaines paroles peuvent être plus entendues que d'autres, et encore, moi je dis ça, vous voyez, je suis un homme blanc d'un certain âge, je suis pas un jeune de cité, racisé, enfin le genre de personnes qui veulent absolument encore moins écouter dans les tribunaux. Moi, ils m'écoutent à moitié, il y a des gens qui s'écoutent encore beaucoup moins que ça. Lui, elle l'écoutait un peu, et en fait, ce qui était vraiment intéressant par rapport à un parquet et à des avocats de la COP de l'eau ou l'espèce de fou cinglé de la coordination rurale qui vont vous expliquer en long et en large, parce qu'en vrai, il faut vous dire que c'est endurant, on se tape quand même 3 heures à entendre des gens qui vous disent « Il n'y a aucun problème avec les bassines, c'est bien, c'est bénéfique, ça a été tout concerté, c'est génial, il n'y a pas de problème climatique, c'est bien, on ne voit pas pourquoi les gens manifestent. » Vous entendez ça quand même, ça dure longtemps là-dedans. Et il y avait ce monsieur Forst, rapporteur spécial des Nations Unies, qui a exposé très calmement, de manière assez convaincante et argumentée face à la juge, que au vu de l'état du monde, au vu de l'état de la planète, au vu de l'état de l'eau, c'était assez indispensable aujourd'hui que des gens puissent exercer de la désobéissance civile, faire des manifestations non conventionnelles, il disait. Il l'a dit, il l'a redit plusieurs fois, et non conventionnel, il l'a rappelé, parce que vous voyez, on nous dit qu'on est super violent, voilà, quand on va démonter une bassine. Et lui, il l'a redit maintes fois, il a dit « La violence contre les biens, ça n'existe pas, ça n'existe pas, vous voyez ?» Moi, c'est le message que j'ai envie de retenir aujourd'hui. Ça a assez scandalisé le gars de la coordination rurale. La violence contre les biens, au vu de l'état du monde, ça n'existe pas. Et par contre, faut y aller, quoi.
5: On passe, passe, on démontra toutes les bassines.
0: Tout l'après-midi, il y a un truc qui m'a rassuré quand on entendait de manière un peu endurante tous ces gens raconter des zinzineries, c'est que je savais qu'il y avait Édredon Sensible qui allait jouer à la fin, et ça m'a fait tenir tout l'après-midi. Du coup, j'espère que vous allez rester pour eux, parce que moi, c'est ça qui m'a tenu, quoi. Merci à vous d'être là. Et vous, bien sûr, quoi.
6: Et en effet, ben, c'est l'occasion vraiment, là, au nom de tous les quatre, de remercier toutes celles et ceux qui se démènent depuis des semaines pour que ces rassemblements aient lieu. Les camarades qui ont chargé des camions hier, les camarades qui ont monté ces structures dès hier et ce matin, etc. Les camarades qui ont fait du soin, les camarades qui ont fait à manger. En fait, c'est ça une lutte vivante. Et vous l'avez compris, nous, dans cette lutte, on est juste ceux qui sommes devant avec le micro. Notre rôle s'arrête là. Mais notre lutte, elle est vivante parce qu'il y a de la place pour tout le monde et que tout le monde trouve sa place. Nos bassaranes.
0: Juillet, méga canal, ouais. Les 26 septembre, les pesticides.
1: Et comme à chaque fois que Bassines Montmerci organise une action, la journée s'est terminée en fête avec des super concerts. Et voilà les amis, c'est ici la fin de cette retransmission de ce procès de Poitiers du 27 mai 2026, à télécharger via notre site olemixetlavoixoff.com avant qu'on se retrouve très bientôt sur votre radio encore libre préférée, nos bassaranes, nos passaranes. Ce n'est qu'un combat, continuons le début, salut.

0: La municipalité de Montagnac propose une rencontre entre les jeunes et les élus de la commune afin d'échanger sur les sujets qui préoccupent la jeunesse montagnacoise. Cette année marque la 23e édition de Parole aux jeunes qui se tient ce mercredi 17 juin 2026 de 18h à 19h dans la cour du service éducation jeunesse à Montagnac. Et pour m'assister dans cette mission qui m'est confiée en tant qu'animateur de cette rencontre, Betty Dufour, animatrice et présidente de l'association Ouverture et Communication, autrement dit RPH Sud. Ce débat traitera de plusieurs thématiques, animation et sport sur la commune, citoyenneté, budget communal dédié aux jeunes et communication, prévention et festivité, ainsi que d'autres sujets qu'on va développer. D'une part, nous avons les élus de la ville, Betty.
1: Et oui, donc seront présents ce soir, ce mercredi 17 juin. On démarre par M. Nicolas Berdeguer, conseiller municipal du CMJ. M. Romain Taudière, animateur et promeneur du net, qui sera responsable aujourd'hui de l'Instagram Live. M. Yann Coste, animateur et promeneur du net, en charge du Facebook Live. Monsieur Younes Abzi, responsable des adolescents de 11 à 17 ans. Monsieur Omar Kouougui, directeur du service éducation jeunesse. Monsieur Laurent Tourette, adjoint au maire chargé du sport et des travaux. Madame Sabine Tocoto, adjointe au maire chargée de la petite enfance, de l'éducation et de la jeunesse. Madame Florence Pérol nous a rejoint également, adjointe au CCAS. Et monsieur Yann Lopis, notre maire, vice de l'agglomération et président du CIAS.
0: 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Parole aux jeunes, 23e édition. C'est parti, à vous la jeunesse.
1: On peut dire que ce soir, ils sont quand même presque une vingtaine présents sous le chapiteau. Dans la cour du service jeunesse.
0: Voilà. Alors, qui était présent l'année dernière parmi vous ? Levez les bras. Ça fait une moitié, on va dire. Allez, qui commence ? Vous avez préparé des questions. Qui veut commencer avec la première question sur la première thématique que j'ai annoncée tout à l'heure ?
2: Comment aider les jeunes qui n'ont pas les moyens de pratiquer un sport ou une activité culturelle ?
1: Qui souhaite répondre ?
0: Monsieur Yagnopis.
3: Bien. D'abord, je voulais vous dire toute ma joie de vous rencontrer une nouvelle fois ce soir. C'est un moment important. Il y en a eu. Vous savez que cette année a été marquée par des élections municipales. Et à cette occasion, j'ai mes colistiers fait une réunion jeunesse, famille et jeunesse. Et ces questions-là, notamment celle-ci, a déjà été posée. Et donc, des réponses sont déjà plus ou moins apporté par les associations montagnacoises sportives qui vous proposent des activités et de façon à vous permettre d'accéder à ces sports-là, et, la municipalité leur octroie des subventions qui sont voilà, conséquentes pour pouvoir fonctionner et vous proposer des tarifs voilà, j'allais dire assez compétitifs pour que vous soyez des adhérents de, et donc avoir accès à ces actions-là, à ces animations-là. La culture, il y a le pass culture. Vous avez, normalement, vous avez la possibilité d'avoir accès au pass culture. Donc la commune, après, par le biais du service éducation jeunesse, vous permet d'accéder à des animations pendant les vacances scolaires. Il y a le minibus qui est là pour vous amener gratuitement dans des lieux culturels. Ou festif, ou au cinéma, etc. Donc, il y a déjà des choses qui existent par le biais du service éducation jeunesse. Après, si vous avez d'autres envies, d'autres attentes, d'autres propositions, il faut les formuler. Elles seront étudiées et, le cas échéant, on vous accompagnera avec bienveillance pour pouvoir vous donner accès à qui sait peut-être aller au théâtre, qui sait peut-être aller en concert. Je n'en sais rien, mais quoi qu'il en soit, il y a une association aussi junior qui est là. La Junior Association qui l'a également pour mettre en place des projets avec vous mais cela nécessite par le biais de la Junior Association un petit peu plus d'engagement de la part des jeunes pour voilà, vous responsabiliser mais à la clé je sais que Il y a eu un très beau voyage réalisé à Berlin. Donc ça, si ce n'est pas historique et culturel, je ne sais pas ce que ça veut dire. Mais voilà, il y a eu déjà des choses, mais parce que les jeunes se sont investis, sont allés chercher du financement, à la fois un petit peu à la mairie, mais par eux-mêmes, notamment dans cette cour, hein, pour laver les voitures et d'autres choses encore. Donc, des possibilités, il y en a. Et vraiment, l'accès au sport et à la culture, c'est vraiment possible. C'est une réalité à Montagnac. Et je vous conseille vraiment de faire part de vos attentes, de vos besoins, de vos envies dans les semaines et mois qui viennent pour que ça soit étudié par soit le service éducation jeunesse, soit la junior association, soit directement par le service municipal. Monsieur Tourogui.
4: Juste un petit mot technique sur les financements. Vous savez que quand même les familles aussi bénéficient de la CAF et d'une belle aide qui est sous différentes formes parce que donc justement au sein de la municipalité, il y a les quotients familiaux qui existent, donc en fonction des familles. Donc il y a une participation de la CAF quand même qui est très importante, qui vient en déduction justement, pour répondre à ta question, en diminution du tarif. Hein, donc ça, c'est un premier point. Ensuite, il y a aussi l'engagement derrière. Donc si est-ce que le jeune a envie de s'engager, il y a des différentes possibilités qu'on pourra énumérer pour pouvoir aussi réduire le tarif, etc. S'il y a un engagement, donc exemple, chantier jeune, le tarif diminue. Hein, donc il y a la partie travaux et la partie séjour. Rien que le séjour lui-même, c'est 550 euros. On ne vous demande pas de payer 550 euros. La participation de la commune, la participation donc des prestataires, notamment de la CAF, une part très importante. Donc tout ça, ça revient au maximum à 125 euros et au minimum à 25 euros. Donc vous voyez un peu la différence, le différentiel, donc c'est très important. Voilà. Et puis, si vraiment il y a encore, il faut baisser les tarifs, là, par contre, on passe par des dossiers spécifiques pour permettre à ce que l'enfant, donc vos collègues, les jeunes, vous puissiez partir éventuellement ou participer aux animations. Voilà.
3: Un point important, ce sont les structures sportives. À Montagnac, vous avez pu le voir, et cette création émane de paroles des jeunes, d'une attente des jeunes il y a quelques années en arrière, c'est le skatepark. Donc là, vous avez une animation qui est ouverte à tous, c'est du sport, il faut savoir en faire pour y aller. C'est un engagement pris par monsieur le maire et les élus qui étaient présents de dire aux jeunes, banco, on y va. Comme le City Stade, qui est depuis plusieurs années placé là-bas vers les tennis, c'était une attente des jeunes. De parole aux jeunes, on l'a dit il y a quelques années en arrière, on l'a réalisé. Donc il va y avoir, peut-être que je sais qu'il y a un jeune qui m'a questionné sur Messenger directement, on est en attente d'eux. Oui, ça c'est un engagement que j'ai pris pendant la campagne électorale aux jeunes qui sont venus me rencontrer dans le local de campagne. Peut-être que ce soir, vous allez être en demande de ces parcours santé sportifs. Donc, ce sont des agrès pour faire du sport, pour s'entretenir. Et nous allons le lancer. Hein, c'est sur la campagne, donc sur notre mandat. Il y a 7 ans, on va déjà commencer cette année. Et chaque année, il y aura des îlots qui seront en accès libre. Donc là, il n'y a même pas besoin d'avoir la CAF, des aides, etc. C'est libre. Après, c'est vous, j'ai envie d'y aller. Et après, donc, vous le voyez, il y a des équipements sportifs sur la commune. Eh bien, profitez-en, ils sont entretenus

0: Ça répond quand même en grande partie. Mais c'est vrai que c'est important de savoir que vous avez l'opportunité d'aller poser des questions ou d'aller suggérer des idées, des envies auprès de, directement des services de la mairie. Une autre question du côté de la jeunesse.
1: Est-il prévu d'organiser davantage d'événements sportifs pour les jeunes ?
0: Monsieur le maire.
2: Alors, des événements sportifs, il y a déjà ceux organisés par les associations sportives elles-mêmes. Après, dans le cadre scolaire, extrascolaire, voilà, il y a le Mandela Day, voilà, qui a eu quelques péripéties parce qu'il a plu à ce moment-là, mais il y a des rencontres sportives. Et après, le Cap del Jouvin, avec un gros parcours sportif, pour ceux qui ont envie de, voilà, d'aller s'amuser, tout simplement passer du bon temps avec les copains. Après, ce que j'ai dit dans la campagne, ce nouveau mandat, il y a 7 ans. 7 ans, c'est long. Vous avez des idées, vous avez des envies, on va co-construire un événement sportif. Vous avez envie de faire ça ? Faisons-le. On a des équipements, qu'est-ce qu'on peut faire avec ? Tel jour, telle heure, voilà, on va, on pourrait, si vous le voulez, parce que venir de nous, on va vous dire, on va faire ça, ça va vous plaire, ça va pas vous plaire, il faut que ça vienne de vous. Donnez-nous une idée, on aimerait qu'il y ait un événement sportif. C'est quoi ? Multisport ? Je n'en sais rien, donc. Ça aussi, c'est vraiment quelque chose qu'on peut co-construire. Service éducation jeunesse, les élus sont là. Vous, vous êtes là. On se met autour d'une table. On se dit, voilà, l'année 2026-27, septembre, juin, qu'est-ce qu'on peut faire ? À quel moment on peut le faire ? Avec qui ? Et on y va. Rien n'est impossible. Mais il faut, voilà, que vous nous précisiez vraiment vos attentes. Et on aimerait faire peut-être des rencontres sportives avec d'autres communes ou, comme à l'image de ce qu'on va faire pour le Cap del Jouvin, notre feu de la Saint-Jean, des petites compétitions sportives qui sont là depuis le Moyen-Âge à Montagnac. Hein, les jeunes déjà faisaient ces compétitions sportives, donc on essaye de les remettre en place sur un jour. Si ce n'est pas suffisant, ben, on en fera un peu plus en été, on en fera un peu plus pendant les vacances. Préciser, franchement, M. Tourougui, tous les encadrants sont là pour essayer de vraiment répondre à vos besoins, à vos attentes. On est là pour vous. On est à votre écoute, à votre service. Donc, précisons, construisons ensemble les animations de demain, celles auxquelles on n'a pas pensé, ou celles à laquelle on a pensé, mais on ne savait pas que, et peut-être que c'est ce qui vous plairait, mais vraiment pour pas qu'on fasse quelque chose qui tombe à côté de la plaque, parce que finalement, voilà, ce n'est pas ce que vous attendez. S'il y a vraiment quelque chose qui vous anime, là, que vous attendez de pied ferme, eh bien, on le fait. Voilà. Donc, soyez vous aussi des décideurs, ne soyez pas là juste en tant que voilà, on a posé une question, on attend qu'il nous fasse quelque chose. Non, faisons-le ensemble. Et franchement, là, en plus, si ça peut durer sur le mandat, donc répéter et corriger et s'améliorer, on le fera, hein, vraiment avec grand plaisir. Encore une fois, on est là pour la jeunesse. Donc, il y a un budget spécialement conçu pour la jeunesse. Profitons-en.
3: Qu'est-ce que vous en pensez, les jeunes, du discours de monsieur le maire, là ? Ça vous fait plaisir ? Il vous tend la main, là, il vous ouvre la porte. Hein, si vous avez des projets sur ce sujet, n'hésitez pas, allez-y. C'est le moment, donc réfléchissez. Vous pouvez en parler même autour de vous, même après cette discussion de ce soir, et revenir vers la municipalité. Est-ce qu'il y a d'autres questions ? Toujours sur le sport et loisirs. Oui ? Ton prénom ?
4: Celzino. Envisagez-vous de remettre la pratique du foot à Montagnac ? Et est-ce que le synthétique va être changé ?
0: Monsieur le maire.
2: Ça, c'est notre grand souci. Alors oui, vous savez que l'USM Football a connu une période très compliquée. Monsieur le préfet a décidé de mettre un terme à l'existence même de cette association. Nous travaillons depuis 2025 avec la nouvelle équipe, le nouveau dirigeant, sur déjà la gestion de la fin de l'USM. Il y a quelques petites dettes par ici, par là, donc il faut les payer, les honorer. Et dès lors que tout sera, c'est imminent, réglé financièrement parlant, la nouvelle structure associative est déjà créée. Elle a déjà été déposée et elle n'attend plus que les feux verts de la préfecture pour pouvoir exister officiellement et donc vous faire revenir dans une école de foot. Je dis bien une école de foot.

0: Donc il y aura une pratique à nouveau footballistique sur le stade. D'accord ? Donc comprenez juste que on n'est pas là, nous, hein, je suis pas là dans mon bureau à regarder ailleurs et à délaisser du SM, donc du moins le foot. Non, c'est très compliqué. C'est très long. Il nous faut aller chercher du financement parce que la dette, elle n'est pas petite. Voilà. Donc, on règle les problèmes les uns après les autres et là, c'est en passe d'être définitivement réglé. Dès lors que ce sera réglé et que les autorisations seront données à la nouvelle structure, donc la nouvelle association qui, encore une fois, a déjà déposé ses statuts, mais n'a pas l'autorisation d'exister officiellement, on vous le dira. Et pour moi, le plus tôt sera le mieux, parce que je sais qu'il y a une attente forte. Et donc, on est là justement pour aider. On n'est pas là juste pour regarder une association couler et puis tant pis. Non, non, parce qu'on sait qu'il y a une attente, votre attente, l'attente de centaines de jeunes. Donc, on va vraiment les aider la nouvelle structure. Le revêtement. Si vous avez écouté ce que j'ai dit un peu pendant la campagne électorale, peut-être pas, parce que vous avez d'autres sujets d'intérêt, je le comprends, et je vous en veux pas. Mais je l'ai dit publiquement, Montagne à cause, Montagne à quoi ? Il y avait deux choses. Un, on refait le revêtement. Donc j'ai fait faire un devis. Ce qui est normal, hein, je suis le maire. J'étais le maire sortant, maintenant j'étais réélu. Le devis, je l'ai. Ça coûte 1 million d'euros. 1 million d'euros. Et on reste là où on est. Hein. On ne fait que le changement de la pelouse verte. Hein. 1 million. Deuxième sujet, parce qu'on en a parlé pendant la campagne, j'ai été interrogé, un nouveau stade. Je sais que d'autres équipes avaient envie de créer, pourquoi pas, un nouveau stade. Un nouveau stade, c'est 2 500 000 euros sans le club house, c'est-à-dire les douches, les vestiaires, etc. C'est juste le stade. Donc les tribunes, le revêtement et toute la clôture et forcément le sol. 2,5 millions. Donc je vous rappelle juste, les jeunes, c'est comme un budget, c'est le budget que, avec mes élus qui sont là, on doit gérer, c'est comme un budget de papa-maman. Hein. Si on gagne 1 000, je ne peux pas dépenser 5 000 tous les mois, hein. C'est pas possible. Donc, effectivement, dans le mandat, je dis bien dans le mandat, va se poser la question du changement du sol, parce que là, il est au bout du bout, mais c'est pour ça qu'on le sait. Sauf que moi, 1 million d'euros, alors après, j'ai d'autres priorités qui ne sont pas les vôtres. Hein. Mais moi, j'ai des tuyaux à changer. Les tuyaux, vous allez me dire, qu'est-ce qu'on a à faire ? Oui, mais les tuyaux, c'est l'eau, c'est l'assainissement, c'est-à-dire les eaux usées. Quand on tire la chasse, hein, vous ne posez pas la question où vont les eaux. Hein. Parce qu'il y a des réseaux. Et ces réseaux, dans le centre du village, il y a encore une rue et la place de la mairie qui sont à refaire. Et ça, c'est la priorité des priorités, parce qu'il y a une des questions d'urgence. Donc, les sous, je vais les mettre là. Donc, à un moment donné, oui, on va se poser la question. J'en ai bien conscience qu'il n'est pas dans un très bon état. Mais pour l'instant, ce n'est pas la priorité de 2026. 2027, à mon avis, non plus. Mais, allez, je ne vais pas vous donner d'espoir, hein, mais dans le mandat, à un moment donné, ben oui, il faudra se poser la question du changement. Mais si et seulement si, il y a des activités, c'est-à-dire il y a un club de foot, digne de ce nom, parce que s'il n'y a plus de club de foot, pour X raisons, hein, moi, je ne vais pas changer un revêtement. Bon, il est utilisé par les écoles, hein, mais les écoles, c'est quelques heures par-ci, quelques heures par-là, il y a le collège aussi. Eux, ils peuvent subvenir à, et se contenter de ce revêtement, même s'il n'est pas folichon, mais eux, ça suffit. Par contre, pour la pratique sportive d'un club digne de ce nom tel qu'il a, on l'a connu, oui, il faudra le changer. Mais pour l'instant, on n'a plus de club. J'espère que ça va reprendre. Ce sera une école, donc on va tenir, parce que ça coûte juste un bras. C'est 1 million. Je vais trouver, mais il va falloir peut-être à nouveau ou emprunter un peu, ou se débrouiller avec l'argent qu'on économise pour justement payer ces nouveaux. Parce que si vous voulez des agri-sportifs, vous voulez, je ne sais pas quoi, autre chose, etc., vous avez des demandes, puis les adultes ont des demandes, tout le monde a des demandes. Donc pour satisfaire, à un moment donné, il faut faire des choix. Comme vos parents, hein. C'est ou tu as un smartphone, ou tu as des chaussures, ou tu as une téléviseur. Ou tu as... À un moment donné, le budget ne permet pas de tout t'acheter, ce n'est pas possible. Donc la commune, c'est pareil. Si on était riche, on vous dire, on ne se posait même pas la question. On aurait un nouveau stade, on aurait tout. Et on ne l'est pas. Donc, on se débrouille avec ce qu'on a. Je pense qu'on est quand même pas mal loti, mais tes deux questions sont... Voilà, c'est notre préoccupation, déjà, d'aider le nouveau club pour l'école de foot, je l'espère, dès la rentrée prochaine, touchons du bois, et le revêtement, ben, dès qu'on pourra financièrement, on le fera. Mais on le fera uniquement avec les personnes qui vont avoir l'activité sportive, donc je pense le club de foot, à Montagnac. Quand ils seront là, sur la durée, on va discuter avec eux, voilà, du plan de rénovation du stade.
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2: Nous sommes toujours dans la thématique animation, sport sur la commune de Montagnac. Est-ce que vous avez des réactions par rapport à ce que a dit Monsieur le maire ? Vous avez encore une question ou deux avant de passer au thème suivant ? Qui veut parler ? Qu'est-ce que vous pensez des sommes qu'a annoncé Monsieur le maire tout à l'heure ?
3: Elles sont énormes.
4: Ouais, elles sont énormes.
2: D'autres questions ou pas ? On embraye sur le thème suivant, Betty. Citoyenneté, c'est ça ?
5: Oui, la citoyenneté. Toutes les thématiques autour de la citoyenneté.
2: Alors, qui a préparé des questions sur ce sujet ? Sur ce thème ? Allez-y.
6: Comment encourager les jeunes à s'engager dans la vie citoyenne de la commune ?
5: Très belle question, Monsieur le maire.
0: Non, je vais laisser d'abord la parole à mon conseiller délégué, Monsieur Nicolas Berdeguer.
7: Bon, c'est une très bonne question, parce qu'on a eu l'idée pendant la campagne de créer un conseil municipal des jeunes qui permettra aux jeunes du CME2 jusqu'à la 4e de s'impliquer dans la vie locale, de créer des projets, que ce soit même pour et autour de Parole aux jeunes, et de pouvoir mener donc des idées diverses que vous pourrez mettre en place et nous travailler ensuite en fonction des demandes au conseil municipal. Et... Oui, c'est tout ce que je peux dire. Il sera mis en place à partir de la rentrée. On travaille dessus, simplement.
0: Alors, ça, c'est une nouveauté. C'est une structure officielle. J'espère qu'il y aura certains d'entre vous qui auront envie d'aller. Vous avez compris qu'il y a une tranche d'âge. On gardera toujours parole aux jeunes pour les plus âgés. Parce que si ça s'arrête à 14 ans, et moi, j'en ai 15, je ne peux plus... Non, on vous garde la structure. Ça veut dire qu'il y en aura deux. Il y a la junior association, ne l'oubliez pas. Donc il y a déjà quelque chose qui existe. En fait, le but de la manœuvre, c'est de vous associer, qu'on soit ensemble. Et pas vous à côté, et nous dans notre bulle où on avance avec des projets. Non. Comme je le disais tout à l'heure, il faut qu'ensemble, on co-construise. Vous avez envie de quoi ? Les jeunes, encore une fois, je le redis, ce qui se dit ce soir, quand on vous dit « on y va », on y va. Je n'ai pas parlé de la salle de sport qui est juste là derrière, donc le sport, pratique sportive. Ça, c'était une demande des jeunes. Parole aux jeunes, activité sportive, des agrès, hop, on l'a fait. Bon, une salle un peu plus grande, hop, on l'a fait. Évidemment, ça prend du temps. Ça peut se faire du jour au lendemain, c'est pas possible. Ça a mis du temps. Le skatepark, oui, c'est il y a 4 ans qu'on l'a demandé. Et on ne l'a fait que cette année, 4 ans. Mais on l'a fait. 300 000 euros. Mais on l'a fait. Quand on s'engage, on y va. Donc là aussi, vous engager, on le souhaite, hein, parce qu'il faut vous responsabiliser. Il faut que vous sachiez un petit peu ce que c'est que la vie d'un élu, les règles, les contraintes pour mener à bien un projet. Mais quand on s'engage, on va jusqu'au bout. Le conseil municipal des jeunes aura un budget à gérer. Son propre budget. Alors, je vous rassure, il n'y a pas des millions d'euros non plus. Hein. Mais il y a déjà quelque chose pour des actions. Voilà, on veut aller, je sais pas, au Cinoche, au théâtre, peu importe. Eh bien, c'est le conseil municipal des jeunes. Vous aurez à faire remonter vos demandes au conseil municipal des jeunes. Et là, ils décideront. Ils auront, et vous aurez, si vous en faites partie, à gérer un budget. Vous, il y aura des élus pour vous accompagner. Et puis, s'il y a quelque chose de... Voilà, une grosse structure... Je pense à un parcours de santé et de sport avec des agrès, mais dans la nature. Bon, là, c'est pas, vous n'aurez pas ce budget-là pour, mais vous aurez des demandes officielles que les élus, un peu comme ce soir, à parole aux jeunes, eh bien, vous entendront et vous diront « Allez, on y va, on le fait ensemble. Qu'est-ce que vous voulez comme agrès ? Où on les fait ? Combien on en met ? Voilà le budget. » Et ensemble, vous verrez, vous participerez. Mais ça, encore une fois, ben, il faut en avoir envie, il faut en avoir le temps, la volonté, bref, mais nous, on est là pour vous.
5: Merci, thème, monsieur le maire.
2: Oui. Toujours sur le thème citoyenneté, qui a préparé d'autres questions ?
8: Almio, comment la mairie accompagne-t-elle les jeunes qui souhaitent passer le BAFA et le permis de conduire ?
5: Et le permis de conduire, monsieur le maire.
0: Madame Kérol.
9: Alors, c'est aussi un engagement de notre campagne, de monsieur le maire, qui, pour lui, voulait à tout prix que les jeunes soient aidés. Donc, c'est en train de se mettre en place. C'est très long parce qu'il faut qu'on le réfléchisse, qu'on le budgétise, que c'est la même chose pour tout, que ce soit pour vous aider dans n'importe quel, aussi bien dans les agrès que dans le permis de conduire, il faut tout budgéter. Et donc, on regarde, on le calcule, on est en train de le travailler avec différents élus. Et donc, nous avons décidé de vous proposer une aide pour le permis de conduire. Cette aide du permis de conduire sera mise en place à partir du mois de septembre, où vous pourrez vous inscrire et au niveau de la mairie. Vous vous inscrivez. Nous, on a à peu près 6 jeunes par an, où on va pouvoir aider aussi bien avec le permis de conduire qu'avec le BAFA. Le BAFA, c'est le brevet d'aptitude pour aider les enfants à passer à Planète Jeune, enfin à donner un coup de main. Voilà. Donc. Ces deux structures-là, ça sera mis en place qu'à partir de septembre, où vous allez pouvoir vous inscrire. Nous allons avoir une convention avec Feu Vert. Feu Vert, c'est l'auto-école qui est au bout de l'avenue Verdun. Eux veulent bien travailler avec nous, donc si vous décidez de passer le permis et que vous avez besoin d'un coup de main, vous allez faire un dossier. Vous allez vous engager aussi, parce qu'on ne va pas vous donner, nous on fait donnant-donnant, comme ça tout le monde donne un coup de main. Nous on vous donne un coup de main et vous en échange, vous donnez un coup de main. Soit vous allez travailler pendant 60 heures auprès du service jeunesse, soit peut-être auprès du service technique. Mais tout ça on en discutera quand on vous recevra et qu'on vous mettra... un petit peu, qu'on vous donnera les directives, ce que vous attendez de nous et ce que nous, on attend de vous. Voilà. Je ne peux pas vous donner à peu près ce qu'on peut donner, la subvention, je ne peux pas vous donner, parce que tout ça, il faut qu'on le vote, et il faut qu'on le travaille. Donc, une fois que tout ça sera, on le mettra sur le MNV ou on fera une communication sans problème. Mais sachez qu'à partir de septembre, vous pourrez vous inscrire, soit au BAFA, soit au permis de conduire. Voilà.
0: Alors, dans le même état d'esprit que le chantier jeune, on vous aide, on va vous aider financièrement. Il faut une contrepartie, comme le disait mon adjointe Florence Kérol. Pourquoi ? Pour vous responsabiliser. On ne donne pas l'argent public comme ça, voilà, vous venez, on a besoin d'aide, on vous le donne et puis vous partez. Non. Il y a une réciprocité, c'est important pour nous, en fait, c'est important pour vous. Voilà. Pour que vous puissiez rendre un petit peu aux montagnacoises et montagnacois qui payent leurs impôts. Hein. Moi, c'est les impôts des montagnacois que je redistribue. Et donc, la jeunesse aujourd'hui, et je le dirai le 14 juillet prochain dans mon discours, si vous êtes là, venez écouter, je sais qu'il y en a qui seront là avec les JSP, qui seront là en train d'écouter, parce que je vais parler de la jeunesse. Et je vais parler de la citoyenneté et de l'idéal de la République. Parce qu'on voit beaucoup de choses, des casseurs ici, des choses qui ne sont pas belles, qui détruisent notre République. Eh bien, pour renouer entre les jeunes et les élus de la République, parce qu'on représente la République, et on a besoin, déjà il y a l'école, c'est l'éducation civique, le citoyen, la formation du citoyen, vous rendre responsable. Et puis, hop, il y a, après l'école, le service éducation jeunesse. Pourquoi est-ce qu'on va faire des chantiers jeunes ? Pourquoi est-ce que je vais repeindre ceci ? Mais pour vous montrer que il y a des gens qui nettoient, il y a des gens qui entretiennent, et puis il y a des jeunes qui dégradent. Mais pour vous montrer qu'il faut respecter et puis pour voilà, que vous entreteniez un peu le village dans lequel vous vivez. Parce qu'il faut qu'on vive dans un beau village et qu'on continue à y vivre. Et donc, vous contribuerez par cet effort d'heures de participation, soit à animer, y a encadré avec, dans le cadre du service éducation jeunesse, soit d'autres tâches, peu importe, on n'a pas encore défini, mais c'est du donnant-donnant. Et il y a une chose quand même que je vais vous dire, et ça, vous allez le dire et le répéter à tous vos camarades. Écoutez bien ce que je vais dire. Les jeunes qui saccagent Montagnac, qui cassent, à partir du 1er septembre, je dis bien à partir du 1er septembre, si, mais moi j'ai fait une demande, monsieur le maire, sauf que le 20 octobre, j'ai participé, je suis allé saccager le stade, j'ai fait des bêtises dans Montagnac, et vous ne serez pas aidé. C'est pas possible. Je vous pose la question. Est-ce que vous avez envie d'aider quelqu'un qui saccage Montagnac? Moi, non. Franchement, non. Et puis, les Montagnacois et Montagnacois, c'est leur argent. Hein. Donc, ils vont me demander des comptes. Donc, je vous le dis, attention, c'est au mérite. Les jeunes qui se comportent bien, qui sont respectueux, il n'y a aucun souci. Vous serez éligibles. Celles et ceux qui ne se comporteront pas bien, eh bien, ils ne seront pas éligibles. Ça, je serai ferme là-dessus. Donc, c'est l'esprit de citoyenneté, de responsabilité. On doit respecter son village, respecter les gens, et puis se respecter soi-même. Si on n'est pas capable de ça, eh bien, on ne pourra pas vous aider. Vous vous débrouillerez par vous-même. Et ce sera donc plus difficile pour vous. Donc, du coup, prise de conscience, on est des responsables, tout simplement. Donc, vous aider, oui, mais il y a des conditions. Elles vous seront toutes précisées, comme le disait mon adjointe, au mois de septembre, dans le journal, et puis par le biais du service éducation jeunesse.
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2: Toujours sur le thème de la citoyenneté, il y a encore d'autres questions ?
5: Il y a une question, mais qui peut-être commence à aller sur le thème du budget communal. Je ne sais pas trop.
10: Je ne sais pas non plus, mais c'est concernant, je sais que l'année dernière, j'étais venue à la parole aux jeunes, et on avait parlé d'une construction d'une grande surface, et c'est pour savoir si c'est encore... ouais, où on en est, etc.
5: Ton prénom ?
10: Francisca.
0: Merci Francisca pour cette deuxième question. Donc ça fait un an, mais on n'est pas resté sans rien faire. Donc ce projet, il avance. Voilà, il y a des études environnementales d'impact sur la zone où va s'implanter prochainement la surface commerciale. Une étude d'impact environnemental, qu'est-ce que c'est ? Étude 1, c'est une obligation. 2, ben ça veut dire qu'on va regarder les animaux, on va regarder les plantes pendant un an. Ça s'appelle les 4 saisons. Il y a quoi au printemps ? Il y a quoi en été ? Il y a quoi en automne ? Il y a quoi en hiver ? S'il n'y a rien, feu vert. Ah, il y a des espèces protégées. Sur une mer, il faut une compensation. C'est-à-dire que les petites bestioles que vous avez là, eh ben, il faut leur retrouver, puisque forcément, il va y avoir du dur, il va y avoir du goudron, etc. Donc, ils ne vont plus vivre. Ben, il faut leur trouver un endroit pour qu'elles puissent vivre. Ça s'appelle de la compensation foncière. Trouver un autre terrain pour que ces petites bestioles ou ces fleurs hop, puissent être déplacées. En clair. Donc, en fait... Tant que ça, c'est pas fini, donc c'est un an. Donc l'année dernière, quand je vous ai dit ça, hop, quelques mois après, les porteurs de projet ont lancé l'étude environnementale. Donc il faut entendre qu'à nouveau, cette année se termine, parce que ça a commencé à l'automne, semble-t-il. Et donc, il faut attendre l'automne prochain. Il faut attendre la rédaction de cette enquête de un an. Donc il faut faire un joli pavé. Il faut envoyer ce pavé aux services de l'État, notamment, qui vont lire. Il n'y a pas que Montagnac, hein, il y a... Donc, ben, c'est plusieurs mois pour avoir après des observations. RAS, il n'y a rien, allez-y, feu vert. Ou attention, ou alors, c'est pas bon du tout. Alors là, terminé, trouvez un autre terrain. Je ne sais pas ce qu'on va avoir, mais c'est en cours.
5: Merci, monsieur le maire, pour cette explication tout à fait pédagogique, très parlante. Est-ce qu'on passe sur le thème suivant ? Oui, budget communal dédié aux jeunes. Les écoles, les associations, On a un peu parlé des incivilités, le sujet du handicap. Il y a plusieurs thématiques. Est-ce que vous avez des questions, filles et garçons?
8: Lucas, les jeunes peuvent-ils proposer eux-mêmes des projets financés par le budget jeunesse?
0: Oui. Je t'ai dit oui. C'est tout ce que je dis depuis tout à l'heure. C'est proposez-nous. On réfléchit, on fait. Si c'est dans nos cordes, évidemment, si vous nous demandez un super stade avec les pistes, etc., on dira, oh, c'est pas pour nous. Hein. Donc des choses réalistes, on va les faire. Hein. Encore une fois, hein, beaucoup de propositions là, émanent des jeunes qui sont comme vous là ce soir, qui étaient là depuis 23 ans. Donc vous voyez, ça fait une génération. Hein. Leurs propositions, ben, elles ont été après travaillées. Donc après, comme au rugby, hop, je file le ballon au chef du service éducation jeunesse, à l'adjointe qu'il a, Sabine Tokoto, et travaille parce que je leur dis, hop, on s'est engagé devant les jeunes. Il faut qu'on fasse. Voilà. Et donc, après, ben, le budget, il y est. Le budget pour la jeunesse, c'est le premier de la commune. Et j'en reviens à mes incivilités de tout à l'heure. Elles nous coûtent. Et ce qu'on met à réparer, ben, on ne le met pas directement pour vous, pour vos projets. Donc, je dirais que c'est du perdant-perdant. Donc ceux qui cassent, ben faut, si vous les connaissez, il faut leur dire d'arrêter les bêtises. Parce que ça coûte. Donc là, dans ce nouveau mandat, eh bien, on va avoir des actions justement pour responsabiliser, pour sensibiliser, continuer à dialoguer et à essayer de comprendre pourquoi d'abord ils cassent. Parce que moi, je ne comprends pas. Hein. Je comprends pas. Et puis pour éviter qu'ils cassent. Donc ben, on va s'équiper un petit peu de caméras. Et puis on va aller dialoguer, il y a des jeunes qui sont là, les encadrants du service éducation jeunesse, qui vont vers la jeunesse pour discuter, pour essayer de... Donc ça va, à Montagnac on vit bien, hein, s'il y a des villages ou des villes c'est pire, mais néanmoins il y a quand même des dégradations qui sont insupportables parce qu'elles nous coûtent cher, et ce budget là ben, quand il est dépensé pour réparer ce qu'on avait déjà hein, qui était, fonctionnait très bien, eh ben, vous ne l'avez pas pour vous. Voilà. Et donc si le jour je vous dirais ben, non on ne peut pas, et je vous dirais ben voilà. Parce qu'il y a eu ça comme incivilité. Et donc là, je pense que vous serez un peu énervé, comme moi. Et donc, ça ne vous plaira pas. Et donc, entre vous, les jeunes, ben, il faut dire, attention, si on continue à faire des bêtises les uns et les autres, eh bien, on aura moins de projets, on aura moins de choses hein, pour grandir, pour s'éclater, pour bien vivre à Montagnac. Donc, un budget, encore une fois, oui, des projets, on en parle, on les crée ensemble et on vous suit.
2: Une autre question de Louis, c'est ça?
8: J'ai deux questions. La première, c'est quels projets jeunesse ont été financés récemment grâce à ce budget?
0: Alors le budget, ben, déjà, il y a skatepark, hein, c'est 300 000 euros. Donc, déjà. Qu'est-ce que c'est qu'il y a eu d'autre? Ben, il y a eu un camion d'acheter en plus pour le service éducation jeunesse pour vous faire sortir. Il est neuf. Hein. Dernier Renault. C'est sûr que bon, c'est qu'un véhicule. Hein. Mais si on ne l'a pas, vous ne sortez pas. Hein. Donc voilà. C'est récemment, on a terminé l'agrandissement ici, l'équipement là, sportif. Tout ça, ça coûte. Peut-être que vous ne le voyez pas, mais ce n'est pas tombé du ciel. Hein. C'est que, hop. Et donc après, je ne sais pas, là, brûle pour point, il y a d'autres choses. Oui, voilà. Puis toutes les animations de chaque vacances, les sorties famille, etc., les séjours, tout ça, c'est le budget de la commune. Et s'il y a de nouveaux projets, ben, hop, on les inscrira. Et s'il y a des projets qui remplacent d'autres projets, ben, on fera d'autres nouveaux projets. On en demandera certains qui ne, peut-être ne vous intéressent pas ou plus, peu importe. Et encore une fois, tout au long de l'année, je peux vous dire que le budget, il y est et il est mis à disposition à la fois des écoles, c'est aussi un des premiers budgets de la municipalité, et au niveau du service éducation.
2: Une autre question de Louis.
8: Quel est le budget consacré cette année au projet des...
5: C'était une question précise, oui, de Louis. Le budget dédié chaque année au projet jeunesse, c'est ça?
0: Oui, non, là, je ne peux pas parce que c'est un budget global et à l'intérieur, ben, il y a des actions. Mais là, je te répondrai. Hop, les élus, on va les chercher. Les chiffres, on les a, hein, il suffit de les rassembler, d'additionner, mais tu l'auras. Mais là, ce soir, je ne peux pas te dire une bêtise.
11: Oui, donc jeunesse, responsable ado. Non, cette question est un peu liée surtout à le budget par rapport au service jeunesse, ce qui veut dire que la mairie est vraiment impliquée sur toutes les actions de la commune et valorisée par un gros budget au service jeunesse. Donc voilà pourquoi Louis a posé un peu cette question, pour un peu montrer que sur la commune, il y a un gros investissement, pas que sur la partie animation, sur la partie encadrement, sur la partie, comme vous avez dit, en termes de transport, moyens, voilà. Donc cette question était un peu liée à cela.
5: Est-ce qu'il y a d'autres questions parmi vous? Oui, les filles. Si? On est sur le budget communal. La question du handicap.
12: Envisagez-vous de développer davantage la communication sur les réseaux sociaux pour toucher les jeunes?
5: Donc là, on est passé sur le thème communication.
0: Alors, la semaine dernière, un bureau municipal, jeudi dernier, il y a eu un point de communication. Parce que il y a des petits réseaux sur lesquels on n'y est pas encore, parce qu'on n'est pas bon, sur lesquels il va falloir y être. Donc, on a une deuxième réunion début juillet pour travailler ce sujet de communication envers la jeunesse, notamment, mais pas que, pour diffuser, parler, dialoguer, vous dire, hop, il y a ça sur vos réseaux que vous utilisez tous les jours. Parce que nous, on en a d'autres qui sont un peu plus anciens, évidemment, un peu plus traditionnels. Et effectivement, on a fait le constat que ben, là, on avait des trous dans la raquette. Donc, oui, c'est prévu. Je ne sais pas ce qu'on va décider en début juillet, là, je crois que c'est le 8. Mais forcément, on sera sur les réseaux et vous nous verrez. Voilà. Et donc, il y aura des interactions par le biais de Planète Jeune qui aura quelques entrées sur ces petits réseaux-là qui sont les vôtres aujourd'hui. Donc, oui.
2: Alors, il y a une autre question également qui vient d'arriver à l'instant sur les réseaux sociaux, puisque nous sommes en direct ce soir. Y a-t-il possibilité de reprendre la main sur la piscine de Bessille?
0: Alors, la piscine de Bessille, c'est une piscine départementale. Elle est gérée et elle appartient au département. Malheureusement, le département, comme tous les départements de France et toutes les régions de France, ils ont des budgets à la baisse et des très grosses baisses. Donc, ils ont été obligés, avec des moyens nettement inférieurs à ceux qu'ils avaient précédemment, parce que la France, si vous suivez un petit peu l'actualité, elle a beaucoup de dettes, et donc l'État, eh bien, il aide moins. Il aide moins qui? Le département, les régions et les communes. Eh bien, le département de l'Hérault, effectivement, il a dû faire des choix. Parce que, comme je le disais tout à l'heure, quand on gagne 1 000 euros par mois, ben, je n'en dépense pas 5 000. Eh bien, le département, c'est la même chose. Et donc, effectivement, maintenant, depuis 3 ans, eh bien, la piscine départementale, qui coûte au département beaucoup, mais il ne pouvait plus. Parce que c'est une mission qui n'est pas prioritaire du département. La mission prioritaire du département, c'est notamment les personnes âgées, ce sont les seniors, c'est l'aide aux personnes, c'est le RSA. Et donc, ben, il faut garder l'argent pour les missions prioritaires du département. Et donc, malheureusement, la commune ne peut pas se substituer au département. D'abord, un, c'est pas à elle. Et puis deux, elle n'en aura même pas la compétence. Puisque là, il y a de l'eau, donc c'est un parc aquatique. Donc, ce serait plus la communauté d'agglomération Aéroméditerranée qui gère déjà la piscine de Pézenas et l'archipel d'Agde. Et j'en parle en connaissance de cause, puisque dans le mandat précédent, enfin mon premier mandat de vice-président, j'étais en charge de la gestion de ces deux équipements sportifs. Ça coûte très cher, une piscine. En fonctionnement, c'est astronomique. Ça ne rapporte pas beaucoup d'argent, je dirais même que ça coûte. Ça coûte et ça coûte. Donc, vu le budget que nous avons, pour ouvrir mai, juin, juillet, août, peut-être septembre, donc 5 mois sur 12, parce qu'après, il faut l'entretenir, la piscine, hein, quand elle est fermée. Là, c'est comme si vous aviez envie de vous acheter une Porsche, mais vous ne pouvez pas. Hein. Mais vous la regarderez dans la vitrine, la Porsche. Hein. On n'a pas les moyens, ce n'est pas possible. Donc, malheureusement, c'est vraiment, je le dis, et on essaye quand même de trouver des solutions pour peut-être réouvrir avec des solutions. Je ne peux pas vous en parler. Mais pour l'instant, c'est mal engagé.
2: Une autre question ici, ton prénom.
13: Nathan. Quelle activité, festivité était mise en place à Montagnac auparavant que nous pouvons remettre en place?
5: Tu penses à quelque chose de précis?
2: Oui, des précisions.
13: Le carnaval.
0: Alors là aussi, c'est un engagement de campagne. Créer un comité des fêtes. Le carnaval, il a existé à Montagnac. Je l'ai fait. Hein. J'avais votre âge. Et puis, malheureusement, en 96-97, il a disparu. Parce qu'il n'y avait plus... La municipalité était là pour mettre de l'argent, sauf qu'il n'y avait plus personne pour créer les chars et créer le carnaval. Donc, ce n'est pas le maire qui va aller prendre un char et faire le carnaval tout seul. Ce n'est pas possible. Il faut que ce soit la population, qu'on ait une fédération de gens, de femmes, d'hommes, de jeunes, de moins jeunes, peu importe, pour créer un carnaval comme il en existe à Metz. Hein, je suis allé au Corso, c'est juste extraordinaire, dans d'autres villages. Donc, on se dit qu'on va créer un comité des fêtes. Mais là aussi, c'est le comité des fêtes, donc ça veut dire que ce sont des gens qui vont créer une sorte d'association. Nous, on va leur donner un budget et eux, ils vont créer des animations pour le village. Moi, je ne peux pas déjà dire, je vais vous imposer de faire un carnaval. C'est pas possible. Sinon, on va dire un comité des fêtes, c'est plus un comité des fêtes, qui est un peu indépendant. Et c'est l'animation culturelle de la ville. Donc, si le comité des fêtes a envie de remettre en place le carnaval, ils auront un budget, ils feront en sorte de. Mais derrière, il va falloir qu'il y ait des gens pour créer le carnaval. Le carnaval, c'est pas juste des confettis, de la mousse à raser et on court les uns derrière les autres. Et voilà, il y a des chars, il y a des choses, c'est vraiment... Et puis il y a M. Carnaval qui, à la fin, il faut aller le brûler. Donc il faut le construire, M. Carnaval. Déjà, qui c'est qui va le construire? Juste lui. Donc s'il y a déjà, et vous allez l'entendre pour la rentrée prochaine, pareil, on va dire, hop, création d'un comité des fêtes. Et moi, j'ai vu des comités des fêtes où il y a des jeunes. Il n'y a pas que des adultes. Donc voilà, il y a plein de gens, plein de monde qui vont s'intéresser peut-être à un projet. Hop, le carnaval, peut-être à... fête médiévale, j'en sais rien, peut-être à la fête du sport, peu importe. Des choses qu'il y avait avant en Montagnac et qu'il n'y a plus. Parce que ben, s'il n'y a personne pour nous aider à, on ne peut pas faire tout seul, hein, ce n'est pas possible. On a vraiment besoin les uns des autres. Donc si vous avez vraiment envie d'eux, quand le comité des fêtes va se créer, ben, il faudra demander à ce comité des fêtes, on veut un carnaval. Mais on veut, c'est pas on veut, mais je reste chez moi et puis je vais venir juste pour... Non, non, on veut, il faut se la donner. C'est ça le... La problématique à Montagnac, c'est qu'il faut retrouver l'engagement des citoyens, puisque ceux qui s'engagent, ils sont là depuis 40 ans, 50 ans, 60 ans, ils sont très âgés. Et ils commencent à être un peu fatigués, donc ils aimeraient avoir du renouvellement. Sauf que le renouvellement, ben, il ne vient pas, voire pas du tout. Donc du coup, il y a des choses qui ne se font plus. Voilà. Pour le Cap del Jouvin, ben, moi, je vais me mettre mon pantalon noir, t-shirt blanc, béret rouge, et je vais danser à côté de la chèvre. Alors évidemment, vous allez me dire, oh, oh, j'ai pas envie, je vais être ridicule. Des jeunes avaient dansé à mes côtés autour de la chèvre. C'est une animation, il y avait ça, on a envie de faire, on a envie de participer, mais là, je pense il ne va pas y avoir grand monde autour de la chèvre. Hein. C'est pas grave, je vais le faire. Parce que j'en ai envie. Parce que c'est la chèvre, c'est notre animal totémique. Et si j'y vais pas, alors si le maire y va pas, ça ne sert à rien. Il faut y aller. Donc allez, on se met un coup de pied derrière et on y va. Mais moi en plus, je n'ai même pas besoin de mettre un coup de pied derrière, j'ai envie d'y aller. Voilà. Et puis s'il faut aller donner un coup de main au carnaval, créer un char, etc., quand ce sera créé, hop, je pourrai y aller. Mais chacun doit, vous devez donner un petit peu de votre temps, de vos idées, vous investir. En fait, c'est ça. Le sujet, c'est ça. Dans le carnaval, moi, d'accord, hein, tout de suite, hein, on y va. Mais on y va à plusieurs. Et après, il y a un budget, on s'y tient, et le jour J, pareil, il y a la sécurité, il faudra respecter, parce que... Le carnaval, le dernier de 1995, hein, conditions de sécurité n'ont rien à voir avec 30 ans après, hein, c'est plus possible. Donc il va falloir respecter des choses parce que c'est imposé par le préfet qui m'écrit. Hein. Attention, ça. Donc il faudra respecter, mais ça, je suis sûr qu'on pourra le respecter. Donc ça ne sera pas un frein à la création d'un carnaval puisque ça se fait par ailleurs. Donc le juste, ce qui manque à Montagnac, c'est hop, une envie hein, de femmes et d'hommes, de jeunes, qui là, s'associent pour dire on va créer un événement qui a existé et qui a disparu. Donc nous, on veut le remettre en place. Donc il n'y a pas de souci, mais je pense que ça se fera par le biais du comité des fêtes.
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2: Une autre question du côté de Romain qui est en train de filmer donc en direct sur les réseaux sociaux et apparemment d'une personne qui aurait écouté le débat de l'année dernière et qui demande concernant le dépôt sauvage, ça c'est dans le thème des incivilités, le dépôt sauvage de pneus qui avait été constaté, qu'en est-il ?
0: Je dirais que si on lit le journal municipal, ben je l'ai dit dedans, il y avait des photos. On a trouvé une société qui recycle les pneus. Donc déjà, cette société nous a dit « Mais je ne peux venir gratuitement vous les enlever que si les pneus sont sur le sol qui appartient à la mairie. » Alors déjà, là, il y avait un problème. Ces pneus n'étaient pas sur un sol qui appartenait à la mairie. C'était un terrain privé. Donc j'ai pris le téléphone, appelé le propriétaire. Il faut qu'on rentre sur votre terrain, qu'on les enlève et qu'on les déplace en fait. Donc il nous a donné toutes les autorisations. Mais qui c'est qui l'a fait ? On a payé une entreprise. Et donc le propriétaire du terrain va payer l'entreprise que nous on a payée en fait pour aller déplacer les pneus d'un côté à l'autre. Donc il y a eu plusieurs centaines de mètres cubes de pneus. C'était juste énormissime, et donc on a tout dépollué. Voilà, ça s'est fait à l'automne dernier. En septembre, voilà, septembre 2025, tout a été enlevé. Mais un an pour traiter ce sujet. Hein, il faut retrouver les propriétaires, avoir les autorisations, trouver l'entreprise, et en fait, pour nous, zéro euro. Hein. Mais, forcément, ça a été une bonne opération, et surtout, rendre à la nature... Eh bien, voilà, sa sécurité et sa beauté.
2: Il nous reste encore 5 minutes pour cet échange, cet entretien. Est-ce que vous avez encore quelques questions à poser ?
14: Comment la mairie compte-t-elle mieux informer les jeunes sur les activités et les aides qui leur sont destinées ?
0: Alors, un peu ce que je disais tout à l'heure, par les réseaux, qui n'existent pas ou peu aujourd'hui, c'est vrai. Et donc, on va s'y mettre. Et on va vous informer. Après, ici, hein, vous avez des questions à poser, vous venez voir les... Hop, il y a quoi ? Et puis, ce sera affiché. Bref, tous les canaux possibles et imaginables. Le premier classique, hein, c'est le journal. Hein. De temps en temps, ouvrez-le, municipal, il y a des choses qui sont pour vous dedans. Hein. Donc déjà, ça c'est classique, ça y sera, forcément. Sur Internet, il y a le site de la ville. Vous avez Commune Actu. Et puis après, ben, il y a vos réseaux à vous, sur lesquels nous n'y sommes pas encore, mais qui voilà, seront très prochainement investis par le service municipal. Donc, vous serez informé. Et par les promoteurs du net, effectivement. Monsieur Coste.
5: Oui, d'ailleurs, ça serait une chose importante à explorer, éclairer, cette notion de promoteur du net. Monsieur Trouy.
15: Alors, juste pour préciser que nous sommes dans le dispositif de la CAF qui s'appelle Promeneur du Net, donc, et sur différents réseaux, donc depuis 2017, à savoir que nous sommes présents sur Facebook, sur Snapchat, Instagram et bientôt sur TikTok. Donc, on donne les informations sur toutes les activités. Et bien entendu, je saisis l'occasion pour dire qu'on va pouvoir différencier les informations autour de la parentalité, les informations, parce qu'il faut que les parents aussi suivent l'actualité. Par contre, la pédagogie est totalement différente. Donc, il y aura un promeneur du net à partir de l'année prochaine, prochainement, sur la parentalité, qui sera différente du promeneur du net de la jeunesse. Voilà, parce qu'on intervient différemment. Et l'objectif, c'est bien entendu de communiquer, oui, mais adapté avec le langage et si possible le plus court, mais le plus précis possible. Voilà, merci pour les promeneurs du net.
5: Merci, M. Torongui.
2: Est-ce que du côté des élus qui n'ont pas intervenu, vous voulez dire un petit mot ou pas ? Tout a été dit. Les jeunes, vous avez encore une question, une dernière question ? Oui.
14: Oui, moi j'avais une question, c'était concernant la fête foraine qui est au mois de novembre. C'était possible de la décaler plutôt en été pour les jeunes ?
0: Alors malheureusement, on n'a pas le choix de la date. Parce que les forains, en fait, ils sont dans tous les villages. Et donc en été, ils sont ailleurs. Voilà. Donc, à moins que le village qui est en été veuille échanger avec nous, à mon avis, peut-être pas, mais là, depuis, ça fait alors là, plusieurs décennies, hein, c'est 50, 60 ans, 70 ans, que c'est le troisième dimanche de novembre. Et donc, du mercredi, enfin, du vendredi au mercredi, et on n'a pas le choix. En fait, c'est imposé. Voilà, malheureusement.
2: Je crois qu'on arrive au terme de cette rencontre. Merci. Toutes les personnes présentes ce soir, je rappelle donc qu'il y avait M. Laurent Tourette, adjoint au maire chargé du sport et des travaux, Florence Quayrol, adjointe au CCAS de Montagnac, M. Nicolas Berdeguer, conseiller municipal, délégué en charge du conseil municipal de jeunes, Mme Sabine Tocoteau, adjointe au maire chargée de la petite enfance, l'éducation et la jeunesse, M. Yann Yopis, maire de Montagnac, vice-président de l'agglomération Hérault Méditerranée, président du CIVOM CIAS du pays de Pézenas. Merci également aux professionnels qui étaient là aujourd'hui.
5: M. Romain Taudière, animateur et promeneur du net. M. Yann Coste, animateur et promeneur du net. M. Younes Abzi, responsable des 11-17 ans sur la commune de Montagnac. Et M. Omar Tourougui, directeur du service éducation jeunesse. Et merci de nous avoir accueillis dans la cours du service jeunesse. Tous ces entretiens, ces échanges, les réponses et les questions seront rediffusées sur l'antenne de Radio Pays d'Hérault et RPH Sud.
2: Et merci également au service technique de la mairie de Montagnac pour la partie sonorisation. Merci aux intervenants du service éducation jeunesse de Montagnac, dirigé par M. Tourougui. Merci également à Solène Bury pour la partie enregistrement de cette émission. Et merci à Wendy Prunac pour la coordination et Betty Dufour pour la co-animation.
5: Oui, merci Jean-Pierre Fonoloza.
2: Et merci à toutes et à tous. À l'année prochaine. Et vive la jeunesse.
5: Merci à tous.

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1: Bonjour à toutes et à tous. Remettre l'arbre au cœur du territoire, transmettre des savoir-faire, accompagner des projets et surtout préserver le vivant, tels sont les buts de Paysarbre, association lodévoise que nous avons déjà invitée sur nos chroniques. Aujourd'hui, pour cette dernière émission avant l'été, nous nous sommes rendus au jardin de la Lergue pour rencontrer à nouveau cette association sur le terrain lors d'un chantier d'entretien des arbres. Donc, quand on arrive, petit chemin très sympa, entouré d'arbres et d'herbes folles, plein d'arbres, plein de fruits, des plaqueminiers, des pommiers, des cerisiers, du sureau.
2: Des grenadiers.
1: Des grenadiers, c'est foisonnant, c'est très riche apparemment, la terre est magnifique. Et là, en ce moment, Tanguy et Louise sont en train de désherber au pied des arbres en attendant que les services de la mairie fassent un gros désherbage avec les machines. Mais là, ils désherbent pour que les troncs soient bien visibles et qu'ils ne soient pas entamés par les machines qui vont venir. Voilà, donc c'est avec le vent, le soleil, c'est un super endroit.
2: Allons à la rencontre de Tanguy, que nous avons donc déjà enregistré, et de Louise d'Aviron, qui nous avait organisé toute la technique au niveau de la fête de l'arbre à Lodève. Et coucou. Bonjour Louise, bonjour Tanguy. Alors aujourd'hui, c'est le grand chantier de... Alors, c'est pas du désherbage, c'est juste l'entretien autour des arbres.
3: Nous, on appelle ça les pieds d'arbres.
2: Oui.
3: Mais en fait, c'est un chantier pour préparer l'été, parce que derrière, il va y avoir des plus gros travaux, des broussailleuses avec les services de la ville, parce que c'est un verger communal. Du coup, juste, on prépare les pieds d'arbres. Ça permet aussi de faire une visite importante pour les arbres fruitiers. C'est l'endroit où est rangée la greffe, le pied de l'arbre. Il faut toujours l'avoir un petit peu dans l'œil. Du coup, c'est un peu une visite de courtoisie pour voir si l'arbre il est prêt à passer l'été, qu'il n'a pas des insectes en train de lui manger le corps.
2: D'accord. L'herbe est très haute à l'heure actuelle. C'est vous qui désherbez ?
3: Alors non, c'est, comme je te disais, c'est mutualisé avec les services municipaux. Qui vont du coup nous. Il y a deux agents qui nous aident maintenant depuis l'année dernière. On est en train un petit peu de. On a planté des arbres un petit peu rapidement et aujourd'hui ils commencent à donner des fruits, à faire de l'ombre. Mais on n'a pas bien rédigé les conventions et tout ça. Donc là on travaille aussi sur comment on s'organise avec la mairie, qui fait quoi. Ouais. Est-ce que les agents ont la technicité pour venir entretenir un verger? Est-ce qu'on leur transmet? Est-ce qu'ils ont cette envie-là? Comment on vit ensemble en fait? C'est des questions de vivre ensemble encore qui nous réunissent. Ouais.
2: Et après, au niveau de... Bon, c'est un verger qui existe, tu me disais, Louise, depuis 4 ans, c'est ça?
3: Je pense que c'est son cinquième été.
2: Cinquième été, oui.
3: Si je dis pas de conneries, on a planté ça à la sortie du Covid. On devait être en 21, ouais, quelque chose comme ça.
1: C'est foisonnant, hein, c'est d'une richesse incroyable.
2: Oui, puis en 5 ans, quand même, ils ont sacrément poussé des arbres.
3: Parce qu'on les a plantés tout petits et qu'on a eu mis beaucoup d'amour.
2: Non, mais ça ne me donne pas de toi. Et de Paysarbre en général.
3: Donc voilà, c'est pas que moi. Oui. Je fais que bien transmettre. Mais en tout cas, ouais, et puis surtout, c'est une ripisylve en fait. Donc c'est des terres qui sont régulièrement amendées par la rivière, avec beaucoup de limon, qui vont faire des terres qui sont quand même, si on les entretient bien, c'est des terres qui sont très riches en fait. C'est des terres qui étaient les plus nourrissantes, c'est des ripisylves. Donc là, on a cette chance-là d'être la partie basse du verger en tout cas. C'est pour ça qu'on a tenté des essences qui sont... Possiblement qui vont devenir un peu complexes dans la région, comme des pommiers et des plaqueminiers. On s'est dit, en bord de rivière, il y a une ressource en eau qui est importante. D'un moment, les racines, elles vont chercher là où il fait frais.
2: Bien sûr.
3: On tente le coup. Alors, des années comme celle-là, ça nous donne raison. Mais autant, il y a des étés où les pommiers, ils ne vont pas apprécier. C'est une expérience, encore une fois.
2: D'accord.
3: Qu'on a monté très vite, parce que c'était un coprojet avec la communauté de communes et l'agence de l'eau. Il restait du crédit qui n'était pas investi. L'agent qui animait ça, il a dit non mais là il reste un peu de crédit, vous voulez pas planter un verger, mais on a eu l'info au mois de septembre. Du coup ça n'a pas été c'est pas un verger qui a été beaucoup pensé en amont.
2: Oui.
3: On a dû appeler vite des pépiniéristes, trouver des trucs. Mmh. On a mis plutôt du sec en haut de l'autre côté du chemin, donc là on a plutôt les prunus. Et en bas on a les variétés plus sensibles
2: On va peut-être se rapprocher du bas.
3: Pour éviter la pollution des camions.
2: Voilà, parce qu'il y a beaucoup de bruit. Et... Merci.
4: Vous n'avez pas goûté encore.
2: Ça, c'est un amélanchier.
3: Alors, c'est un amélanchier, l'amélanchier, comme ils disaient les Occitans. L'amélanca, l'oumélanca. Et c'est un buisson tout à fait commun. Des terres plutôt sèches, il n'est pas vraiment à sa place. C'est foxé un peu, moi je trouve ça sent le renard.
2: C'est bon.
3: Ça sent, c'est fumé comme si c'était le... Moi je trouve que ça me donne cette impression-là de... Je pense qu'en sauce, j'ai jamais cuisiné, mais je suis sûr que c'est extraordinaire de faire des sauces avec... De... Moi je suis un viandard, moi je pensais à du gibier. Je trouve ça, ça a ce goût du sauvage, la mélanchée. Et en fait, il est très commun ici, quand tu montes sur les terres un peu drainantes, en bord de plateau. C'est très mellifère, ça fait de magnifiques teintes de fleurs blanches début avril. C'est très mellifère et derrière ça donne ces baies qui sont plutôt...
4: Elles sont bonnes, très bonnes, très, très oui, bonnes. Oui. Et il n'y a pas besoin d'arrosage particulier. Donc...
3: Ah non, c'est un buisson de sec. Alors après, on en discutait avec Louise tout à l'heure. Je ne suis pas sûr que cette génétique soit locale parce que les baies sont assez grosses.
4: Ah, oui.
3: Mais c'est à mélanquer au valis.
5: Mais
3: c'est celui qu'on trouve dans la nature. Les baies qu'on trouve ici, il y en a vraiment toute la montée vers le Grésac et tout ça, c'est rempli d'amélanchiers. Qui sont des sujets qui restent des buissons. Donc ça part toujours de. Ça peut faire des gros buissons, mais c'est jamais des monstres.
2: D'accord, on se rapproche.
3: On se rapproche de la rivière.
2: Je coupe un petit peu.
4: Ouais. Pas mal.
2: Alors ça c'est
3: ben, c'est un pommier.
2: C'est un pommier, mais moi je suis pas calé en hein, arbre.
3: C'est un pommier. C'est un pommier qui a vécu un très beau printemps et il le dit, tu vois. En fait, les arbres ils font jamais deux fois les feuilles au même endroit. Du coup tous les endroits où il y a des feuilles comme ça, c'est ce qu'il a produit cette année, quoi. C'est extraordinaire.
2: Ouais.
3: Ils ont eu des printemps, mais parce qu'on a eu énormément de réserves hydriques en début de printemps, du coup ils sont partis très très fort. Et là on voit que ces pommiers ils se sont étendus d'un mètre.
2: D'accord. Et alors là, tous les petits rejets qu'il y a au pied, est-ce qu'il faut les enlever? Je posais la question à Louise tout à l'heure.
3: Ça dépend lesquels.
2: Mais elle m'a dit il faut voir avec Tanguy parce que ça dépend lesquels. Voilà.
3: Ça dépend lesquels. Il y a deux choses. Vos arbres fruitiers, quand vous les achetez ou que vous les produisiez, il y a un point de greffe qui est souvent assez bas sur le tronc. Sous cette greffe, c'est l'arbre sauvage, qu'on cultive depuis longtemps, mais sauvage en termes de sélection fruitière, qu'on va utiliser pour alimenter le greffon qu'on a choisi et qu'on veut développer. Du coup, le contre-coup, c'est qu'en fait, on cultive deux arbres. Et que si on laisse partir l'arbre racine, on va perdre l'arbre fruit. Et du coup, il y a tout un travail d'être attentif. Et le point de greffe, souvent, les pépiniéristes, le fond assez bas justement pour qu'on n'ait pas trop d'entretien. Mais ça nécessite quand même de toujours garder cet œil sur le pied de l'arbre. C'est l'interface entre la part lumineuse et la part racinaire. Et il se passe beaucoup de choses en fait. Toute la vie de l'arbre, elle passe par là. Et les flux, ils montent sous l'effet de l'évaporation. Ils créent du sucre et ils nourrissent tout. Donc, et ça revient pour aller nourrir les champignons. C'est un cycle.
2: Oui, la mycorhize.
3: Du coup, ça redescend doucettement et tout passe par là. Et du coup, quand le pied d'arbre, c'est vraiment... C'est la base de l'attention qu'on peut porter au sujet, surtout fruitier. Il faut être très attentif. Du coup, on fait cette. Si on a des pousses qui sont vraiment très basses, on ne va pas hésiter. Par contre, à l'inverse, ici on conduit des arbres qui sont assez hauts. Néanmoins, on fait très très gaffe au soleil. Parce que ça aussi, c'est des trucs qui sont de plus en plus prégnants. En fait, la jeune écorce comme ça, elle est très sensible au coup de soleil. Elle n'a pas encore cet aspect granuleux qu'ont les vieux arbres. Du coup, si elle prend le soleil toute la journée, possiblement, ça peut la brûler. Du coup, sur tout l'accompagnement à la taille, on va typiquement des petites branches qui poussent au sud. On va les garder parce que plus de photosynthèse. Et surtout, on embrasse.
2: Ça protège.
3: Après, nous, là, vous avez vu, on a mis ce qu'on appelle des protections, qu'on dit chevreuil, parce qu'elles font 1,20 m de haut. Mais elles ont un double impact. C'est que d'un côté, elles protègent effectivement des herbivores qui pourraient manger le tronc. Et de l'autre... elle protège du soleil. C'est des gaines qui ont un double emploi.

0: des approches de taille qui peuvent être complètement différentes. Lui, il est accompagné en forme libre. Ça veut dire qu'on va partir dans l'idée que lui, spontanément, génétiquement, il a cette envie de dessiner un arbre comme nos enfants ils dessinent, avec un tronc central et une canopée qui se développe. C'est la tendance du pommier, on le sait, on l'accompagne là-dedans. J'ai un axe central, je fais des étages, petit à petit je vais aller tailler parce que je vais avoir des conflits de branches, je vais lui arranger les choses, mais c'est juste de l'accompagnement. Ce que je veux, c'est qu'il prenne sa forme spontanée de pommier. Je sais que c'est un arbre qui fait 20 mètres de haut, on aura des questions à se poser pour l'accès aux fruits, mais en termes de durabilité et de potentiel, si vous pouvez laisser les arbres prendre leur plein potentiel, c'est le top. Alors après, c'est long. Les porte-greffes qu'on a sélectionnés sont longs aussi à mettre à fruit. Et on est d'abord sur la construction de grands arbres sur ce verger. C'est vraiment un projet long terme.
1: D'accord.
0: C'est un projet long terme. Mais oui, on taille, on les accompagne. Et vraiment, si on va en face, je peux vous montrer, on a fait des gobelets, on les a taillés, on les a attachés. Oui. Et les arbres n'ont pas du tout cette même figure que lui, qui est plutôt accompagné pour prendre sa forme spontanée, son architecture intrinsèque.
1: Et là, en fait, quand vous faites des formations, à la taille, vous venez ici donc faire des petites démos ?
0: Ça commence. C'est le gros avantage d'avoir ce verger pas trop loin de nos bureaux, c'est qu'on, au-delà d'entretenir un patrimoine pour l'ensemble des habitants de la ville, petit à petit, il va falloir aussi qu'on accompagne quand est-ce qu'on cueille une pomme, à quel moment elle est mûre.
1: Oui.
0: Il va falloir qu'on pense à tout ça, on n'y a pas à penser, c'est ça qui est moi je trouve ça intéressant parce que le projet grandit avec les arbres qui commencent un petit peu à révéler leur potentiel. On passe toujours pour des rigolos à Paysarbres parce qu'on plante des tout petits arbres. Et au début, les gens ils disent oh, ça... Et en fait, là, on commence, vous voyez, comme ça fait quelques années qu'on existe, hein,
1: ouais.
0: Les gens ils commencent à voir.
1: C'est respecter aussi les rythmes de la nature.
2: Quoi. Ouais, les petits rattrapent les gros qui sont plantés trop gros, trop grands.
0: On voit ça partout, nous,
2: oui,
0: on travaille.
2: C'est ça. Il n'y a pas d'intérêt à acheter de grands arbres, à planter de grands arbres.
0: Si, pour la photo.
2: Ah oui.
0: Les élus en raffolent.
2: C'est ça.
0: Les élus en raffolent parce que le temps du mandat politique, tu peux pas installer bien des arbres pour que les gens ils le voient.
2: C'est ça.
0: Donc ils vont te prendre pour un rigolo parce que t'es pas assez efficace, assez rapide. Dernier petit festival, on avait le film de Francis Allais et c'est les dernières paroles. Il dit « Je suis énervé contre le rapide, le fast. C'est insupportable », il dit.
1: Mais oui.
0: Il faut reprendre ce temps-là, on n'en a pas d'autre, c'est le nôtre.
1: Le temps des arbres est le temps long.
2: Hein. C'est pas du temps électoral, voilà.
0: Mais c'est pas du temps électoral.
2: Oui.
0: Mais c'est parce qu'on en parle. Enfin, c'est parce que c'est pas assez un sujet. Ça pourrait le devenir complètement.
2: Tout à fait.
0: Oui. Si tu t'accompagnes les gens, Enfin.
2: Faut qu'ils se projettent, quoi, dans un avenir où ils seront peut-être pas.
0: C'est ça.
2: Au niveau des élus.
0: C'est ça.
1: D'accord, là tu m'as fait peur.
2: Et même des citoyens. Et même des citoyens.
1: Ça fait longtemps, Louise, que tu as Paysarbres ?
3: Moi, ça fait 2 ans. Ça fait 2 ans. Et c'est vrai que du coup, le verger, je l'ai pris en cours, quoi. Mmh. Et je participe un petit peu au désherbage et tout ça. Mais là, ça fait plaisir parce qu'on voit qu'il y a les premiers fruits là qui arrivent. Et il y a des pommiers qui sont quand même bien chargés là cette année.
2: Ah ouais, oui. Ouais.
3: On est même obligé d'enlever des pommes pour qu'elles soient pas toutes collées les unes aux autres.
1: Et qui c'est qui vient faire les cueillettes ? C'est tout le monde ou ?
3: Ben, on va le découvrir. Pour l'instant, il n'y avait pas beaucoup de fruits.
1: D'accord.
3: Okay. Mais ouais, dans l'idée, c'est un verger communal, donc c'est ouvert à tous. Et nous, on aimerait. Après, il faut qu'on trouve du temps.
0: On cherche des moyens pour l'animer.
3: Des moyens et du temps, ouais, aussi.
1: Et oui, vous avez fort à faire.
3: C'est ça, on a déjà pas mal de choses à faire.
1: Tu organises, je crois, une animation là prochainement à la découverte des arbres et des arbustes.
3: Oui.
1: Ici à l'Audève.
3: Oui, à l'Audève, la semaine prochaine, là, le 11 juin, une balade d'initiation à la reconnaissance des arbres et arbustes indigènes. Donc ça, c'est plutôt mon rayon d'ailleurs, plutôt que les fruitiers. Voilà, j'ai envie de te faire découvrir et connaître aux gens les arbres et arbustes de chez nous, quoi, de la garrigue, de la nature.
1: Ce sera une nouvelle orientation peut-être aussi supplémentaire de Paysarbres.
3: Ben ouais, on aimerait bien. Enfin, c'est vrai qu'on ça fait quelques années qu'on en parle là, d'avoir ça en mission, parce que c'est quand même un peu la base de connaître, de pouvoir nommer les arbres qu'il y a autour de nous. Donc ouais.
2: Le lien avec les écoles, il est à faire ou il est en gestation?
0: Il y a eu des touches il y a longtemps, au début de Paysarbres, mais il n'est pas bien fait. C'est tout ce qu'on doit construire avec nos nouveaux élus qui ont vaillamment attrapé le bastion municipal face à un bloc qui était en place depuis longtemps. Donc on a des nouveaux élus qui arrivent dans l'écosystème Lodévois. C'est très bien, c'est ce que les Lodévois ont décidé. Mais du coup, ils ont besoin de prendre le temps.

0: aussi de s'approprier tous les dossiers de la ville et je ne suis pas sûr que le verger municipal soit leur première priorité. Et parce que justement, ils ne mesurent pas ce temps long et ce qui est en train de se jouer, mais j'espère bien qu'on va assez vite transmettre ça et qu'on va travailler avec eux, ce qui sera plus facile ensuite pour mettre en place des programmes pédagogiques. Mais globalement, on n'a pas vraiment de poste dédié à l'animation de public captif, quoi, école. On a de temps en temps, sporadiquement, des demandes dans ce sens, mais on n'a pas un programme vraiment tourné vers les écoles. Et ce verger, à mon avis, ça serait un support hyper intéressant à commencer à animer avec les écoles à l'année,
1: oui.
0: Qu'ils fassent plusieurs visites, qu'ils voient le temps de l'arbre, quoi, de la fleur au pommier.
1: Parce qu'on a reçu, il n'y a pas longtemps, la dernière fois, trois maîtresses institutrices de l'ODEF qui font l'école dehors.
0: Oui, je sais qu'il y a programme. On essaye de suivre les réunions et tout ça, mais
1: oui.
0: Et on est sous l'eau et on manque de moyens à Prisa.
1: Peut-être qu'elles seraient contentes, les unes ou les autres, d'amener les enfants.
0: Mais c'est sûr.
1: Voilà, il faut peut-être juste leur proposer, parce qu'elles sont très partantes et très dynamiques et très volontaires, oui. Et très motivées.
2: Apparemment,
0: que
2: c'est le temps qui manque un peu, hein,
0: pour tout le monde.
2: Au niveau de l'association.
0: Oui.
2: Quoi.
0: Pour tout le monde. Oui. C'est très compliqué de faire vivre une association. Il faut toujours remplir des cases sur des tableurs Excel sans fin. Alors que nous, ce qu'on aime, c'est ça, ce qu'on est en train de faire.
2: Voilà, des
0: arbres
2: et voilà,
0: profiter de l'ombre des arbres qu'on a plantés. C'est le premier truc qui m'a... Vraiment, ce matin, j'ai dit, ah, ça y est, on peut se mettre à l'ombre. C'est pas encore des gros buissons, mais on peut commencer à se mettre à l'ombre. Et ça, c'est... Alors, on a toute une gestion en collaboration avec les personnes qui gèrent les programmes GEMAPI, hein, qui sont tout ce qui est gestion de bord de rivière. Donc on est quand même en gestion très intelligente avec la Comcom et on est dans une approche de ce qu'on appelle de la gestion différenciée. Et donc cette zone-là du verger, ce qu'on appelle la prairie de la Lergue, petit à petit on essaye de faire passer l'idée que c'est pas la peine de la mettre à ras à partir du mois d'avril, et qu'il vaut mieux laisser les herbes aller jusqu'à leur plein potentiel. Comme ça on a du fol épi qui a fini son cycle. Et quand on va le coucher, il n'aura pas l'envie de repartir parce qu'il a fait son job. Et puis il accueille... toutes ces pailles, il faut en garder.
2: Ça fait un joli paillage en fait. Après.
0: C'est un joli paillage. Et puis vous avez énormément d'araignées, d'insectes en fait, qui vont utiliser la paille pour passer l'hiver. Et ça, on ne mesure même pas la quantité. Donc si tu ne laisses pas de la matière sur ton sol, non seulement tu enlèves la vie, non seulement il n'y a plus de carbone, le site du carbone il est rompu, mais en plus tu enlèves le gîte et le couvert.
1: De petites bêtes qu'on ne voit pas.
0: Mais auxquelles on ne pense même pas.
1: Mais oui, c'est ça. Oui.
0: Que même quand tu demandes aux grands spécialistes, tu dis mais la araignée, elle dort où l'hiver, dans quelle paille? Ils font dorme dans les pailles. Ok, mais vous n'êtes pas plus documenté que ça, quoi. J'ai posé ça à des spécialistes. Ils m'ont dit non, on n'est pas si documenté que ça sur le type de paille par essence. Enfin, c'est fascinant. Et donc tout le verger, il est construit comme ça. Il y a des arbres fruitiers, mais au milieu, on a des buissons. Des buissons qui ne sont pas sélectionnés pour le fruit.
1: Oui.
0: Qui vont faire de l'ombre et de la matière organique.
1: Oui, bien sûr.
0: Là, j'ai rencontré une jeune coronie qui était séchée parce qu'il y a eu trop d'eau cet hiver et que c'est plutôt des essences de sec qu'on a mis dans l'enterrat. Alors, elle a fait asphyxie racinaire, elle était toute séchée, mais je l'ai cassée en petits bouts, je l'ai mis au pied de l'arbre. C'est ça qu'on essaye de mettre devant.
1: Oui, oui.
0: Tout en essayant de. Et c'est tout l'enjeu en fait, de ces nouvelles pratiques, c'est vraiment. Et c'est bien du coup qu'il y ait le micro. C'est vraiment dire aux gens, en fait, quand tu vois un champ comme ça avec des herbes, regarde, elles ont ma taille, elles font 1m80, c'est pas que le paysan il est flemmard et qu'il a fait la fête la veille, c'est pas que ça. C'est qu'il sait peut-être prendre du bon temps et c'est bien parce qu'il faut se laisser manger par aucun métier, mais au-delà de ça, c'est qu'il a compris le cycle, il a compris
1: l'écosystème global.
0: L'écosystème.
1: Quoi. Ouais.
0: Et c'est pas du. C'est du laisser-faire, mais qui est accompagné. Et moi j'adore, enfin je veux que les gens ils retrouvent, regarde comme c'est beau, ces pailles qui
2: c'est
0: bougent
2: magnifique,
0: au vent.
2: Hein. C'est magnifique, mais d'ailleurs avant les anciens, ils laissaient systématiquement les terres en jachère pendant quelques années pour accueillir toute la biodiversité, tout ça aussi. Ça se perd parce qu'on réduit le temps de repos de la terre, mais elle a besoin de ce temps d'enrichissement aussi.
0: C'est-à-dire qu'avant on n'avait que des outils conviviaux. Je ne sais pas si vous voyez cette idée d'Ivan Illich, quoi. Il y a des outils qui nous prolongent parce qu'il n'y a pas d'usine. Et avant l'ère industrielle, en fait, évidemment qu'on laissait des friches. Tu vois pas, toi, tout couper à la main, c'est fatigant. Et on avait beau y être 70% de la population, c'était fatigant. Du coup, le temps machine, il nous a fait permettre aussi peut-être de trouver du temps pour autre chose, d'aller plus vite sur des... Je ne sais pas. Moi, je ne critique pas les temps modernes. Je dis juste qu'il faut garder ce lien qui est ancestral. Après, moi, je me projette pas vraiment dans l'avenir. Enfin, c'est pas mon... Je crois que c'est... Voilà, aujourd'hui, tout de suite, là où on est, qu'il faut proposer des expériences. Et vivre avec les autres humains et non-humains, ça fait partie de l'expérience. Et surtout, avec les... Je sais pas, on n'a toujours pas trouvé comment l'appeler. Hein. Entre les non-humains et la nature, il n'y a aucun terme, quand on le dit, qui nous paraît assez juste. C'est mais nous.
2: En fait, jardin, c'est notre commun.
0: C'est quelque chose qui est forcément au pluriel.
2: Oui, c'est l'interdépendance entre les vivants, en fait. Hein.
0: C'est tout ça. Mmh. C'est tout ce grand cycle dont on ignore encore tellement. Et qui est, justement, c'est ça qui est bien aussi, ce mystère d'où mes pailles. Et qui va dormir là cet hiver? Si je prends le soin de ne pas la broyer avec une machine. Non, mais
2: c'est des vraies questions.
0: Qui va dormir là cet hiver? L'autre jour, en début de printemps, là, je me baladais dans ces herbes qui étaient vertes, vertes, vertes. J'ai vu une couleuvre qui faisait comme ça. C'était une belle rencontre. C'était une super belle rencontre. J'ai dit, t'inquiète, avant le 20 juin, on ne va rien coucher, profite. Et même quand on couche, les rangs d'arbres, on demande, et ils ne comprennent pas, parce qu'encore une fois, là, il faut former les... Tu vois, cette idée, on est d'une culture du jardin de Versailles, quand même. Les lumières...
1: Jardin à la française.
0: C'est ça. Ouais. Et ça, c'est un truc qui est un peu pégueux, j'ai envie de dire. Oui. Parce qu'il y a beaucoup de jardiniers qui se sont formés à l'imagerie du jardin à la française, en fait.
2: Oui,
0: là, j'étais en visite dans un village. L'employé municipal, il aime faire des buissons au carré. Et du coup, il y passe tout son temps. Mais du coup, tu vois le truc, tu dis, mais... C'est sympa, parce que tu sens que le mec, il adore faire ça. Et c'est sympa parce que déjà, il est en lien avec et il sait faire. Moi, je trouve ça toujours sympa, un jardinier, même s'il est au carré, il a un truc, parce qu'il a ce temps-là.
2: Alors, il y a beaucoup de sangliers, là?
0: C'est-à-dire que une ripicile, une forêt de bord de rivière, au-delà d'être poétique, c'est un vrai chemin. Et c'est ce qu'on appelle les trames vertes et bleues, la continuum de... qui sont aujourd'hui, que les gestionnaires propulsent sur des cartes prises par satellite et te donnent la composition peut-être bientôt par essence, juste en analysant les verres, avec le prodigieux progrès dont on avance, quoi. Mais au-delà de ça, c'est bien, hein, je dis ça en rigolant, mais parce que je suis de bonne humeur ce matin. Non, mais pour dire c'est bien qu'il y ait ce souci des gestionnaires.
2: Oui, mais c'est pas toujours très bien fait, quoi. Hein,
0: mais honnêtement. En fait, le problème c'est que quand t'as une, on en parlait tout à l'heure, mais quand t'as un écran entre toi et le monde, que ce soit un tableur Excel, une intelligence artificielle, toutes ces choses, c'est des interfaces qui nous empêchent de toucher et de sentir nos communs et les autres avec qui on interagit. Et toutes ces interfaces, elles font du mal parce qu'elles nous font perdre c'est comme tu dis, c'est bien, il faut amener les enfants ici, bien sûr.
2: Oui.
0: Bien sûr. Mmh.
2: Je pense qu'ils seraient contents.
0: Ça fait partie du projet. Ouais. Mais il fallait que ça s'installe.
2: C'est ça.
0: C'est-à-dire que les premières années, c'est juste les gens. Là, tu commences à te dire, ah mais il y a des arbres en fait qui sont là.
2: Ouais.
0: Mais c'est la première année que ça m'a fait cet effet-là. Ouais. Alors que ça fait 5 ans qu'on les a plantés. Donc c'est tout ce temps-là qu'on. Maintenant on peut le raconter. Parce que nous, on a accompagné ça. Et les collègues et tout ça, on va monter des trucs avec la mairie qui va être fan et ça va être chouette. Demain, ça va être chouette si on s'organise bien les uns les autres et qu'on conserve le lien à tout.
2: C'est important. Je suis étonnée de voir que les fruits n'ont pas l'air attaqués. Les pommes, tout ça, elles n'ont pas l'air véreuses. Bon, c'est peut-être trop tôt, mais comment vous faites par rapport aux ravageurs et vers qui se mettent dans les pommes et les poires?
0: Nous, on fait des choix radicaux. On dit on va développer un maximum de biodive et on aura les restes.
2: Oui.
0: Enfin, je veux dire,
2: avec
0: soyons clairs.
2: Avec les prédateurs naturels,
0: on va faire ce qu'on peut, on les connaît. Moi, je passe. Moi, ce qui est chouette avec ce verger, pour nous, parce qu'on est à la fois habitants de l'Odève, on travaille à l'Odève, mais c'est pas loin. Du coup, même quand on va faire des courses, moi, si je vais faire des courses, je vais faire un tour au verger, je les regarde, je fais les pieds d'arbre, ce qu'on est en train de faire. Je les fais même quand on taille pas. Et là, je vais rencontrer les insectes qui sont en train de... En fait, c'est juste de l'accompagnement pour tout ce qui va être insecte intérieur. Le fameux zézer, qui est un papillon qui fait des forages, là. Il fait de la sure orange. Et quand tu vois de la sure orange sur ton tronc, tu sais que le papillon, il a mis ça... Ouais. Et que le machin, il va vivre 2 ans dans ton arbre et qu'il va manger tout ton jeûne.
2: Donc tu mets un fil de fer.
0: Exactement.
2: Pour tuer la bête.
0: Et si j'arrive pas avec le fil de fer, je mets des coups de couteau jusqu'à ce que je trouve le coupable.
2: C'est ça.
0: Et je mets à mal cette pauvre bête parce que c'est le jeu du vivant.
2: Pas chacun, ici, quoi.
0: Chacun tire un peu le fil à soi.
2: Et oui.
0: Donc nous, on tire un peu le fil à nous, mais Mais voilà, il n'y a aucun produit, de rien du tout. Encore une fois, on est sur des sols qui sont riches. On va essayer d'être vertueux dans le cycle carbone. De temps en temps, je ne dis pas qu'on n'ira pas chercher, parce que là, ils vont commencer à donner du fruit. Du coup, on ira chercher un peu de mi-goût chez les éleveurs à côté, juste pour redonner un petit peu ce petit coup d'azote, parce que quand les arbres ils commencent à sexualiser massivement, ils s'épuisent. Francis Allais dit toujours la sexualité c'est fatigant pour tout le monde. J'adore. Maintenant je cite Francis, mais encore plus qu'avant. Et du coup j'ai plein de phrases comme ça.
1: C'est une chose qui choquait beaucoup il y a pas de siècles, mais quand même presque.
0: Ouais,
1: la sexualité des plantes.
0: Ça fait plus de 20 ans moi qui m'a fait cette remarque. En plus c'était en public, tu vois, c'est un orateur. Il est chouette Francis. Il est chouette, il nous habite tous.
2: Oui, il manque beaucoup.
0: Ah oui. Bien sûr. Bien sûr. Propos, avant que je me perde chez les gestionnaires et dans les tableurs Excel, c'était de dire que ces trames vertes et bleues, elles sont quand même, c'est quand même bien pensé l'idée qu'il faut des circulations pour tout le monde.
2: Il faut des
0: corridors pour le déplacement, parce que ce qui fait le vivant, c'est le déplacement et c'est le mélange. Dès qu'on crée des îlots qui sont plus connectés, on va avoir, on le sait, on a des pertes génétiques. Et du coup, le vivant pour continuer son. Je sais pas si on peut appeler. Est-ce que le vivant a un projet? En tout cas, pour qu'il y ait un continuum, il faut qu'il brasse, il faut qu'il se mélange. C'est la leçon absolue du truc. Et du coup, plus tu connectes, plus les animaux peuvent faire leur job de transporteur.
2: C'est quand même très compliqué maintenant avec l'artificialisation des sols. Il y a une telle urbanisation que c'est vrai, on parle beaucoup des trames vertes et bleues, mais la logique dans les documents d'urbanisme et tout ça, elle n'est pas si évidente que ça, parce que même en disant qu'on a... Bon, enfin, je m'éloigne un peu, je m'égare, parce que c'est un sujet qui me tient à cœur, les trames vertes et bleues. Et bon, en fait, est-ce que c'est vraiment des continuités? C'est le problème.
0: Ce qu'il faut bien comprendre, c'est que l'humain, il est un peu long à la comprenette, et nos marches, elles sont... Et c'est ça, le temps, il est lent. On ne change pas une société en claquant des doigts. Après... Où que tu as et que tu vois, la jeunesse, elle est imprégnée de ces questions-là. Elle va aller beaucoup plus vite que nous, parce qu'elle a des aides de pensée astronomiques. Donc, quelque part, ils vont prendre de la vitesse sur ces questions-là. Et tu vois bien que toute cette génération, quel que milieu social que ce soit, ils sont quand même impactés d'un discours qui est un petit peu effondriste. Je ne sais pas comment dire, mais il faut arrêter d'expliquer à tout le monde qu'on est tous morts demain. Enfin, on va le vivre, mais c'est, tout le monde va le vivre. Et en fait, c'est pas grave.
2: Oui, non, mais il faut cultiver des choses positives, je pense.
0: Voilà. Et ce narratif qui nous... Enfin, je suis un enfant des années 70, je suis né, c'était la crise pétrolière. C'est la crise depuis que je suis né. En fait, ce narratif, il est notif à tous les égards. Du coup, le jardin, ça nous permet ça aussi, de se projeter dans des lieux qui font du commun, qui parlent à tout le monde, qui sont positifs, qui parlent de notre lien à l'autre depuis les débuts de la vie sur Terre. C'est chouette, faites du jardin. Et souriez.
1: C'est Pierre Rabhi qui disait faire du jardin, c'est un acte politique.
0: Ah oui.
1: Et oui.
2: Alors, à propos de...
0: Ah, j'ai toujours pas dit ce qu'il fallait dire.
2: Qu'est-ce que tu voulais dire? Vas-y, il n'y a pas de souci.
0: Mais non, mais parce qu'on est bien. Et alors, non, il y a deux choses que j'ai pas dites. Mais je me suis perdu pour dire qu'en fait, la crainte maximum qu'on a ici, c'est la visite des sangliers quand les arbres sont couverts de fruits. Parce que des fois, ils ont des méthodes de récolte qui sont un peu violentes et ils ont des grandes familles. Et des fois, pour nourrir la famille, on est poussé à faire des choses dont on ne mesure pas tout. Et le sanglier, sa spécialité, il fait ma taille, hein, le chef de famille, il se lève, il ploie les arbres pendant 10 ans et il les couche au sol. Comme ça, il y a tout sa portée de l'année qui peut se rassasier de quoi. Du coup, août-septembre, on va pas être tranquille. Mais si l'histoire doit donner un arbre au sanglier, on fera avec. Après, je leur dirais de se méfier, j'ai quand même des collègues chasseurs aussi. Tout ça, c'est voilà, on vit ensemble avec... Et on crée de la nourriture extraordinaire. On est très fort dans cette coévolution qui nous a permis de sélectionner tous ces fruits magnifiques. Et comme je me dois aussi de faire un petit peu l'actualité de l'association, en ce moment, on travaille sur tout ça, sur les trames vertes et bleues. On rencontre un peu tous nos planteurs pour la saison de plantation prochaine. Parce qu'en fait, on s'arrête jamais dans l'année de l'arbre. Il y a toujours un truc à faire. Hein. On a l'air de ne pas faire grand-chose, parce qu'on a l'impression que ça bouge pas, mais tout ça, c'est très dynamique. Donc, Pays d'Arbres, c'est dynamique. Et en ce moment, c'est la grande période où on fait les expertises de terrain. On visite les terrains qui sont volontaires pour planter des haies. On va les accompagner techniquement, pratiquement. Et du coup, régulièrement, on fait des réunions d'infos publiques pour expliquer aux gens en quoi ça consiste, le dispositif qu'on accompagne, qui est financé de longue date par la région pour développer. la fameuse trace verte, la trame verte et bleue, mais pas que, pour développer la place de l'arbre hors forêt, tout ça. Donc ça fait partie de nos missions, c'est un truc qu'on fait avec énormément de fierté et de plaisir de contribuer à...
2: Il y a un prochain rendez-vous au niveau des...
0: Alors le prochain rendez-vous, du coup, c'est cette réunion à Saint-Guiraud le 8 juillet, 19h, c'est celle que j'ai en tête là, de tête. T'en as d'autres ?
2: Non.
0: Non, je crois que j'ai que celle-là de tête. Il y en a d'autres qui sont en cours de préparation. Mais Saint-Guiraud, c'est le... Je crois que c'est le... Je suis quasiment sûr de moi, c'est le... 8 juillet.
2: Et le 17 et 18 juin, j'ai vu sur le site qu'il y avait les rencontres régions du réseau.
0: Oui, tu as raison. Hein ? Heureusement qu'il y a des gens qui travaillent. tu as raison, il y a les rencontres. Alors ça, c'est des moments qui sont très importants. C'est des moments un peu politiques où on fait du plaidoyer auprès des élus et de tous les... c'est vraiment des rencontres pour remettre, pour parler de l'arbre au niveau de l'Occitanie et à travers un réseau auquel on appartient, qui est le réseau Haie, qui est une genre de fédération d'associations régionales. Aujourd'hui, c'est un grand réseau qui travaille proche des ministères pour essayer aussi de faire du plaidoyer pour dire, en fait, même dans ce système agricole, c'est très agricole le réseau Haie, mais c'est de dire il faut absolument remettre des arbres dans les systèmes agricoles, tout le monde est d'accord. Et c'est un sujet un peu fluctuant,
2: oui.
0: Parce que c'est les politiques agricoles et c'est un endroit de tension, donc les choses bougent beaucoup à cet endroit-là. Mais en tout cas, on fait partie du réseau, on fait ce plaidoyer pour essayer de faire de la place à l'arbre, parce que tout le monde dit qu'il faut lui faire de la place. Du coup, ces rencontres, c'est des rencontres vraiment destinées aux élus, aux techniciens qui travaillent sur le territoire et qui ont besoin de monter en compétences sur ces sujets-là. Et on va traverser comme ça toutes les thématiques
2: C'est décisionnaire. Il y a des décisions qui sont prises
0: Pas du tout.
2: Non.
0: C'est vraiment expliquer notre travail, nos compétences, c'est qui le réseau est, c'est qui vos interlocuteurs en fonction de ce que tu veux développer. C'est plutôt axé biodiv, mais agriculture aussi. En tout cas, on est très fiers de...
3: C'est à Toulouse.
2: Ça se passe à Toulouse.
0: À l'hôtel de région,
2: oui,
0: à Toulouse.
2: D'accord, très bien.
0: À l'hôtel de région, toutes les infos sur Réseau Haie Occitanie, anciennement AFAC Occitanie. On est très actifs là-dessus.
2: Donc
0: et puis surtout, une dernière info, parce que si celle-là, je ne la dis pas, tout le monde va me dire, mais en fait, ça va pas ou quoi? Je dis non, mais c'est parce qu'hier, il y avait les 20 ans des Colodev. J'étais fatigué ce matin. Donc j'ai failli oublier de vous dire que c'est bientôt l'AG de Pays.
2: C'est l'AG,
0: ouais.
2: Le 14.
0: Le 14 juin, on va fêter joyeusement un an de plus pour notre petite association qui pousse tout autant que les arbres qu'on plante. Et du coup, on aime bien faire des AG conviviales. Du coup, on fait vite fait les petits rapports. Après, on va se balader, on va regarder les arbres. On va partager un repas entre nous et c'est vraiment une invitation. Plus la présidente, elle a bossé, elle a transformé les rapports un peu des fois longuet officiel en genre des planches de bande dessinée, quoi, tu vois. Et du coup on envoie ça à tous les adhérents. Mais l'idée c'est on va parler un petit peu de là où on en est, Pays Arbres, c'est important. Et puis surtout on va passer un bon moment.
2: C'est ouvert
0: à tous les adhérents. Mais tu peux adhérer en arrivant. Du coup, j'ai envie de te dire, c'est ouvert à qui veut bien faire le déplacement.
2: À quel endroit,
0: c'est OK
2: ça,
0: là. C'est OK là.
2: OK là.
0: J'ai plus l'adresse en tête, mais c'est OK là.
2: Salle des fêtes ou un truc comme ça.
0: Non, c'est du privé qui nous accueille.
2: Bon, de toute façon,
0: jardin.
2: Pour les renseignements, on peut aller voir sur le site.
0: Sur le site, on a un nouveau site internet, il est trop beau, il marche bien.
2: J'ai vu qu'il avait changé, oui.
0: Ah oui, refonte totale, c'est compliqué l'espace numérique. Sous ce temps.
4: Tu peux poser une question ? Oui, Louise, tu devais nous parler de terrain.
3: Oui.
4: Alors, recherche de terrain.
3: Oui, on a aussi une petite annonce à faire passer, c'est qu'à Pays Arbres, on a une pépinière associative qui va déménager là l'hiver prochain, et donc on a la recherche d'un terrain pour accueillir cette pépinière associative. Donc c'est une pépinière dans laquelle on pratique la greffe. Avec des adhérents, les personnes qui veulent, on organise des formations et des ateliers à la pépinière. Donc l'idée c'est qu'on acquiert des porte-greffes, qu'on plante sur place et après on greffe sur place des fruitiers, cerisiers, pruniers, abricotiers, poiriers, etc. Et ensuite c'est des arbres qu'on vend à prix libre à la Bourse aux Arbres en décembre et à d'autres occasions. Donc voilà, on cherche un terrain qui serait plutôt de la bonne terre limoneuse, ou en tout cas une terre facile à travailler parce qu'il faut des sols profonds pour la pépinière et avec un accès à l'irrigation, et on cherche en location. Voilà.
2: Donc, quelle superficie à peu près ?
3: Je pense que 5000 m2, c'est déjà très très bien.
4: D'accord, en location, au tarif agricole officiel.
3: Oui, voilà, on n'a pas des moyens énormes, donc on reste sur le tarif agricole.
4: Et location
3: parce que c'est de la production.
4: Sur amphithéotique, sur 90 ans ou quelque chose comme ça.
3: Après non, ça peut être, enfin ça se discute. Hein,
2: ça peut être déjà, un bail rural, environnemental.
3: Voilà, un bail ou même un. Oui, bah, les bails c'est idéal. Après, enfin déjà si on a quelque chose pour 5 ans, c'est bien. Enfin voilà, on.
4: Ah oui, d'accord.
3: On cherche. La stabilité, c'est idéal, mais voilà, on va pas être trop exigeant non plus.
4: D'accord. Donc avec
3: donc
4: un accès.
3: Donc on recherche et dans en accès voiture.
4: Oui.
3: S'il y a du stockage sur place, c'est idéal, mais nous, sinon, on stocke à l'ODEV le matériel, les outils et tout ça. Et donc si ça peut être dans les environs de l'ODEV, maximum 20 minutes en voiture, c'est top.
4: Oui, et sachant qu'il y aura peut-être des bénévoles qui vont passer, qui vont venir s'initier.
3: Oui, c'est ça, on accueille du public bénévole du coup sur le terrain, et après il peut y en avoir parfois qui passent pour, si nous on ne peut pas être là, ben, même qui passent en autonomie pour vérifier que tout va bien, ou faire un coup d'arrosage et tout ça. Donc voilà, faut que la personne soit ouverte à ça.
2: Donc avis à nos auditeurs, si vous avez un terrain qui correspond à tous ces critères, n'hésitez pas à contacter Paysarbre. Donc il y aura les liens sur la page de RPH pour les liens de l'émission. Et voilà.
3: Merci.
2: Une autre question alors ?
4: Oui, oui. Au niveau des arbres, parce que là il y a une énorme variété d'arbres. Et je voulais savoir quelles sont vos règles de conduite pour acheter les arbres. Les acheter où, à quelle taille, petit j'imagine, mais bon ça tu pourras le détailler. Mais si des personnes qui nous écoutent souhaitent planter des arbres, il y a peut-être des conseils à leur donner pour ne pas faire d'impair. Vas-y, à toi Louise.
3: Pour le choix des arbres, on aime bien connaître les pépiniéristes auprès de qui on se fournit. Il y a des manières de travailler qui nous conviennent plus ou moins. On a envie de savoir que ça a été. De connaître un peu les conditions de production. Souvent, c'est des personnes qui soit produisent leur porte-greffe, ça c'est un peu rare, ou sinon achètent des porte-greffes et ensuite greffent à la pépinière. Et ensuite, on leur achète des arbres qui ont 1 ou 2 ans. En général. Donc là, je parle des fruitiers. On travaille avec des pépinières. Enfin, je ne vais pas forcément citer les pépiniéristes, je pense. Je ne sais pas, faire de la pub.
4: En tout cas, ce n'est pas les grandes surfaces.
3: Non.
2: On peut citer quand même peut-être au point clé déjà.
3: Oui, par exemple, point clé, on travaille avec le point clé, la pépinière Grange. Enfin, on a plein de pépiniéristes à qui on travaille, qu'on sait comment ils travaillent. Et c'est vrai qu'on ne va pas du tout dans des magasins d'arbres, quoi. On va pas au magasin acheter un arbre parce qu'en fait souvent c'est il y a des pépinières comme les grandes chaînes et tout ça, c'est de la revente, donc ils produisent pas.
4: Ça vient de partout.
3: Et après pour savoir comment planter un arbre, on propose une formation au mois de novembre ou décembre, apprendre à planter un arbre. Donc ça c'est chouette si vous avez un projet, parce que vous pouvez y participer en début de saison et ensuite avoir tout l'hiver pour planter.
2: On était en train de parler des critères de choix des arbres, donc Louise nous a un petit peu expliqué tout ça. Puis elle nous parlait des formations qui pour planter un arbre et puis pour l'entretenir, les formations qui ont à l'automne-hiver, je crois, à Paysarbre.
0: En fait, on fait l'année de l'arbre à Paysarbre, donc il y a toujours un truc à faire, à part en été où on se met à l'ombre et on attend parce qu'il fait chaud. On profite de notre travail du reste du temps d'avoir de l'ombre. À part vraiment le mois d'été, tout le reste du temps, c'est aussi qu'on prend quelques vacances au mois d'août. Mais au-delà de ça, sinon, il y a toujours un truc à faire au pied des arbres. Et donc toute l'année, effectivement, il y a des stages thématiques sur là où on en est de la saisonnalité. On essaie de suivre D'accord. calendrier.
2: Par exemple, moi je veux planter un arbre, je peux apprendre avec Paysarbre par exemple.
0: Mais oui, toutes les étapes.
2: Toutes les conditions. Voilà.
0: Je peux venir faire adhérent, mais c'est pas toujours facile. Mais au-delà de ça, en fait, on est super généreux. Nous, c'est ça qui nous anime, c'est transmettre du savoir. Mm. Du coup, faut pas hésiter. Ils sont là pour ça, c'est des journées qui sont vraiment accessibles à tous. Et il faut pas hésiter à venir faire des trucs au bout d'un moment. On a déjà formé quelques pépiniéristes et autres amoureux qui sont venus à Paysarbre parce que juste, ça fait des années qu'on compile de la compétence et qu'on a ce regard singulier sur l'art. Et du coup, faut pas hésiter à venir nous voir et à partager ces moments-là avec nous. Oui, on est là pour ça.
2: J'avais aussi une question à te poser qui m'est venue là tout à l'heure. Il me semble que j'avais lu sur le site que vous faisiez aussi des collectes de graines. Des collectes pour planter. Est-ce que c'est ces collectes-là que vous plantez après dans vos pépinières de Paysarbre comment ça marche?
0: On travaille sur la thématique du végétal et ces dernières années, il y a une marque, un label. D'abord, ça a été une marque et aujourd'hui, c'est un label qui s'appelle Végétal Local et où en fait, on va rajouter une donnée sur la fiche technique de production des plants qui est. S'il te plaît, est-ce que tu peux me dire où est-ce que tu as ramassé la graine? Parce que nous, on pense que pour s'adapter au mieux, il faut travailler avec de l'indigénat local qui a déjà une mémoire du pays où il est né, du rythme de tous les auxiliaires et toutes les autres formes de vie qui l'accompagnent, qu'elles soient sous nos pieds, champignons, insectes. Tout ça, il le connaît parce qu'il vit un terrain. Et du coup, aujourd'hui, ce label Végétal Local vous garantit que les végétaux, ils ont été cueillis dans telle région
4: ils sont traçables,
0: d'origine. Ils sont traçables depuis la graine. Et du coup, nous, avec notre réseau, on est récoltant. Et du coup, c'est Louise qui est en charge de ce dossier-là. Elle va organiser des récoltes de buissons localement. Et certains vont alimenter... Enfin, on va les envoyer à des pépinières qui sont producteurs. Nous, on n'est pas producteurs. Et c'est pas ça qu'on... Notre pépinière associative, elle travaille pas vraiment là-dessus pour l'instant.
2: D'accord.
0: Elle travaille plutôt sur apprendre aux gens à faire des arbres fruitiers. C'est un peu un autre dossier, j'ai envie de dire, même s'il y a de l'arbre des deux côtés. Mais les récoltes de semences, c'est plutôt avisé de replanter des essences indigènes pour nos aménagements. Et donc avec ça, on va donner ces graines dans le cadre de contrats de culture qu'on a avec des pépiniéristes qui développent cette marque. Et aujourd'hui, 50% des haies qu'on plante, on peut garantir la traçabilité génétique depuis la graine. Et donc on dit, ce qu'on plante, c'est les végétaux qui connaissent le pays où on va les planter. Et cette, il faut se servir, c'est ce qu'on appelle les solutions fondées sur la nature, c'est-à-dire que 380 millions d'années d'expérience, il faut le capitaliser si tu parles mal comme les entrepreneurs aujourd'hui. Capitalisons. Les premiers à qui il faut prendre la mémoire, enfin, il faut écouter, c'est bien évidemment les végétaux. Sans parler des champignons, on comprendra comment ils fonctionnent, on aura encore avancé. Et on aura avancé parce qu'on les connaîtra mieux, on pourra s'aimer enfin.
4: Et par exemple, qu'est-ce que vous recherchez comme graines, comme semences?
0: C'est des choses très communes.
2: Le glandou.
0: Alors non, mais là tu poses un cas particulier.
2: Je plaisante.
0: Tu poses un cas particulier qui nous ramène du côté du fruitier. Mais on récolte des fois aussi pour faire des arbres fruitiers. Parce que typiquement, on a une génétique ici qui est intéressante, qui est en train d'intéresser tous les chercheurs. Pourquoi toute la génétique ici, elle intéresse les chercheurs? Parce qu'on est en Méditerranée et que c'est l'endroit où les conditions de vie pour les plantes est un des plus durs de la planète. Il n'y a jamais les deux trucs qu'elle a besoin, la chaleur et l'humidité en même temps. Donc on a des saisons très courtes où il y a un peu les deux en même temps et là, il y va à fond. Donc ce végétal qui a déjà intéresse le monde entier parce qu'on sent que... Mais c'est pas si simple parce que quand il pleut 3 mois l'hiver, tes arbres qui ont l'habitude du sec, ils meurent tous dans les champs que tu as plantés parce que tu pensais que tu voulais planter des trucs qui vont résister. On n'est pas des enchanteurs, nous on s'est juste accompagnés, mais il faut se méfier, il n'y a pas de recette toute faite, il faut faire des expériences. Donc il y a une partie des essences qu'on va ramasser qui servent aussi à faire des arbres fruitiers parce qu'on pense que c'est des porte-greffes d'avenir. Et là-dessus on relaye aussi les travaux des chercheurs qui pensent aussi que c'est une piste d'avenir. On avance dans la génétique des porte-greffes, on avance en fait, on avance, on travaille tous ensemble et c'est joli de voir tout, comment ça fonctionne. Aujourd'hui à Paysarbre, on a de la chance, on fait aussi des projets de recherche sur les fruits et on comprend la place de la génétique dans tout ça et c'est bien de voir qu'on avance dans la connaissance parce que moi je crois que plus on se connaît, plus on se comprend et plus on vit
2: ensemble. Il faut être curieux. Hein.
0: Donc il faut cette curiosité là, mais il faut l'animer,
2: Bien sûr.
0: C'est pour ça que vous êtes là, à l'écoute du vent et du petit par exemple, de l'Odève.
1: Ouais, le long des autoroutes, souvent, on voit des arbres. Je pense que c'est des noyaux qui ont été jetés par les fenêtres sur l'autoroute A7.
0: C'est une hypothèse.
1: Oui. Parce qu'ils sont au milieu de rien du tout. Ils sont juste au bord de l'autoroute. Il y a des pommiers, il y a des abricotiers, il y a des cerisiers.
0: C'est et rassurant, disais, c'est qu'on mange encore des fruits.
1: Oui, mais je me disais, c'est peut-être des noyaux qui ont germé et qui ont donné des arbres.
0: Ah ben oui.
1: Parce qu'apparemment, c'est des endroits où il n'y a pas du tout d'autres fruitiers à côté.
2: Le jour où les végétaux feront exploser le béton...
0: Ils le font. Ils le font.
2: Oui, oui, oui. Mais souvent, malheureusement, ils n'arrivent pas à leur but complètement, quoi.
0: Et c'est pas... Et détrompe-toi, leur but, c'est pas tant de casser le béton que de trouver de la ressource. Et en fait, le béton, il a un effet auquel on pense pas systématiquement, mais quand il fait très chaud, toute l'humidité du sol, elle s'évapore, mais sous la couche du béton, elle stocke parce qu'elle peut pas sortir, c'est étanche. Du coup, tu as un lieu de stockage frais. C'est pour ça que les arbres en ville, particulièrement, ils adorent se mettre sous les enrobés, et tout, parce que c'est là qu'ils trouvent l'eau en ressources quand il commence à faire chaud. Et donc, ils développent, ils cherchent, et c'est de l'endroit. Et comme en plus, en dessous, c'est surtassé, parce qu'il y a eu des travaux de donc, l'arbre, il a peu d'options et il prend l'option, c'est un opportuniste.
2: Dans les villes, c'est
0: évident, oui. Il y a vraiment un dialogue, c'est notre boulot aussi, tu vois. Les arbres, dit, en fait, il y a des solutions, tu peux tout enlever ton truc, après tu grattes un peu avec un balai, tu redescends la racine, tu refais par-dessus, il y a moyen de vivre avec. C'est un peu du...
2: C'est magnifique tout ça.
1: C'est du coup par coup, là. C'est
0: ouais, mais on commence à avoir des bureaux d'études qui savent faire le job et qui vont... Tu peux, si t'es maire aujourd'hui, tu dis, mais non, mais là, lui, cet arbre-là, je dois refaire le rond-point, je sais pas quoi. Tu peux avoir des bureaux d'études qui t'accompagnent jusqu'au petit coup de brosse sur les racines pour pas impacter cet arbre dans un nouveau projet. C'est aussi ça, aujourd'hui, l'intelligence qu'il faut avoir, quoi. Il faut faire les bons choix. Ceux-là, ils sont faciles. Les données, elles sont là. Et moi, je me balade de plus en plus. Et dans les villes, je dis, regarde, t'as un micocoulier, là, poussé tout seul. C'est un oiseau qui l'a planté. Lui, si tu peux éviter de le débroussailler tous les ans, en fait, ton jardin, il va se faire... Jardiner, c'est juste... Plus tu jardines, moins tu travailles. Enfin, tu fais tes petites sélections. Quand tu sais reconnaître un micocoulier, quand il est haut comme ça, tu te dis, bon... Micocoulier, tu vois les pieds d'éléphant, tu vois la ville de Nîmes, tu te dis, oh, le machin, 35 mètres de haut, s'il est juste devant ton perron, arrache-le tout de suite, avec tout l'amour que j'ai pour les arbres, vous allez avoir du mal à cohabiter s'il est sur ton perron. Mais en ville, tu vois souvent, ils taillent des haies au carré, mais dans la haie, il y a des petits micocouliers qui sortent, et tous les ans, je les rabote, je dis, mais regarde, c'est dommage, si lui, juste tu l'accompagnes dans 20 ans, tout le monde va dire, putain, c'est sympa les arbres que t'as plantés, t'auras rien fait. Juste, t'auras ouvert ton regard. Et c'est ça qu'on travaille.
1: Là, changer le regard. Les écoles d'horticulture, d'agriculture.
0: Et les élus.
1: Et les agriculteurs.
0: Oui, bien sûr, on est la voix de l'arbre, on continuera jusqu'au bout, comme ils l'ont fait avant nous. On est là pour ça.
1: Pour les haies, il y a un problème. Elle continue à être un peu détruite quand même. Hein.
0: Mais parce que on va parler du monde agricole, de l'Europe, enfin des sujets qui sont...
2: Le monde de l'agriculture industrielle. Donc
0: qui fâche, oui, parce qu'on va dans le mur et c'est pénible. Et que tout le monde le sait. C'est un petit peu le mensonge et l'hypocrisie de nos périodes. C'est qu'on va dans le mur et c'est acté.
2: C'est
0: une expérience. Mais faisons l'expérience. Mais dans cette expérience-là, il va falloir se nourrir. Moi, c'est ce lien-là direct. Et quand je suis ici, là, je me dis, regarde, on est au bord de la rivière, on a un verger. Là où il y a des glands partout, c'est que des chênes. La forêt, elle a 150 ans, elle est toute jeune, elle a encore 700 ans de possible derrière elle. On mourra jamais de faim ici, si on sait où est la route. Et moi, ça me rassure tous les matins, ça me rassure. Je sais que je suis au monde. Hein.
2: Ben on va rester sur cette note positive. On arrive au bout de l'émission.
1: Encouragement à la cueillette, donc à la préservation.
0: Et au regard.
2: Autre chose à dire, Tanguy ou...
0: Non, c'est parfait, j'ai trop parlé déjà.
1: Mais non, on était là pour ça.
2: On était là pour ça, et puis c'est toujours très intéressant.
1: Ah oui.
2: Merci en tout cas à toi, merci à Louise donc, qui est allée garer sa voiture ailleurs, mais bon, tu lui feras des bisous de notre part.
0: Je ne manquerai pas.
2: Et puis, à une prochaine.

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0: Allô? Tu m'entends? Allô? Allô? Tu m'entends?
1: Allô? Tu m'entends?
0: Je comprends rien à rien. Je ne sais pas comment l'électricité passe dans les fils, comment on fait la lumière et tout.
2: Allô?
0: Je sais qu'il y a des barrages et des turbines et des machines.
1: Allô?
0: Ça, je sais qu'il faut capter l'éclair, c'est ça? Je sais pas, en fait. J'appuie sur le bouton et hop, ça y est, de la lumière. C'est con, hein?
2: Allô?
0: C'est pas plus compliqué que ça pour moi dans ma tête.
1: Allô?
0: J'appuie sur le bouton et ça passe dans le mur, dans les fils, dans l'ampoule. Je suis une femme moderne, quoi. Et la radio? Tiens, la radio.
2: Allô?
0: On me dit qu'il y a des ondes qui se baladent. Des mégahertz et tout.
1: Tu m'entends?
0: Et encore, je sais même pas ce que ça veut dire, des mégahertz. Mais passons. Des émetteurs et tout. Des relais qui relaient tout ça. Et quand je tourne le bouton, ça change d'onde et je capte. Mais moi, je capte rien de rien. Je sais pas comment ça se passe là-haut pour que ça revienne en bas. Je saurais pas le refaire. Faire passer les ondes pour qu'elles redescendent. Et la télé, pareil. Je vais pas te faire un dessin. J'appuie sur le bouton, je capte les images. Mais j'explique rien. Comment veux-tu que je fasse? Et la voiture, pareil. Je mets de l'essence, de l'huile, de l'eau. Ça, je sais. Et je tourne la clé. Un avion qui décolle, je pige pas. Et un gros paquebot en fer sur l'eau pour qu'il flotte, hein. C'est la bulle d'air, c'est ça. Et les fusées, la propulsion, mes fesses, ouais. Je suis à zéro.
1: Tu m'entends?
0: T'entends? Allô? Tu m'entends? Je subis toute la sainte journée. Je suis à zéro. Je subis. Faut pas t'étonner si je cherche désespérément quelqu'un pour m'expliquer. Faut pas t'étonner si j'ai envie de chialer dès le matin en me levant. Tu m'entends? Je sais que tu m'entends.
2: Tu m'entends?
0: La seule chose que je sais, enfin je crois, c'est que la Terre est ronde, voilà. Et encore, ils ont dit à la télé que c'était pas vraiment vrai, qu'elle était pas vraiment ronde, qu'elle était plate sur l'épaule.
2: Allô?
0: Je suis une femme moderne, qu'on n'est même pas à l'âge de bronze.
1: Tu m'entends?
0: Allô? Tu m'entends? Tu peux éteindre la radio, s'il te plaît?
2: Allô? Tu m'entends?
0: J'ai pas besoin de toi pour écouter la radio.
1: Allô?
0: Quoi? Tu dis quelque chose? Ah bon, j'ai cru.
2: Allô?
0: Bon, je vais te laisser.
1: Allô?
0: T'entends?
1: Tu m'entends?
0: Écoute, je raccroche. T'entends? Je vais raccrocher. T'as rien à dire?
2: Allô?
0: Je raccroche. Je raccroche.
1: Tu m'entends?
0: Je raccroche.

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1: RFI, bonjour, 17h en temps universel, bonsoir, 19h ici à Paris.
2: Nicolas Brousse.
1: L'encre est à peine sèche que la signature de l'accord cadre entre le Liban et Israël est déjà sérieusement remise en question. L'armée israélienne poursuit ses opérations dans le sud Liban contre le Hezbollah qui annonce que le texte ne vaut rien. Nous serons en direct de Beyrouth. Les lignes diplomatiques sont coupées entre France et Burkina Faso. Ouagadougou accuse Paris d'activisme incessant contre ses intérêts. En ces temps de canicule, nouveau record de température battu aujourd'hui dans plusieurs pays d'Europe. Climate.gouv est mort, vive Climate. US, des scientifiques se mobilisent pour faire renaître un site fiable et indépendant sur le climat, n'en déplaise à l'administration Trump climato-sceptique. C'est le ministre israélien de la Défense qui l'assure ce soir. L'armée a reçu l'ordre de se préparer à un séjour prolongé dans le secteur qu'elle occupe, dans le sud Liban, zone dans laquelle les militaires ont procédé à des opérations de dynamitage. C'était encore le cas ce matin. Moins de 24 heures après sa signature, l'accord cadre entre le Liban et Israël, conclu à Washington, a donc du plomb dans l'aile. D'autant que ce soir, un média d'État libanais fait état de nouvelles frappes israéliennes dans le sud. Paul Ralifet, vous êtes en direct de Beyrouth. Dans ce contexte, le Hezbollah a officiellement rejeté tout à l'heure par la bouche de son secrétaire général cet accord cadre signé hier entre Liban et Israël. Pour Naïm Kassem, ce texte est tout simplement, Paul, nul et non avenu.
3: Oui, Nicolas Naïm Kassem a tenu des propos à l'opposé de ceux du président Joseph Aoun et du premier ministre Nawaf Salam. Pour lui, l'accord cadre conclu à Washington est une humiliation, une honte et un abandon de la souveraineté. Le chef du Hezbollah a lancé une sévère mise en garde. Lier le retrait israélien au désarmement de son parti sur l'ensemble du territoire libanais constitue une proposition extrêmement dangereuse qui dépasse toutes les lignes rouges, a-t-il dit. Il a aussi délégitimé les autorités libanaises pour leur insistance à négocier directement avec Israël, alors que selon lui, elles sont en conflit avec plus de la moitié du peuple libanais en violation de la Constitution et des lois. Naïm Kassem a averti que l'accord cadre légitime le maintien de l'occupation pendant de longues années, pouvant aller jusqu'à l'annexion par Israël de ces territoires. Ce texte prive les Libanais de leur droit de retourner sur leur terre, a-t-il ajouté. Le Hezbollah n'acceptera absolument pas d'être désarmé, a poursuivi le leader chiite, insistant sur le fait que personne n'a le droit de priver les Libanais de leur droit légitime à défendre leur terre.
1: Paul Ralifet en direct de Beyrouth et nous serons en direct de Jérusalem cette fois dans la prochaine édition sur RFI. Des premiers vols humanitaires américains ont atterri il y a 2 heures à l'aéroport de Caracas, partiellement rouvert. De l'aide, il va en falloir énormément pour le pays car les mesures prises par les autorités semblent limitées. Or, 6 800 000 habitants du Venezuela seraient affectés par les 2 séismes de mercredi, dont 2 millions rien que dans la capitale. Le bilan ne cesse d'évoluer. Ce samedi, on approche des 1000 morts recensés, 3300 blessés, mais il y aurait encore 50 000 disparus. Et pour pallier le manque de moyens de l'État, les organisations humanitaires internationales sont mobilisées, réactives, d'autant que certaines anticipaient un séisme de grande ampleur frappant le pays et travaillaient donc sur cette probabilité. C'est le cas par exemple de Solidarité Internationale, présente depuis 2018 au Venezuela. Alain Coutant est son directeur régional.
4: Comme beaucoup d'ONG internationales, on travaille énormément en substitution quelque part de l'État qui, en raison de la crise économique extrêmement dure, et la crise humanitaire et la crise de pouvoir d'achat, a paupérisé la population. Donc on était un peu appuyé pour amener les services de base dans diverses régions du Venezuela. De manière concrète, ça fait déjà 6 mois que nous travaillons sur ce qu'on appelle la péninsule d'Araya, donc au nord du Venezuela, sur l'impact d'un tremblement de terre qui a détruit une usine de désalinisation d'eau et des canalisations et qui a amené une crise hydrique sur la zone de Cumana.
1: Des propos recueillis par Abla Jounaidi. La France regrette une décision qu'elle juge hostile et sans fondement, la rupture des relations diplomatiques avec le Burkina Faso. Le régime du capitaine Ibrahim Traoré l'a décidé, accusant Paris d'activisme incessant contre ses intérêts, accusant Paris également de soutenir des réseaux subversifs. Cette rupture intervient après le rappel de l'ambassadeur de France à Ouagadougou et le rapprochement des autorités burkinabées avec de nouveaux partenaires, notamment la Russie. Mais Frédéric Lejal, vous qui êtes spécialiste du Burkina, que signifie cette décision et pourquoi maintenant ?
5: cette défiance du Burkina Faso envers la France démarre pour moi du remerciement de la force Barkhane, que les autorités burkinabées ont jugé incapable de venir à bout de la menace terroriste dans le pays, qui est toujours, malgré ce départ, toujours très très préoccupante. La goutte qui a fait déborder le vase, en fait, c'est surtout l'intervention du général Christophe Gomard devant le Parlement européen il y a quelques jours. C'est un eurodéputé qui a défendu une résolution contre le Burkina Faso, contre le contexte de privation de liberté dans ce pays, et selon lui, contre les faibles efforts et les faibles résultats obtenus par les autorités burkinabées dans la lutte antiterroriste. Et c'est vrai que cette déclaration a soulevé l'ire d'Ibrahim Traoré et de toutes les autorités burkinabées. D'ailleurs, l'ambassadeur de l'Union européenne à Ouagadougou a même été convoqué quelques jours plus tard. Et comme vous le dites, eh bien, c'est vraiment le fait d'entériner la rupture diplomatique suit une logique que l'on présentait depuis assez longtemps.
1: Frédéric Lejal, spécialiste du Burkina Faso, a retrouvé plus longuement sur RFI.fr en entretien avec Patient Ligaudy. En Centrafrique, le ministère de la Santé confirme une épidémie de choléra. Les districts sanitaires de Bimbo et Mbaki, dans le sud-ouest du pays, sont les principaux foyers. Près de 200 cas recensés, dont 24 mortels au cours des 10 derniers jours. Face à cette situation, le gouvernement centrafricain assure avoir déployé des équipes médicales, ouvert des centres de traitement et renforcer la surveillance pour freiner la propagation de la maladie. On en reparle dans la première édition d'Afrique Soir, 18h30, temps universel. En France, le pic de chaleur est peut-être passé, mais 24 départements restent en vigilance rouge, canicule demain, 41 en orange. Une amorce de reflux qui devrait aboutir dès le début de la semaine prochaine, mais les effets sanitaires restent encore devant nous, prévient le gouvernement. L'activité des urgences à Paris reste d'ailleurs à un niveau exceptionnellement élevé, annoncent ce soir les hôpitaux de la région. Les effets économiques aussi sont devant nous, puisque ce même gouvernement décide de prolonger la durée des soldes, la chaleur ayant pu décourager les chasseurs de bonnes affaires. La date de fin de ces soldes n'est pas encore connue. Et si la France va commencer à pouvoir souffler un peu, la vague de chaleur se déplace. L'Allemagne enregistre à son tour record sur record, 41,5 degrés aujourd'hui, tout comme le Danemark. Record absolu depuis le début des relevés en 1874, pile 37 degrés aujourd'hui. Ou encore la Suisse, troisième record consécutif avec 39 degrés. Chaleur écrasante également en Hongrie, mais là-bas la marche des fiertés, la première depuis le départ du Premier ministre Viktor Orban, a été maintenu 10 000 participants. De telles températures sur une aussi longue durée devraient convaincre ceux qui en doutent encore de la réalité du réchauffement climatique. Le premier d'entre eux étant Donald Trump, dont l'administration avait fait fermer un site internet de référence sur l'étude du climat, climate.gov, le portail de son agence d'études de l'océan et de l'atmosphère. Eh bien, les climatologues américains contre-attaquent avec la mise en ligne de climate.us, soutenu par 80 scientifiques bénévoles. Le site veut garantir la diffusion de données et d'explications validées par la science sur ce changement climatique, indépendamment des changements politiques. Et cela fait la différence, Simon Rosé.
6: Climate.gov était l'un des portails de référence au monde pour l'étude du changement climatique. Données, cartes, analyses, articles de vulgarisation, il traduisait les travaux scientifiques de l'Agence américaine pour l'océan et l'atmosphère dans un langage accessible, tout en s'appuyant sur les données officielles, la ressource de référence pour les médias, les enseignants, les élus locaux et les décideurs. Mise hors ligne quelques mois après le retour à la Maison-Blanche de Donald Trump, toutes ces ressources gratuites avaient disparu du web. C'était sans compter les scientifiques derrière le projet. Ils viennent de lancer climate.us de façon indépendante, avec le même but de partage et d'accessibilité des connaissances. Le portail est financé en partie par des dons individuels. Près de 3000 personnes ont ainsi mis la main à la poche pour participer à son lancement, tandis que 80 scientifiques assurent bénévolement la relecture des articles et leur mise en ligne. L'objectif est simple, poursuivre le travail de vulgarisation et d'explication du changement climatique au plus grand nombre et protéger l'accès à une information scientifique indépendante des pressions exercées par une administration Trump au climato-scepticisme revendiqué.
1: Les précisions de Simon Rosé, chef du service environnement des RFI, et donc rendez-vous sur climate.us. Espérons des températures clémentes tout à l'heure aux États-Unis pour les matchs du Mondial. Croatie-Ghana à suivre en intégralité sur l'antenne Afrique des RFI à partir de 21h TU. Le Ghana est déjà qualifié pour les 16e de finale. À suivre également en direct RDC-Ouzbékistan à 23h30 TU. Et là, les Congolais vont devoir passer à l'offensive s'ils veulent leur ticket pour les 16e de finale. Et si vous n'êtes pas en Afrique, rendez-vous sur le live d'RFI.fr pour lire ces deux rencontres. Tout de suite, on parle géopolitique sur Radio France Internationale.
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il n'est pas nécessaire de comprendre une chose pour qu'elle fonctionne. Comme par exemple la pousse de vos cheveux. Vous ne savez pas comment ça fonctionne, vous n'y pensez même pas, et pourtant, à moins que vous ne soyez chauve, vos cheveux poussent. Par contre, si à chaque seconde vous vous répétiez constamment « J'ai peur que mes cheveux ne poussent pas, j'ai peur que mes cheveux ne poussent pas », il y a fort à parier que cela finirait par vous angoisser tellement que cela perturberait la pousse de ceux-ci.

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0: j'ai un truc, j'étais trop dedans, papa. 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
0: Ça m'arrive, moi je kiffe encore. 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Moi, 10 ans après, je suis encore dedans. Moi, ma main cool chaîne et les autres qu'il y a derrière. Aujourd'hui, si on est là, si on vous donne une RMI dans la gueule, c'est parce qu'on est encore là pour mouiller le maillot. On a un contrat moral avec vous depuis le début. C'est notre raison d'être. Donc ceux qui sont pas contents, c'est pas grave. 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

0: Il est 1h à Bonifacio, 4h30 à Pondichéry.
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0: Il est 2h à Maastricht et 20h à La Havane.
1: 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Il fait jour.